0: flou autour de cette attaque, voir la capitale de l'Éthiopie ciblée n'est pas anodin, alors que les affrontements ont repris depuis plus d'une semaine dans le nord du pays, dans la région du Tigré, de l'Afar et de l'Amara. Avant ces explosions, le service national éthiopien du renseignement avait interdit hier mercredi tout vol de drones au-dessus et autour de la capitale jusqu'à nouvel ordre. Autre événement, quelques heures plus tard, sans lien établi avec les explosions, ces mesures prises par le ministère éthiopien des Affaires étrangères, l'expulsion de 10 diplomates érythréens accusés, je cite, d'activités constituant une menace directe à la sécurité nationale et la fermeture de l'ambassade éthiopienne d'Asmara, capitale de l'Érythrée. Alors que les autorités éthiopiennes ont accusé récemment trois pays, le Soudan, l'Égypte et l'Érythrée, de soutenir cette nouvelle alliance anti-gouvernementale composée notamment du Front de libération du peuple du Tigré, le TPLF, mais encore le mouvement national Amara des Fano, les relations entre Addis Abeba et Asmara sont désormais coupées.
1: Sofiane Amazian. En France, près de 2000 interpellations en marge du mouvement des lycéens. Le gouvernement évoque des violences urbaines et même débridées selon le ministère de l'Intérieur. À propos de cette mobilisation qui réclame plus de moyens dans les établissements, moins d'élèves par classe et un rythme scolaire allégé, les services de renseignement estiment, eux, que la mobilisation est une manœuvre organisée notamment par la France insoumise. Le mouvement de gauche de Jean-Luc Mélenchon est ciblé de toutes parts, Raphaël Delvolvé.
2: Les critiques sont concentrées à droite, au centre et à l'extrême droite avec le même angle d'attaque. Marine Le Pen du RN ce matin chez nos confrères d'LCI.
3: Ce sont des émeutes organisées par des professionnels et encadrées par, semble-t-il, des députés de la France insoumise.
2: Gabriel Attal de Renaissance au micro d'RFI.
4: Je demande à Jean-Luc Mélenchon d'arrêter d'utiliser les jeunes comme de la chair à canon politique pour les envoyer se mettre en danger eux-mêmes et mettre en danger d'autres personnes, des forces de l'ordre, des personnels de l'éducation nationale.
2: Ou encore le LR Bruno Retailleau ce matin sur RMC.
5: Ce qui se passe aujourd'hui devant les lycées, c'est la répétition générale de ce qui pourrait se passer si Madame Le Pen gagnait. Ils organiseraient une insurrection. Il y a une question qui se pose, l'interdiction de LFI.
2: De son côté, Édouard Philippe sur X dénonce une exploitation cynique par LFI des lycéens. Des critiques lourdes fondées notamment sur le soutien au blocus apporté très tôt par LFI, dont certains élus ont été vus devant des lycées, notamment Bali Bagayoko, maire de Saint-Denis, au cœur d'une polémique cette semaine après avoir déclaré que la violence pouvait être légitime. Jean-Luc Mélenchon balayait toutes les accusations cet après-midi.
6: J'aurais aussi vu ça dans ma vie, le premier mouvement de masse convoqué par télépathie, puisqu'il n'y a ni un tract, ni un discours, ni un appel ou que ce soit à se mettre en mouvement dans un lycée.
2: Le leader insoumis, dont le bras droit Manuel Bompard a lui répondu au gouvernement, il l'accuse de verser dans le complotisme. LFI impute la responsabilité des violences au gouvernement et aux policiers.
1: Raphaël Delvolvé pour le service politique de RFI. Toujours en France, le projet de budget 2027 a été dévoilé ce jeudi avec un objectif de 43 milliards d'euros de mesures de redressement, autrement dit d'économie. Parmi ceux qui seront mis à contribution, les retraités à plus de 1260 euros par mois, dont la pension ne sera plus indexée sur l'inflation, les fonctionnaires dont le point d'indice ne sera pas dégelé, donc ne pourront pas être augmentés, les bénéficiaires des aides au logement, alors que les entreprises se verront prélever quelques 20 milliards de taxes diverses. Le gouvernement prévoit en revanche 320 millions d'euros en plus pour le budget du ministère des Outre-mer. Le ministère des Outre-mer qui organisait à Paris ce premier sommet économique basé Choose Outre-mer, attirer les investisseurs vers les entreprises ultramarines. Premier bilan de ce sommet, 35 millions d'euros d'investissement dans un fonds spécifique, Pierre-Olivier.
7: Pas une nouvelle subvention, non, mais un investissement, a martelé la ministre des Outre-mer. 35 millions d'euros sur la table pour financer des start-up et des projets d'entreprise. Et peu importe si la somme n'est pas énorme, estime Aude Danen, cofondatrice du laboratoire cosmétique Maravilla en Guadeloupe.
8: Il ne faut pas oublier que c'est plusieurs territoires ultramarins, on va les citer rapidement. La Guyane, la Martinique, la Guadeloupe, Saint-Martin, la Réunion, Saint-Pierre-et-Miquelon, la Polynésie. 35 millions divisé par ce nombre de territoires avec le nombre de porteurs de projets. Mais ce n'est pas grave en fait. Aujourd'hui, il y a une initiative, c'est remarquable, il faut la noter. Et c'est comme ça qu'on démarre. Et ensuite, on va tous, les porteurs de projets, utiliser ces fonds à bon escient, montrer qu'on est capable de gérer et d'avancer. Et on pourra après aller demander autre chose.
7: Jean-Paul Danen, cofondateur de Maravilla, a d'ailleurs un message à faire passer aux futurs investisseurs.
9: Si vous allez investir aux États-Unis, sachez que il serait mieux que vous réserviez un peu de cet argent pour investir sur, par exemple, les Outre-mer. Et le vivier ultramarin est très, très vif et est vivant et fécond, et il faut continuer à l'irriguer.
7: Ce fonds de 35 millions financera en priorité des projets qui mettent en valeur les territoires ultramarins et leurs atouts, comme la biodiversité.
1: Pierre Olivier. Au Népal, le nouveau bilan de l'avalanche qui s'est abattue sur un camp de base d'un des sommets de l'Himalaya est monté à 15 morts. Les secouristes ont poursuivi jeudi leur recherche dans la montagne. Nicolas Feldman.
10: C'est en creusant pour atteindre les tentes du camp de base enseveli sous près de 4 mètres de neige que les secouristes ont retrouvé les 8 corps. Ils s'ajoutent aux 7 autres déjà dégagés plus tôt dans la semaine. Une personne reste portée disparue. Les victimes sont toutes de nationalité népalaise. Elles ont été surprises dimanche dans une avalanche alors qu'elles préparaient le camp de base d'un des sommets les plus réputés de la région. Le Himlung, qui culmine à 7126 mètres d'altitude, se trouve à la frontière avec le Tibet. Il est très prisé des alpinistes qui souhaitent gravir les sommets de plus de 7000 mètres, mais voilà, les pentes de l'Himalaya restent dangereuses, exposées aux effets du changement climatique. En 2015, déjà, une avalanche avait fait 18 morts, tout en haut de l'Everest. La coulée de neige de dimanche survient dans un pays qui reste encore très marqué par une autre catastrophe. La crue dévastatrice du 26 août dernier, l'effondrement d'un glacier, avait entraîné d'immenses inondations et balayé des villages entiers, faisant plus de 1400 morts et 6000 disparus.
1: Nicolas Feldman. Et puis au Japon, ce plan d'urgence pour sauver l'arbre emblématique du pays, le cerisier menacé par une espèce de coléoptère invasive. L'an dernier, 47 000 cerisiers ont été attaqués et bon nombre d'entre eux ont dû être abattus car très affaiblis. Bruno Duval.
11: Dans ce jardin public, les troncs des cerisiers sont recouverts d'épaisses couches de fine plastique pour les protéger des longicornes, ou alors parce qu'il est hélas trop tard pour eux, comme l'explique ce responsable.
12: Ces cerisiers-là sont malheureusement condamnés, les larves de ce fichu coléoptère les ayant complètement rongés. Donc, dans ce cas, le plastique sert en fait à emprisonner ces larves, à les empêcher d'aller dévaster d'autres arbres, comme les pruniers magnifiques que vous voyez là. Pour autant, échapperont-ils à ce carnage ? Je suis très inquiet.
11: Deux fois par semaine, après la classe, ce lycée

0: Et sur cette note optimiste que se referme ce journal, tout de suite vous retrouvez l'émission Fais ton boucan. L'information revient dans 50 minutes sur RFI. Il est 2h10 ici à Paris.
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0: Bonjour à tous et bienvenue sur RFI.
1: Dans l'émission Fais ton boucan.
0: Uniquement dans la joie et dans la bonne humeur.
1: Et ici on fait pas de bruit,
0: que du boucan.
1: On est ensemble, l'équipe est là aussi. Arthur est à la réalisation.
0: Le zooker derrière les manettes.
1: Léa juste derrière.
0: Notre madame les bons plans.
1: Salut Léa, comment tu vas? Yeah, bon elle me regarde pas. Elise est juste à côté.
0: Notre ciel d'amour, arrêtez de parler toutes les deux.
1: Ouais, concentrez-vous un peu, on travaille ici, c'est sérieux
0: des
1: quand
0: bisous,
1: même.
0: Des bisous.
1: On vous aime, j'adore cette équipe quand même. On a de la chance de faire ce métier. Et on commence avec de la bonne musique. Ah, on est obligé. On écoute qui? Joey de Filet.
0: Bien évidemment,
1: le titre,
0: mon chouchou.
1: Le titre, c'est quoi?
0: C'est 4 Campé.
1: 4 Campé, allez,
0: on
1: let's
0: aime.
1: Go. Un bon compas, c'est ça. Bah, c'est la
0: sur
1: vie,
0: RFI.

0: merci pour ça, Arturo. On est à plus de 185 millions de vues sur YouTube et ce titre a connu une seconde vie avec le chanteur nigérian Burna Boy. Dwight Filé qui sera en concert le 5 décembre à la Plénitude Arena en banlieue parisienne.
1: Et tu seras ?
0: Bah, bien évidemment, j'ai déjà ma place en fait.

0: pardon, excuse-nous.
1: J'ai fait tous les concerts de Joey.
2: Ah, pardon, excuse-nous, la privilégiée.
1: Toujours invitée. Voilà, je le dis. Merci en tout cas d'être avec nous aujourd'hui sur RFI. On est ensemble jusqu'à 23h, heure de Paris. James, qu'est-ce qui se passe aujourd'hui?
0: Eh bien, aujourd'hui, ça va être doux. On reçoit une voix magnifique dans les studios, la chanteuse gabonaise Emma. Vous l'avez peut-être déjà entendue hein, sur les titres Ancré, Ça m'a laissé ou C'est mon bébé. On l'appelle la reine du goumin. Hein. Donc, si vous avez un bobo au cœur, restez avec nous. Je vous assure que ça ira mieux. Le battle de Fête ton boucan arrive dans quelques minutes. Hein. Le thème d'aujourd'hui, c'est la festivité. Et si vous voulez être juge de nos prochains battles, envoyez-nous battle sur WhatsApp au 00 33 6 37 42 62 24, et on vous entendra peut-être à l'antenne. On a remis les scores à zéro aujourd'hui. Bon, Télia, t'as gagné 2-7. Il faut que ça change quand même. Bon, là, j'ai dit ça il y a un mois.
1: Là, la roue va tourner.
0: Là, j'y crois vraiment.
1: Et peut-être que ça va commencer aujourd'hui.
0: Ouais, je sais pas, on verra. Bon, allez, on continue avec un artiste qui nous a régalé la semaine dernière avec la sortie de son album W.MC Tiakola. On y retrouve un featuring avec le groupe emblématique congolais Zaiko Langa Langa. Le titre, c'est La vie d'un homme.

0: le son est bon. La vie d'un homme de Tiakola avec Zaiko Langa Langa, un beau mélange entre rumba et rap. Tiako a dit d'ailleurs que quand son équipe a contacté le groupe congolais, ouais, bah ils ont pas forcément accepté tout de suite parce qu'ils savaient pas vraiment qui était Tiakola. Bah ouais, il y avait une petite barrière entre les deux générations, donc le groupe a demandé aux enfants, aux petits enfants, okay, qui était Tiakola, et quand ils ont compris, bah évidemment ils ont accepté. Voilà, ça a donné ce titre.
1: Et bah en tout cas ils ont bien fait parce que c'est une très belle collaboration, et le son c'est un futur bon banger. Ouais, ça sent très très bon.
0: Déjà banger, qu'est-ce que tu racontes?
1: Ah ok, on va regarder les chiffres. On va passer à un artiste guadeloupéen maintenant. Il est issu d'une famille de musiciens traditionnels, le Croca. C'est monsieur

0: découvert Van à l'instant sur RFI. T'es un Casanova, toi, James?
1: Un Casanova?
0: Oui. Mmh.
1: Je vais réagir.
2: J'ai trop de réponses. Je t'ai embarrassé là. Laisse tomber.
0: En tout cas, ce titre Casanova, ça a été vraiment un titre tournant dans la carrière de Wervana. Titre qui a une portée internationale et qui est disque de diamant en France.
1: C'est ça. Félicitations à Wervana. Peut-être que tout à l'heure, ce sera moi qui voudrais féliciter parce que le battle.
2: Ah là là. Allez,
1: j'espère que c'est moi qu'on félicitera en tout
2: Inch'Allah,
1: cas.
2: Hein. Inch'Allah.
1: Le battle, le thème d'aujourd'hui, c'est la festivité, un son pour faire la fête. Et après, ce sera le moment d'accueillir notre boucantière, notre invitée Emma qui arrive. J'ai hâte. Mais tout de suite, on va écouter Sidiki Diabaté avec la chanson Il n'y en a fi des banas.

0: Bana, le
1: prodige. Tu l'as bien dit, hein.
0: Eh, mais t'as... Mais je me suis entraîné.
1: Oui, je sais.
0: Je crois que je suis animateur radio pour toi.
1: Pardon. L'élocution.
0: Prodige de la Corinne, Sidiki Diabaté, fils de Toumani Diabaté. C'était Igna Nifi. Tu vois, il fallait, fallait que tu le dises pour que j'écorche le truc. Igna Nafi Debana. Allez, il est 22h23 à Paris. C'est l'heure de la bagarre.
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1: La bagarre! La bagarre! La bagarre! La bagarre! Et oui, c'est parti pour se battre en musique dans la joie et dans la bonne humeur. Battle est de retour aujourd'hui, le thème aujourd'hui, la festivité. C'est festif tout simplement. C'était un thème assez large, compliqué
0: mais
1: de trouver.
0: Mais
1: on avait le choix pour le coup.
0: Peu importe le thème, c'est jamais bon pour moi.
1: Bah, tu sais pas aujourd'hui.
0: Ouais, on verra.
1: En tout cas, la battle, comment ça se passe? James et moi, on va vous proposer un titre et un juge est censé voter pour le meilleur titre. Si vous souhaitez être juge, vous envoyez le mot battle par WhatsApp au numéro suivant 00 33 6 37 42 62 24. On a un juge avec nous par téléphone, c'est Dimitri. Salut Dimitri.
6: Salut tous les deux.
1: Salut, comment ça va?
6: Ouais, ça va, un peu stressé, c'est mon premier direct radio. Ça va bien se passer.
1: Ça
6: bien
1: va sûr. Aller Dimitri.
0: Bien sûr que ça va bien se passer. Déjà, t'as une belle voix. Toi, ça se voit, t'as des bons goûts musicaux.
6: Ah, bah, j'essaie de me cultiver avec vous. On va voir ce que ça fait.
1: Ok,
0: là,
1: d'accord.
0: Tu nous flattes, hein. Le thème, c'est la festivité. Toi, t'aurais mis quoi comme titre?
6: Ouh. Alors là, c'est vaste comme domaine.
1: C'est vrai. Ouais. C'est très large.
6: Qu'est-ce que j'aurais mis comme titre? Là, en ce moment, j'ai un petit truc sur Maya l'abeille.
0: Okay. Maya l'abeille.
1: D'accord, pas mal.
0: Le dessin animé.
1: Ou PLL.
6: Non, le...
0: Ah, oui, PLL, voilà, Maya.
1: Okay.
0: Le groupe réunionnais,
6: tout
0: d'accord.
6: À fait.
0: Bah, tu veux savoir ce que
6: tout
0: j'ai choisi, moi?
6: Ouais.
0: Et bah, let's go.

0: une petite coup du marteau. Et pour le coup, tu sais comment il devait s'appeler ce titre de base là? Jour de fête.
1: Ah,
0: c'est pour ça qu'il
1: bien.
0: Dit jour de fête en fait au début.
1: On est dans le thème,
0: vois,
1: on est dans le thème.
0: Dans le thème parce qu'on a fait la fête.
1: Pas de problème, il n'y a pas de souci. Moi aussi, j'ai joué, j'ai proposé mon titre Dimitri. Alors moi, c'est comme ça que je fais la fête aux Antilles. C'est avec ça.
0: Vas-y.

0: Voilà, voilà. Ouais. Dimitri.
1: Alors vraiment.
2: Attends, c'est quoi Tiki Tiki Tiki? Ça veut dire quoi ça?
0: Bah écoute, c'est une chanson festive. Je suis dans le thème.
2: Tu m'as toujours pas répondu.
0: Bah c'est Jean-Marc Ferdinand qui chante ça. Et c'est connu partout pour le coup maintenant depuis
2: longtemps que ça existe. Pas mal.
0: C'est un beau match. Non, attends, faut jouer fair play.
2: Serre-moi la main.
0: Voilà.
2: Bien joué, collègue.
0: Arrête de me serrer la main comme ça. Alors Dimitri, est-ce que tu préfères le titre de Jess ou le mien? À toi de voter.
3: Alors franchement, c'était deux titres vraiment dans le thème. Super. Ouais.
0: Merci Dimitri.
3: Moi j'ai un petit faible pour le titre de Delia.
0: Ah bah.
3: Parce que j'adore vraiment. En plus j'aime bien danser, genre je fais un peu de bachata et tout.
0: Ah, mais comment je suis bénie par la vie. Oh mon Dieu. Merci beaucoup Dimitri.
2: Moi j'ai arrêté de jouer.
3: Vraiment.
0: On va écouter le titre, on revient juste après, ok? Bouge pas.

0: eh oui. Gars, ça qui arrive, ils ont déjà dit là.
1: T'as vu ce qui t'arrive?
0: Mais musique, pas mon fini, musique,
2: mon je comprends pas le créole.
0: Et attention, nous, quand vous démarrez ça, vous voulez dans un chanté.
1: Allez.
0: Tchikita, tchikita.
2: Hello, Keta. Bon, j'avoue, j'ai perdu.
1: Hello, Keta.
2: Bravo,
1: Keta. Mais oui, du salarié, c'est un incontournable.
2: Ça va, j'ai perdu, Dimitri, mais t'as fait un bon choix quand même. Je vais pas t'en vouloir, c'est pas.
1: Merci Dimitri, encore une fois.
3: Une très bonne sélection aussi.
2: Yes, t'as un big up
3: avec
2: à passer
3: plaisir.
2: À quelqu'un, je sais pas.
3: Si, je vais passer un petit coucou à mes élèves, que je vois demain, voilà, et qui écoutent RFI, certains.
2: Ok. Prof de quoi, du coup?
3: Prof de français.
1: Ah, joli.
2: On t'a même pas demandé, on est vraiment mal poli. Merci en tout cas, Dimitri.
3: Ouais, non.
2: Est-ce que t'aurais une idée de thème pour le prochain battle?
3: Alors franchement j'ai une petite idée avec les blocus et tout, je me disais peut-être quelque chose autour de la revendication parce okay. que moi bon, je trouve que les élèves ils se font un petit peu malmenés pour quelque chose qui me semble légitime quoi et ça serait une petite manière de leur rendre hommage.
1: Et ben on est en plein dans l'actualité donc bravo.
2: Revendication, on passe de la fête à la revendication quand même. Il y a de tout.
1: Non, on retient en tout cas. Merci beaucoup Dimitri.
3: Merci à vous et bonne soirée.
2: Merci.
1: À bientôt.
2: Allez, à la prochaine. Allez, je crois qu'il est l'heure.
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2: Ça y est, notre invité là, c'est le moment de l'accueillir. Élu meilleure artiste féminine d'Afrique centrale de l'année au Afrima. Emma est dans la maison.
1: Ouais.
2: Emma, comment tu vas?
6: Ça va et vous?
2: Yes.
1: Ça va.
2: C'est un plaisir de t'avoir dans cette émission et dans les studios de RFI. Donc, artiste à la croisée du R&B, de l'afro, de la pop avec une voix magnifique. Bon, par contre, j'ai vu un truc sur les réseaux sociaux là. C'est quoi couplibataire?
6: Couplibataire.
2: C'est quoi ça?
6: Couplibataire, bah, c'est le fait d'être des fois en couple et des fois célibataire. Ou les deux en même temps.
2: Les deux en même temps?
1: Ouais. Avec la même personne?
6: Ouais.
1: Ok.
2: Ah, t'as dit lundi. En couple, mardi célibataire.
6: Bah, ça dépend de ton humeur.
1: Mmh, ouais. D'accord, ok.
2: Bon, peut-être qu'on en parlera, je sais pas.
1: En tout cas, Emma, quand on évoque ton nom, on sait que tu fais des sons sucrés. Doudou, que t'es une amoureuse de l'amour. Et c'est pour cette raison qu'on voulait écouter ce tout premier titre. C'est Frida Kahlo, pardon. Sur RFI, c'est Emma, notre invitée dans

0: Allo sur RFI et Emma qui vient justement à l'occasion de son concert qui aura lieu le 24 octobre à la Machine du Moulin Rouge.
1: Qui est sold out.
0: Qui est sold out depuis quelques instants.
2: Ouais, c'est ça.
0: Félicitations.
2: C'est récent, hein. Bravo Emma. Moi, comme je te le disais en off, j'avais très très envie de te rencontrer. Et la première personne qui m'a parlé de toi, c'est l'artiste Sly. Que j'avais reçu dans l'émission et qui m'a dit, écoute, j'ai refait un remix de mon titre phare Flamme avec une certaine Emma et tu verras, elle ira loin. Et je crois qu'il avait le nez pour ça en fait.
1: Ouais, je pense.
0: Visionnaire.
2: Ouais, visionnaire. Qu'est-ce que ça t'a fait de reprendre son titre Flamme?
1: Bah, c'était un honneur déjà de modifier un classique comme ça. C'est pas chose aisée. Mais ça s'est très très bien passé en studio et c'est une très belle âme.
2: Ouais. Oui,
1: et,
2: c'est vrai.
1: C'est franchement le courant est passant.
0: C'est vrai que ça peut être touchy. Ça peut être touchy de revisiter un classique.
1: Ouais,
0: comme
1: non,
0: ça.
1: C'est très stressant. Parce qu'on a peur de gâcher. Mais finalement, ça s'est bien passé.
2: Il a très bien choisi sa personne parce que je connais Sly et je sais qu'il fait très attention à ce qu'il fait. Donc s'il t'a pris pour ce remix-là, c'est que il savait le talent que t'avais en tout cas et que t'allais pas gâcher ou gâter sa chanson, quoi.
1: Trop bien.
2: Ouais. En tout cas, le remix, bravo pour ça. Quand tu étais petite, Emma, tu aimais dessiner, mais le chant a pris toute sa place.
1: Ouais.
2: À quel âge tu t'es dit, je veux faire un projet de vie avec le chant?
1: Je dirais pas à quel âge. J'ai pas choisi.
2: Okay.
1: C'est plutôt la musique qui a choisi de faire un projet de vie avec moi.
2: Ouais.
1: Et là, je suis là. On est main dans la main et puis on avance.
2: Allez, c'est facile, c'est easy.
0: Tu dis ça, on dirait que c'était un hasard.
1: Non, mais enfin pas un hasard. Je dirais que j'étais destinée à faire de la musique et que ma destinée m'a rejoint à un moment de ma vie.
2: Okay. C'était en toi, en fait.
1: Ouais, voilà.
2: Tu le ressentais déjà. T'avais cette âme-là.
1: Mais je savais pas quand ça devait.
2: Mais tu sais, de toute façon, on sent ces choses-là.
1: Et puis, j'étais pas pressée non plus. Je sais pas, c'était un peu, voilà.
2: Fallait attendre le bon timing.
1: Voilà.
2: Là, on est dedans. C'est doux.
1: Ouais.
2: Tu as écouté beaucoup d'artistes comme Aya Nakamura, Tems, Gazo, mais aussi lui. Oh.

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1: Moi, j'aime beaucoup Charles Aznavour, toi aussi. Tu l'aimes. Est-ce que tu aimais son verbe ou son interprétation?
2: Je pense que j'aime tout. J'aime la voix, l'interprétation, le verbe, les prods. J'aime tout l'univers. Mm-hmm. Le personnage aussi. Ouais.
1: Comment tu t'es inspiré de son écriture, en tout cas de ce qu'il est dans tes chansons à toi?
2: Je pense que c'est peut-être la manière d'écrire un peu féerique, un peu comme si c'était un poème. Okay. Je pense que c'est ça.
1: Ok. Tu vas commencer petit à petit à goûter à la magie des studios d'enregistrement. Ça se passe au Gabon et tu vas enregistrer des reprises avant d'enregistrer tes propres sons. Est-ce que tu te souviens de la toute première chanson que t'as enregistrée?
2: Alors oui, c'était une reprise ou
1: une reprise?
2: Une reprise, c'était d'un artiste de mon pays qui s'appelle Donzer.
1: Ok.
2: Et le titre c'est YG.
1: Ok.
2: Et
1: tu vois, c'est comme si c'était hier en fait.
2: Non, je me rappelle très très clairement et je sais que les gens ils m'ont connu les premiers tout premiers avec ce titre là, okay. Avec ce remix là.
1: Ok.
0: Ok. Et c'était c'était remix vraiment enregistré en studio ou c'était juste un cover sur les réseaux sociaux?
2: C'était enregistré en studio et cover les deux.
1: Ouais.
2: Et voilà.
1: Alright.
2: Je l'ai posté sur YouTube.
0: Ok.
1: Et ça a fonctionné comment sur les réseaux sociaux quand tu l'as posté?
2: Alors là, je pourrais pas dire, mais je sais que les gens ils ont apprécié. Après les chiffres, je sais pas parce qu'avant j'étais pas très regardante.
1: Ok, oui. Okay.
2: Et je me rendais pas forcément compte des choses et de ce qui se passait autour de moi, mais je sais que les gens ils appréciaient parce que même les gens de mon quartier ils me disaient ouais, j'ai écouté ta chanson dans tel quartier, dans tel bar, dans tel restaurant.
0: Okay.
2: Ah ok. Et moi j'étais là paumée, je disais ok, ok, ok. Sans me rendre compte que en fait c'est ma voix qui se baladait comme ça.
0: Quand on parle de toi, c'est bon signe en général.
2: Oui, voilà. Et pas en mal, donc c'est
1: ouais, cool. C'est ça. Que ça continue comme ça. À 18 ans, tu vas contacter un artiste gabonais, un ami à toi qui s'appelle Eboloko, ouais. Et en fait, tu vas lui proposer de poser avec toi sur le titre Grand Bandit. Il a tout de suite accepté.
2: Bah c'est un ami, voilà.
1: Ouais, il était pas obligé hein.
2: Bah oui, il était pas obligé mais je pense qu'il sentait un petit peu que vas-y parce que tu sens des fois il y a des gens et tout, ils peuvent te proposer des trucs et si tu sens pas, tu sens pas, mais je pense qu'il a senti et il a très bien fait d'avoir senti. Parce que ça s'est très bien passé après.
0: Carrément, tu le menaces alors que c'était depuis.
2: Il a habitué.
1: Ouais.
2: Et oui, tout de suite, il a apporté son énergie, cette plus-value aussi au titre.
1: Ouais.
2: Et je pense que c'était avec lui qu'il fallait que je fasse ce son.
1: Que tu commences.
2: Ouais.
1: Ok.
2: Et voilà, ça a donné ce que ça a donné.
0: Encore une histoire de destinée.
1: Exactement. Hein, mais j'aime bien ces histoires-là, en fait. Ça se construit petit à petit.
2: Ouais.
1: Et ce titre, justement, il va tourner beaucoup au Gabon. Énormément. C'est là qu'on va commencer à te connaître.
2: Ouais, c'est avec ce titre-là et Ancré qui sort tout juste pas très longtemps après.
1: Ok.
2: Donc les deux ont un petit peu évolué quand même au même moment. Après Ancré.
1: Oui, ça t'a donné une autre dimension.
0: Ouais,
1: ouais, l'exposition. Ancré, bah t'en parles, c'est très bien. C'était la suite de mon histoire, donc c'est parfait. On est bien, on est raccord. Et en fait, il y a une énorme portée sur les réseaux sociaux avec Ancré, notamment sur TikTok. Il y a eu un remix avec le chanteur Que Black et avec une autre personne. C'est quelqu'un. Alors comment ça s'est passé la connexion avec lui?
2: Alors je pense que c'est par le biais d'une autre personne. Et bah après moi j'ai annoncé, j'étais trop contente et tout.
0: Okay. Il a fait quoi? Il a fait son remix de son côté.
2: Ouais, voilà. Puis, moi j'étais au Gabon, j'étais concentrée sur autre chose. Voilà, on m'envoyait que les bonnes nouvelles seulement.
1: Mais alors Bob contacte ton équipe du coup?
2: Alors là je sais pas dans quel sens ça s'est fait. J'ai pas posé la question non plus. C'est déjà là. Pourquoi on va chercher à
1: Est-ce qu'on va se fatiguer?
2: Bah non, on se fatigue plus. C'est là.
0: Okay. En tout cas, Bob Sinclair, DJ international, on dit pas nous. Hein.
2: Bah non, c'est clair.
1: En tout cas, ça cartonne pour toi musicalement, mais de l'autre côté aussi, il y a un autre leurre, c'est que tu prépares ton bac en fait.
2: Ouais.
1: Il y a les études. Comment tu fais?
2: Alors, je vais juste à l'école.
0: En général, quand on passe son bac, c'est ça qu'il faut faire.
2: Voilà. Je vais à l'école comme tout le monde. Et voilà.
0: Mais c'était pas compliqué, justement. Je sais pas, peut-être que vu que la musique marchait, tu disais je voulais faire de la musique, mais il y a les études à côté.
2: Bon. C'est vrai que à ce moment-là, je vivais une certaine exposition. Ça veut dire les gens ils commençaient à me connaître et c'est vrai que il y avait des regards un peu à l'école, mais c'était pas méchant. Hein, c'était vraiment des regards de c'est celle qui chante Ancré et tout. Elle avec nous à l'école et moi ça me faisait bizarre parce que je suis quelqu'un de d'introverti et extraverti en même temps.
0: En même temps.
2: Mais voilà, c'est vraiment il y a cette espèce d'équilibre là vraiment qui est pas facile à porter tous les jours. Et voilà, c'était juste ça. Je savais pas comment les gens ils devaient réagir en me voyant et tout.
1: Mais okay. Ton quotidien, ça se résumait à aller en cours, comme tu le disais, mais aussi en concert, enfin faire des prestations.
2: Je pense qu'à cette époque-là, si je me souviens bien, j'en faisais pas encore.
0: Okay.
2: J'en faisais pas encore. Non, je pense que non. Okay. J'en faisais pas. J'allais juste au studio, j'écrivais juste à la maison, c'est tout.
1: Bon bah la question, c'est, t'as eu ton bac?
2: Oui, j'ai eu mon bac.
1: Bravo, madame. Mention ou pas mention?
2: Non.
1: J'aime bien parce qu'elle fait si elle réfléchit, mais elle sait.
0: Non, tu vois. Quand on a pas de mention, on sait.
2: Bon, je pense que non. Le plus important, c'est de l'avoir.
1: Exactement.
2: C'est
1: ça, même. Ah, t'es 20 ans, toute jeune encore, notre Emma, tu vas sortir ton projet éponyme qui s'appelle tout simplement Emma. Et dans ce projet-là, il y a quand même de belles collabs avec un certain Jungeli où la connexion s'est faite tout de suite apparemment. Mmh. Dès que vous êtes rencontrés, ça a matché.
2: Ouais, de fou. On a fait Bissom Balé, le premier titre. Et je pense qu'on a tellement aimé travailler ensemble que... Ah non, je crois qu'on a fait Katana en premier.
1: Oui,
2: et c'est ça. Après... Quand j'étais au studio et que j'ai commencé à composer Bissom Balé et tout, bah j'ai pensé à lui.
1: Ouais.
2: Donc je l'ai rappelé.
1: Okay.
2: Et c'était tout naturel. Il a posé tac tac tac en deux deux, hein, comme si c'était prévu, c'était déjà écrit.
1: Mm-hmm.
2: Et les deux sont les chouchous du public. Je veux l'affirmer aujourd'hui. Les deux sont les chouchous du public.
1: Mais c'est vrai que vous avez pas un grand écart d'âge avec Jungeli.
2: Non, il a quel âge déjà?
1: Mais je crois qu'il a eu son bac l'année dernière.
2: Ouais.
1: Non, cette année je crois.
2: Ah bon?
1: Ouais.
2: Bah, là, j'avoue que je sais pas.
1: Ah, bah, ouais, ça va.
2: Peut-être l'année dernière.
1: L'année dernière ou cette année?
0: J'en sais rien.
1: Je crois que c'est cette année.
2: Bon, en tout cas, entre l'année dernière et cette année.
1: Bah, voilà, il n'y a pas un grand écart non plus, quoi.
0: De toute façon, il a son bac, non?
2: C'est le plus important.
1: C'est le principal. En tout cas, ça va suivre ensuite ton concert à la Boule Noire. Et là, ça va le faire parce que je t'ai vu, j'ai vu les images aussi, tu vois. Mmh. Est-ce que t'as l'impression par moment de vivre un rêve éveillé?
2: Oui, tout le temps.
1: Mmh.
2: Tout le temps, tous les jours.
1: Je te réveille, hop là.
2: Non, jamais. Je ne vais jamais me réveiller.
0: Elle a refusé de réveiller.
2: Non, je refuse. Et non, je vis littéralement mon rêve. C'est juste incroyable et je remercie le ciel tous les jours. Tous les jours de faire ma passion. Et ma passion, c'est mon travail. C'est vraiment un truc de ouf. Tout le monde n'a pas cette chance-là. Donc, je suis reconnaissante.
0: Félicitations.
2: Merci beaucoup.
1: Vraiment, continue comme ça. Et tu as sorti ton tout dernier projet. C'était en mars de cette année. Il y a une chanson qui m'a beaucoup touchée. C'est celle-ci.

0: mais même en l'écoutant là au casque, ça met des frissons. Et c'est vrai que tu as écrit cette chanson parce que tu recevais une vague de haine, notamment sur les réseaux sociaux. Ouais. Et j'ai l'impression que même dans ces moments-là, on redevient un enfant et qu'on a besoin de sa mère pour se protéger.
1: Tout le temps, dès qu'il y a quelque chose qui nous fait mal, bah, on redevient un enfant. On a juste envie d'aller dans les bras de cette personne-là qui est censée nous protéger. Mmh. Et
2: voilà. C'est touchant quand même de terminer son album comme ça, parce que c'est le dernier titre de l'album.
1: Parce que ça englobe tout. Bah, en fait, je parle à ma mère de tous mes bobos, amoureux, de tous mes bobos, finalement.
0: Ouais.
1: Et je lui dis, maman, écoute, le monde dehors, là-bas, c'est
0: méchant.
1: Pas facile,
2: c'est dur.
1: Non.
0: C'est méchant.
1: Comment tu as fait pour vivre depuis là, dans ça, là? Tu m'as caché ça?
0: C'est vrai que les années passent et que tu as de plus en plus de visibilité aussi sur toi, et que c'est pas évident et que tous les gens ne t'aiment pas de toute façon. Quand tu reçois vraiment cette vague de haine sur les réseaux sociaux, tu réponds comment? Ou tu réponds pas, peut-être?
1: Bah non, hein, franchement, je me dis ça va passer. Hein. Mmh. Je me dis c'est des gens qui me connaissent pas vraiment.
0: C'est des
1: pour
0: cycles.
1: La plupart, voilà. Et puis bon, même Jésus, tout le monde n'a pas fait l'unanimité. Qui suis-je? Donc ça va passer. Ça va passer. Comme à peu près tous les mauvais moments de la vie.
0: Exactement. Ouais,
2: je pense que si tu devais calculer toutes les personnes qui parlaient mal de toi, t'aurais un
1: déjà,
2: crâne.
1: Déjà, t'es pas forte en maths, là, donc.
0: Mais t'as eu ton bac.
1: Oui.
2: On a écouté le remix de Ancré avec Bob Sinclair. Bon, il est sympa, Bob Sinclair, mais j'avoue, je préfère l'original.
1: Moi,
2: on va l'écouter tout de suite, le titre de notre invité, Ancré de Emma.

0: Non, le titre, il est beau. J'adore.
1: Le titre ancré de notre invité aujourd'hui, Emma. Et ce titre est disque d'or en France, hein, depuis lundi seulement. Ouais. Bravo! Il n'y a que des bonnes nouvelles pour toi, en fait.
2: De fou. Ouais. Hein. Je suis tellement submergée, là. Je ne sais plus comment rire, comment marcher.
0: Ah ouais?
2: Oui, non, tellement.
0: Ça va, les chevilles?
2: Ouais, non. Ça gonfle un peu.
0: Ça gonfle.
1: Ça va.
0: La reine du Gouma, c'est comme ça qu'on t'appelle?
2: Oui.
0: Quand même, ça.
2: Maman à Gouma.
0: C'est un titre à porter, hein. Ouais. Mais en vrai, tu ne parles pas que de ça, tu parles d'amour un peu plus largement.
2: Oui, d'amour aussi, d'amour, pas que le Gouma, quoi.
0: Ouais.
2: Mais bon, je pense que la façon dont j'interprète, finalement, ils associent ça tout de suite au Gouma.
1: Oui.
0: Mais c'est beau, en tout cas, c'est le principal. Et pour toi, on parlera jamais assez d'amour.
2: Non, jamais.
0: C'est vrai que, en vrai, depuis la nuit des temps, je crois qu'on fait des chansons sur l'amour. Que tu penses, c'est quoi la raison justement de...
2: Bah parce que...
0: Qu'est-ce qui touche les gens dans les chansons d'amour?
2: Bah l'amour, je pense que ça touche tout le monde, hein. Même la personne qui fait genre, ça touche pas. Tout le monde a besoin d'amour.
1: C'est vrai.
2: Dans le secret ou partout. Tout le monde a besoin d'amour en amitié, tout ce que tu veux dans toutes les relations, il y a de l'amour. Ouais. Donc c'est un sujet qui touchera toujours et toujours tout le monde. Je pense que j'ai touché au bon sujet. Voilà. Parce qu'on n'a jamais fini de parler. Voilà.
0: C'est ça. Et le gourmand, ça touche tout le monde aussi.
2: Le gourmand aussi.
0: On peut être solide comme on veut, hein. C'est sûr, ça touche un peu.
2: Moi, je dis toujours, dans la vie de tous les jours, face à tout le monde, faites semblant de sourire, nanani, nanana, au moment de pleurer face à vous-même, je serai là.
1: Ah. C'est bien dit, hein.
2: Je serai là.
1: Si.
2: On va se croiser tôt ou tard. Je serai là.
0: Le gourmand, ça existe, mais tu dis dans ton album, être amoureux, c'est la plus belle des choses, même si parfois ça fait beau pour.
2: Ouais.
0: Donc même avec le gourmand, tu regrettes pas l'amour?
2: Non.
0: Ah.
2: Parce que imagine une vie sans amour, genre. Essaie d'imaginer.
0: Ouais.
2: C'est bizarre.
1: Mais en fait, ça veut dire que t'as pas peur d'être blessé, encore blessé.
2: Mais on est déjà sur terre finalement. Bon, on a qu'à assumer seulement. Hein.
0: Ouais.
2: On est déjà là.
1: Mais t'es forte, hein, vraiment. Hein.
2: Tu es obligée d'être forte.
1: Parce que je me dis qu'il y a des personnes qui se protègent, tu vois. Il y a des gens qui ferment leur cœur pour le coup. Même si on a une Emma dans notre vie.
2: C'est vrai, mais alors, je sais pas quoi dire. L'amour, c'est compliqué.
1: Oui,
2: c'est compliqué.
1: Ça, c'est sûr.
2: Je saurais même pas expliquer moi-même comment je fais. Mais le but, c'est de toujours continuer à aller de l'avant et voilà.
0: Et moi, je pense que c'est une chance quand même des fois d'être amoureux parce que c'est un sentiment que tu contrôles pas. C'est un truc qui vient. Donc
2: qui
0: en
2: te
0: vrai.
2: Qui te force à lâcher prise.
0: Ouais, exactement. Donc même s'il y a un cœur brisé juste après, bah toi t'as été entière et t'as aimé et c'est le principal. Ça fait du bien d'être amoureux. Arthur, t'es prêt? Let's go.
2: Du bien et du mal.

0: train de briser le cœur d'Elia ou quoi?
1: Oh là là, ah là tellement de fois, tellement de fois.
0: Les sourcils, ce sont le nom. J'ai jamais vu ça. Ça, c'est ton titre, Emma. On vient d'écouter ça, ça m'a laissé. Extrait de ton projet Cycle. On en parlera de ce projet. Mais c'est vrai que t'as eu une année qui a été un peu folle. Il s'est passé beaucoup de choses, on l'a dit. T'as été nominée déjà aux Flammes, la cérémonie en France, hein, pour le morceau de musique africaine de l'année. Aussi dans la catégorie révélation féminine. T'as sorti donc ton album Cycle. T'as été juge dans la dernière saison de The Voice Afrique. Félicitations aux côtés de Mayway. Il y a eu Franglish. Incroyable. Et t'as été élue artiste féminine d'Afrique centrale de l'année au African Music Magazine Awards. Félicitations, on peut applaudir.
1: Bravo.
2: Je savais même pas que j'avais tout ça. J'ai l'impression que je me rends pas compte. Et là, maintenant que tu as énuméré tout ça,
0: Justement, avec le recul, ça te fait quoi?
2: Oui, non, c'est waouh. On se rend pas compte de ce qu'on accomplit dans la vie de tous les jours. C'est waouh.
1: Parce que t'es dedans, en fait. Oui. T'es concentré.
2: C'est ma réalité, finalement. Ouais. Et je réalise pas assez, je pense. Mmh. Et
0: j'ai même oublié un truc.
2: Ah.
0: Ton concert sold out. Le 24 octobre. À Paris. À la machine du Moulin Rouge. Encore félicitations. Merci. Pour toi. Je voulais revenir un peu sur les victoires au Afrima, où t'as été élue première artiste gabonaise à avoir gagné ce titre de meilleure artiste d'Afrique centrale. Et t'as dédié ta victoire à ton pays, au Gabon. C'était important pour toi?
2: Oui. Ouais. C'est toujours important pour moi de mettre en avant mes origines, ma culture, d'où je viens, parce que c'est ma base, parce que c'est mon noyau et, finalement, sans eux, je serais pas là aussi.
0: Et cette victoire aussi, c'est pour les jeunes filles gabonaises qui osent rêver grand.
2: Ouais.
0: C'est ce que tu dis. T'aurais aimé avoir une personne qui te dit ça, dans ta jeunesse?
2: Je pense. Après, je suis quelqu'un qui suit pas forcément. Je sais pas comment expliquer. J'ai pas envie de mal dire, mais je sais pas. Je suis un petit peu dans ma bulle.
1: Ok.
2: J'attends pas forcément d'avoir un exemple. Okay. Après, on en a toujours forcément, même si c'est pas fait exprès. Mais non.
1: T'es une rêveuse?
2: Ouais.
1: Oh ouais. Ah, ok.
0: Je rêve grand. Et c'est marrant parce que j'ai l'impression que le public peut être assez différent quand il est au pays et en France, parce que t'as été élu meilleur artiste d'Afrique centrale, mais d'un autre côté, aux Flammes, t'as été nominé pour la révélation de l'année. Ouais. C'est vrai que c'est un peu particulier.
2: Après, on peut pas contrôler dans quelle catégorie on te met. Finalement, je pense que c'est propre peut-être à chacun ou propre à certains territoires, je sais pas.
0: Ouais.
2: Mais peut-être que eux, ils m'ont découvert que cette année, je sais pas.
1: Ouais.
2: Ou réellement découvert que cette année. Après, on te découvre tous les jours aussi.
1: Ouais. Oui, c'est vrai.
0: Et tu ressens une différence entre faire ta musique au Gabon, en Afrique et en France?
2: Oui.
0: Elle est où la plus grosse différence?
2: Les réactions des gens, déjà, de manière primaire, c'est en mode, en gros, par exemple, si on me voit au Gabon, j'ai l'impression que les gens, ils voient, je sais pas, une Aya Nakamura.
1: Ah oui.
2: Alors qu'en France, mais c'est pas du tout. Mais ça aide à garder les pieds sur terre.
1: Okay.
2: Je pense que c'est pas forcément mauvais.
1: Mais au Gabon aussi, même si on te porte, tu gardes les pieds sur terre. Parce que j'ai pas l'impression que ta tête, elle part en fait.
0: Attends, t'as dit les chevilles, elles enflent quand même.
2: Non, je rigolais
1: pas. Non, mais en tout cas, je te vois pas comme ça. Je te perçois pas comme ça.
2: Moi non plus.

0: Ça, c'est un autre titre qu'on peut retrouver sur ton album Cycle. Ta belle voix est là, comme d'habitude. Hein. On a de belles collaborations dans ce projet. Je pense à Lissandre Pucci, Chili, Louiso, Tazboy, Tim Paya de la Côte d'Ivoire. Mm-hmm. Ou encore Gazo, qu'on entend à l'instant. Et je sais que ça t'a fait plaisir de faire ce feat-là. T'as longtemps rêvé.
1: Oui, si. J'ai jamais caché. Quand on me demandait avec qui tu veux collaborer, je pense que l'un des premiers noms que je citais, il y avait toujours Gazo.
0: Okay. Et
1: franchement, c'était un accomplissement.
0: Mmh.
1: Ouais, c'est encore une case cochée.
2: Exactement.
1: Dans ma liste de choses à faire.
2: Okay. C'est qui le prochain ou la prochaine?
1: J'aimerais bien Aya, j'aimerais bien Théodora, j'aimerais bien Luigi.
2: Ok.
1: Jackson. Il y a plein de gens dans ma liste.
2: Ça va venir.
1: Marrant. Ça va venir, non. Moi, je suis pas pressée. Okay. On est là.
0: Et tu vises surtout les artistes qui sont visibles, en tout cas qui ont une visibilité en France ou alors
1: pas forcément, des artistes que j'écoute et dont je suis fan.
0: D'accord.
1: Et que j'aime vraiment beaucoup le travail et que j'apprécie.
0: Ok, il faut que tu sois fan de l'artiste pour faire une collab.
1: Voilà.
2: Ouais.
1: Mais moi,
2: ça va arriver.
1: Ouais, moi aussi. Mmh. Je le sens.
0: Faut manifester.
1: Non, je manifeste.
0: T'es une grande rêveuse.
1: J'ai manifesté Gazo, hein. Donc je peux manifester tout maintenant.
2: Tout ce que tu veux.
1: Ça va venir.
2: Exactement.
0: Quand le titre il va sortir, franchement. Je veux dire, ouais, on l'a dit en fait. Et le concert à la machine du Moulin Rouge à Paris, le 24 octobre, qui est sold out. Bah, tu sais quoi, je te laisse 30 secondes pour faire ta promo. Pas une seconde de plus, pas une seconde de moins. Let's go!
3: Top promo commence.
1: Alors, c'est dommage pour ceux qui n'ont pas pris de place parce que c'est sold out. Je vous ai dit ce matin, il restait 26 places. Prenez. Ne venez pas dans mes DM quand ce sera bouclé. Bah, c'est bouclé, c'est terminé. À la prochaine date, on ne sait jamais. L'Olympia, la Cigale, on ne sait pas.
2: La Cigale, je pense.
0: J'espère. Bravo à toi.
2: Bravo.
0: On le rappelle, ton album aussi est disponible. Allez l'écouter, Cycle, avec de beaux morceaux et une belle voix comme d'habitude. C'est la fin de cette émission.
1: Ah, déjà,
2: ça va vite,
1: c'est passé vite.
2: Ça va vite.
0: Ça va vite quand on s'amuse.
1: C'était trop bien.
0: Merci en tout cas, Emma, d'être venue avec ton énergie et ta bonne humeur. Ça nous a fait super plaisir et j'espère que ça vous a fait plaisir, vous aussi, qui nous écoutez. C'est la fin de cette émission. Demain, vous retrouverez DJ Facemaker pour l'Afro Club à la même heure. Et nous, on se retrouve lundi pour un nouveau numéro.
2: Exactement, cher James. Et on se quitte avec ce proverbe. Reste proche de tes ennemis, mais dis à tes amis de rester loin d'eux. Allez, salut, bon week-end, salut.
0: À méditer.
4: C'est ça,
0: et on se quitte sur toi.

0: bientôt finir ce boucan. 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
1: Fais ton boucan.
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1: Jérôme Bastion.
0: Au sommaire de cette édition, le site d'information en ligne Mediapart avait promis de publier les preuves de ses allégations concernant les propos antisémites du président du Rassemblement National. Si le parti d'extrême droite contestait les faits, c'est désormais chose faite, mais Jordan Bardella dément toujours. La contestation dans les lycées en France s'étend à près de 2000 interpellations rien que ce jeudi en marge du mouvement. Le gouvernement parle de violences urbaines et accuse la France insoumise de souffler sur les braises. Et puis la Guinée fête vendredi le 68e anniversaire de son indépendance et a choisi de mettre à l'honneur ceux qui ont accompagné ce mouvement autour de Sékou Touré, mais sont ensuite restés dans l'ombre. Mediapart l'avait annoncé, elle l'a fait ce jeudi. Le média en ligne a publié ce qu'il présente comme des preuves permettant d'attribuer à Jordan Bardella des propos antisémites virulents tenus en 2013, notamment sur son compte de messagerie Facebook Messenger. Des captures d'écran, des mails sont notamment mis en ligne. L'étau semble donc se resserrer, mais Jordan Bardella, Raphaël Delvolvé, continue de nier avoir tenu ces propos.
2: Si les nouvelles révélations de Mediapart sont accablantes, il reste encore un trou de souris dans lequel Jordan Bardella s'engouffre. Dans le second article, rien n'établit définitivement un lien entre les propos rapportés et un compte de messagerie réellement tenu par le président du RN. Ça lui permet encore de parler de pseudo-preuves, de montages grossiers et d'obscures captures d'écran manipulables, sans pour autant répondre sur le fond, la temporalité des révélations ou ses fréquentations à l'époque des faits présumés. Jordan Bardella semble engager une bataille d'usure avec de prochaines plaintes pour faux et usage de faux et une procédure judiciaire pouvant durer. Il a peut-être en tête ce premier sondage ne montrant aucun effet négatif sur sa popularité après la révélation de l'affaire. Mais sa stratégie n'écarte pas pour autant la possibilité de le voir tôt ou tard reconnu comme l'auteur de déclarations antisémites et donc de mensonges. Pas non plus l'idéal pour le bon déroulement de la campagne de Marine Le Pen avec laquelle il est censé former un ticket. Si les cadres du RN faisaient bloc hier soir, la candidate, elle, parlait d'autre chose entre règles d'or budgétaires et violences antichrétiennes.
0: Raphaël Delvolvé et le parquet de Paris a confirmé le dépôt d'une plainte pour diffamation par Jordan Bardella. À une semaine du premier tour de la primaire social-démocrate qui doit permettre de choisir le futur candidat à la présidentielle, les 5 candidats Olivier Faure, Raphaël Glucksmann, Ségolène Royal, Jérôme Guedj et Emmanuel Morel débattaient jeudi soir sur France 2 et France Inter. Interrogés sur cette enquête de Mediapart, les candidats ont unanimement condamné ces déclarations, l'ancienne ministre Ségolène Royal appelant même à la démission du président du Rassemblement National de son mandat européen.
3: Comment est-ce que cette imposture a pu durer aussi longtemps? Parce qu'il s'était jamais démarqué des propos antisémites de Jean-Marie Le Pen. Tant le détail de l'histoire pour les camps d'extermination que pour le jeu de mots du rafaud crématoire. Et donc la vraie question aujourd'hui, c'est est-ce qu'il peut rester député européen? À mon avis, c'est complètement incompatible.
0: Ségolène Royal, jeudi soir sur France 2 et France Inter. Toujours en France, après des poubelles ces derniers jours, c'est un lycée qui a été rongé par les flammes ce jeudi. Cela se passait à Nantes, dans l'ouest du pays, signe d'une extension du mouvement des lycéens, puisque 900 blocages ou incidents aux abords des établissements ont été recensés selon le ministère de l'Intérieur. Quelques 2000 interpellations ont également été effectuées. Les jeunes réclament, je vous le rappelle, de meilleures conditions d'études et des classes non surchargées. Et depuis ce jeudi, les étudiants d'université ont rejoint les manifestations à l'image de Mohamed de l'Union étudiante. Pour lui, la colère est légitime pour faire entendre les revendications de la jeunesse.
4: On est à 5 mois des élections présidentielles. Aujourd'hui, ce qui occupe les médias possédés par les multimilliardaires type Bolloré ou Patrick Drahi, c'est ce que porte une femme sur sa tête. C'est est-ce qu'une femme est voilée ou non. Nous, on est là, nous, on est dans la réalité, on est dans le concret. On est en train de dire que ce qui nous intéresse, c'est nos conditions matérielles d'existence. C'est si on va pouvoir payer notre loyer, si on va pouvoir manger. C'est pas de savoir si Madame X ou Y porte un voile sur sa tête. Et il est important que les politiques arrêtent d'être déconnectés de la réalité. Et aujourd'hui, on voit que sur la sphère politique de droite et d'extrême droite, eh bien, ils sont totalement déconnectés. Et il est important qu'on remette au cœur du débat public la question de l'enseignement supérieur. Ce qui est malheureux, c'est que le seul moyen pour nous mettre au cœur des discours, c'est le blocus, c'est les moyens de la rue. Par contre, on prend la rue, mais on prend également les moyens institutionnels. On continuera à participer au débat institutionnel, on ne lâchera pas. On occupera la rue et les institutions. Tant que nos droits seront attaqués, eh ben on se défendra.
0: Propos recueillis par Baptiste Coulon. Et les préfets de France ont annoncé l'interdiction de manifester autour des lycées ce vendredi. Il est 3h05 et presque 30 secondes à Paris, 1h05 et 30 secondes en temps universel. C'est la fête nationale ce vendredi en Guinée. C'est le 2 octobre 1958, 4 jours après le vote non au référendum du 28 septembre, au projet de communauté franco-africaine porté par le général de Gaulle, que la Guinée a obtenu son indépendance et devenait la première colonie française à devenir un État souverain. Pour l'occasion, le gouvernement a consacré une exposition à l'histoire du pays qui fait la part belle aux compagnons de l'indépendance, les leaders politiques de l'époque qui, aux côtés de Sékou Touré, ont mené la Guinée vers la liberté. Reportage Tanguy Bihan.
5: Le dramaturge Fodéba Keïta, l'homme politique Saïfoulaï Diallo, le syndicaliste Koumandian Keïta, la femme politique Lofo Kamara, autant de figures que l'on croise sur les rives du lac Bassikolo, près du palais du peuple au cœur de Conakry. Si le président Sékou Touré a incarné l'indépendance de la Guinée, il n'a pas mené seul le pays vers la liberté, rappelle Daouda Tamsirnian, le directeur de la Bibliothèque nationale.
6: On les connaît moins, on les a même quelque part invisibilisés, c'est un devoir de mémoire que de parler d'eux aussi, parce qu'ils ont énormément contribué à la libération de la Guinée.
5: Daouda Tamsirnian s'arrête sur le portrait de Diawadou Barry. Principal opposant au PDG-RDA de Sékou Touré sous la colonisation, il s'est allié à lui face à la France, comme d'ailleurs un autre leader, Ibrahima Barry III. Cette unité politique a abouti au score de 95% au référendum.
6: Quand le PDG a décidé de voter non le 28 septembre, Barry Diawadou ainsi que Barry III sont partis retrouver les cadres du PDG-RDA pour leur dire qu'ils rejoignaient le mouvement du non. Cela a permis une cohésion très forte.
5: Ces deux figures deviendront ministres de Sékou Touré avant d'être accusés de complot et exécutés par le Parti unique comme de nombreux autres compagnons de l'indépendance. Une exposition donc en faveur de la réhabilitation de toutes les figures de l'accession de la Guinée à la souveraineté. Tanguy Bihan, Conakry, RFI.
0: Et puis la Haute Autorité de la Communication de Guinée a annoncé avoir rétabli l'accréditation de Mamadou Diaw Barry, correspondant de Jeune Afrique, 2 semaines après l'avoir privé du droit d'exercer pour le magazine hebdomadaire. Décision prise à la suite de démarches de conciliation, promesse ayant été faite que le rôle de correspondant de Monsieur Barry pour Jeune Afrique restera distinct de ses responsabilités au sein d'un média guinéen, le Lynx, un hebdomadaire satirique indépendant. Le président argentin ouvre grand les bras aux investisseurs étrangers. Opération séduction réussie donc ce jeudi au siège de l'OCDE à Paris. Javier Milei a vanté ses réformes ultralibérales et le nouveau climat des affaires dans son pays, au sud de l'Amérique. Concrètement, il veut prouver que son pays a toutes les ressources nécessaires pour accueillir les grandes entreprises énergétiques. Claire Fage.
7: Javier Milei l'assure, avec ses immenses réserves minières et pétrolières, l'Argentine est en mesure de se substituer aux fournisseurs du Moyen-Orient, dont l'instabilité affecte aujourd'hui l'approvisionnement européen.
8: Je suis ici pour vous dire que l'Argentine peut et pourra vous fournir de l'énergie en abondance, une région en paix, en phase avec les valeurs occidentales et loin de toute forme de conflit. Nous disposons aussi de réserves de cuivre, de lithium et d'uranium classées parmi les plus importantes de la planète. Et grâce à la modification de la loi sur les glaciers, nous avons apporté une sécurité juridique aux entreprises minières qui connaissent une croissance à 2 chiffres par an.
7: Autorisation de rapatriement. Les profits et régime fiscal ultra favorable pour les investisseurs étrangers, les dispositions de Buenos Aires ont séduit Patrick Pouyanné, le patron du groupe pétrolier français Total Energy.
9: Vous avez décidé d'un régime particulier pour encourager les investissements. C'est un signal très important que nous avons d'ailleurs l'intention d'utiliser. Je suis donc très heureux de vous annoncer que Total Energy s'apprête à réaliser près de 10 milliards de dollars de nouveaux investissements en Argentine.
7: Déjà premier producteur étranger de gaz, le groupe français veut accélérer dans les gaz.

0: Ma voix, alors, ma voix, c'est comme mon dos. C'est quelque chose que je ne connais pas. On connaît toujours sa face. Pour quelle raison on se voit dans une glace? Sa voix, on la connaît pas. On l'a entendue quelquefois, enregistrée ou pas. Mais je dis que ma voix, elle est comme mon dos. Mon dos, je le vois jamais. Je sais pas comment elle est perçue. C'est un son pour les autres. Par contre, je ne peux pas être chanteur.
1: J'aime bien ma voix, elle me dérange pas.
2: Ben justement, je l'aime pas. Je la trouve trop aiguë. Et y a ma sœur qui est à moitié sourde. Et quand elle met pas ses appareils auditifs, elle entend pas ma voix. Parce que je suis trop aiguë pour elle. Et elle me dit, j'entends plus les voix graves des garçons. Et du coup, quand je dois lui parler et qu'elle a pas ses appareils, je me force à d'avoir une voix grave pour qu'elle m'entende. Sinon, elle m'entend pas. C'est peut-être une des raisons de pourquoi j'aime pas ma voix.
3: Ben comme ça, je l'aime pas trop parce qu'elle est assez forte. C'est pas une voix feutrée. Une voix assez qui porte, parce qu'on me le disait tout le temps, enfin, quand je parle ou que je suis au travail ou partout, on me dit toujours de parler moins fort. En fait, je parle fort parce que je suis une femme de conviction, donc quand je veux expliquer des choses, je parle fort pour... voilà.
1: Ah, les gens, ils aiment pas leur voix, généralement. Ah, c'est marrant. Moi, elle me dérange pas. Bah, je sais qu'elle est pas très mélodieuse, mais...
4: Ma voix. Alors, depuis que je suis toute petite, on m'a dit que j'étais très bavarde et que j'avais une voix très aiguë qui ressemblait à une mouette. Donc, je pense que c'est un peu resté dans un coin de ma tête et que ça restera toujours dans un coin de ma tête. Ma voix idéale, elle serait très calme, très posée. Et une voix avec pas trop de salive dans la bouche. Et peut-être un peu cassé, parce que je trouve qu'une voix cassée, c'est très agréable à écouter.
1: Voilà.
5: J'aime bien ma voix. Parfois, ça arrive que j'ai une voix assez aiguë. Ça arrive parfois qu'on m'imite ou qu'on se moque un peu de ma voix. Mais maintenant, ça me gêne plus, je le tourne en dérision et j'ai appris à l'aimer.
6: Écoutez le monde.
7: Un reportage de Monica Fantini, une réaction à ces différents témoignages. Aline Jallier,
8: ouais, je trouve ça
7: Chloé
8: génial.
7: Thibault.
8: Je trouve ça vraiment génial. Je remarquerais qu'effectivement, nombreuses sont les femmes, notamment à dire qu'elles n'aiment pas leur voix.
7: Ouais, c'est intéressant.
8: Donc,
7: hein.
8: Voilà, on en parlera peut-être tout à l'heure. Et je retiens la dame...
7: Ce qui n'est pas le cas des hommes.
8: Ce qui est rarement le cas des hommes. Et je retiens le témoignage de la dame qui dit « Je n'aime pas ma voix parce qu'elle n'est pas assez feutrée. Et parce qu'on me dit que je parle trop fort, mais je suis une femme de conviction. Mmh. » Et il y a ces deux aspects-là. Je suis une femme de conviction, donc je parle fort, mais en même temps, j'aime pas ma voix parce qu'on me dit que je parle trop fort. Donc, ce que j'en conclus, c'est qu'on n'aime pas sa voix parce que les autres nous disent des choses pas positives, en fait, sur notre voix. Mais si on s'écoutait, peut-être qu'on aimerait notre voix.
7: Qu'est-ce qu'on attend, généralement, d'une voix féminine ?
9: De la douceur.
7: Chloé,
9: je pense que c'est assez évident. De la douceur, du calme, pas d'excès. Pas trop d'affirmations, qu'elle ne porte pas trop. En tout cas, c'est vraiment ce qui me vient. Et qu'elle ne transmette pas certaines émotions, donc notamment la colère. Ça m'a beaucoup touchée ce reportage, parce que vraiment, si on mettait de côté l'idée qu'on nous parlait de la voix, les gens étaient tout simplement en train de parler d'eux-mêmes, d'elles et eux-mêmes. C'était flagrant dans les témoignages. Et donc, en effet, cette idée pour les femmes qu'il ne faut quand même pas qu'elles prennent trop de place et qu'elles ont toujours une voix trop aiguë.
7: Et puis quelque chose de rassurant, c'est d'ailleurs quelque chose que les créateurs d'IA ont très bien compris. Hein. La plupart des voix des assistances vocales sont féminines. Pour quelle raison, selon vous, Chloé Thibault ?
9: Alors, elles sont féminines, mais...
7: Là, il y a l'option masculine, qu'on choisit rarement. Hein.
9: Et bien moi, par féminisme, j'ai tout programmé pour à chaque fois avoir des voix d'hommes.
7: Très bien.
9: Parce que quand j'avais lu que c'était la plupart du temps configuré au féminin, parce qu'on attend des femmes qu'elles soient dans le care, dans le soin à l'autre, dans le renseignement et le service... Ça m'a tellement horripilé que par conviction, moi, j'ai tout reprogrammé au masculin. Mais voilà, tout est dit. C'est-à-dire que ces intelligences artificielles, on attend d'elles qu'elles fassent la même chose que les femmes, c'est-à-dire beaucoup de travail bénévole, beaucoup d'accompagnement, qu'elles jouent les psys. C'est aussi ça.
7: Ça rassure les utilisateurs. Hein.
9: Qu'elles nous rassurent, qu'elles soient là pour nous, H24, sans compter leur temps. En tout

0: émotions.
1: Les femmes sont donc soumises tout au long de leur vie à des normes vocales. Et c'est d'autant plus vrai quand les femmes sont des personnalités publiques. Impossible, par exemple, d'imaginer une femme à la présentation d'un journal. Je parle de quelque chose que je connais, avec une voix très aiguë. Pour quelle raison, selon vous, Aline Jaillet? Une voix aiguë, c'est souvent associé à une image assez péjorative,
2: c'est
1: comme
2: ça.
1: On l'a entendu.
2: Alors, ça date d'il y a très très longtemps, parce que historiquement, on a associé des qualités morales, on va dire, aux graves des hommes et aux aiguës des femmes. Aux graves de la voix des hommes, on associait le courage, la valeur, la légitimité, et aux aiguës des femmes, on associait la lâcheté, le manque de force, même la fragilité, voilà. Et ça, c'est resté. Et aujourd'hui encore, la différence entre les aigus des voix de femmes et les graves des voix d'hommes sert de renforcement des hiérarchies. En fait, c'est comme si toujours la norme masculine faisait la valeur, en fait, la valeur d'une voix. Donc, par exemple, pourquoi, quand vous disiez pourquoi une présentatrice de journal télévisé, par exemple, n'aura jamais la voix aiguë? Parce que c'est l'idée que une voix qui doit parler de choses sérieuses, de choses graves, soit en cohérence également dans sa forme, donc que ce soit une voix grave, sans émotion, un petit peu neutre, un peu sur le modèle de la norme masculine, de ce qu'on attend d'une voix légitime, crédible, qu'on écoute.
1: On associe donc la personnalité de quelqu'un à sa crédibilité. Quelle qualité prête-t-on aux différentes tessitures? On a parlé des voix très aiguës et des voix graves. Mm-hmm. Il y a sans doute des intermédiaires, non?
2: Alors oui, ça dépend des époques, parce qu'en fait, on attribue des qualités différentes selon les époques. Par exemple, à certains moments, par exemple au début du XXe siècle, c'était de bon ton d'avoir une voix aiguë pour une femme, parce qu'on devait reconnaître dans la voix la féminité, et que la féminité devait être très très loin dans ses marqueurs vocaux de la masculinité. Donc on attendait d'une femme qu'elle ait une voix aiguë. Mais aujourd'hui, par exemple, depuis une dizaine d'années, on aime beaucoup les voix cassées. Là, dans votre témoignage, il y avait une femme qui disait « Oh là là, j'aimerais bien, ma voix idéale, ce serait une voix cassée, parce que je trouve ça super sexy. » Et c'est très récent, ça, qu'on trouve que les voix de femmes cassées, un peu abîmées, rocailleuses, c'est sexy. Donc en fait, ça dépend vraiment des époques, des cultures, parfois des zones géographiques aussi.
1: Donc on a parfois une voix assez éloignée d'une voix idéale, et c'est pour cette raison que certaines femmes essayent de changer leur voix pour se donner plus de crédibilité.
3: Really bad deal. Funny. Backfall. All around. Rehab. Tomorrow. Press. Take. Break up. Married. Dating. Throw up more. Files. This is really becoming an issue for me.
1: C'est un montage de Kourtney Kardashian, la petite sœur de Kim. Qu'est-ce qu'on vient d'entendre, Aline Jaillet?
2: Alors, on vient d'entendre du vocal fry. Le vocal fry, c'est une mode.
1: La friture vocale.
2: Voilà,
1: donc.
2: C'est ça. C'est une voix un peu de friture, un peu rocailleuse, comme ça. Comme ça. Et en fait, c'est une mode qui est apparue pour les femmes aux États-Unis dans les années 2000. Et pourquoi? On dit qu'en fait, c'était les femmes qui arrivaient de façon massive sur le marché du travail et qui cherchaient de la crédibilité, de la légitimité, et qui cherchaient ça dans leur voix, pour finalement se rapprocher de la voix des hommes. Alors, malheureusement, ça marche pas tellement, parce que quand elles arrivent
1: avec... Non, on a pu l'entendre, effectivement.
2: Non, parce que quand elles arrivent sur le marché du travail avec cette voix-là, elles sont pas crédibles. On voit bien qu'elles ont...
1: C'est une voix totalement artificielle.
2: Exactement. Qu'elles ont transformé leur voix, et en fait, ça marche pas. N'empêche qu'on peut écouter, quand on écoute les séries encore aujourd'hui, en américain par exemple, eh bien, on continue à entendre ces voix-là, qui sont restées quand même des voix de mode, en fait. C'est vraiment resté la mode pour les voix de femmes.
1: Mais l'extrait qu'on vient d'entendre est un extrait assez récent.
2: Oui.
1: Les Kardashian n'étaient pas les premières à modifier leur voix déjà. Margaret Thatcher, première femme élue à la tête du Parti conservateur britannique, puis première ministre à la fin des années 70, début 80, c'était elle aussi essayée à l'exercice. Pour quelle raison?
2: Absolument. Alors, il faut savoir déjà que depuis la fin de la Seconde Guerre mondiale, les voix de femmes se sont considérablement aggravées. Et lorsque Margaret Thatcher est arrivée au pouvoir, elle n'avait pas du tout la voix qu'elle avait après. Et elle a pris des cours, mais vraiment beaucoup, pour faire descendre ce qu'on appelle le fondamental de sa voix, c'est-à-dire, on va dire, la note, en gros, autour de laquelle sa voix tourne, de façon à gagner en autorité, en crédibilité, en légitimité. C'est pas pour rien, à mon avis, qu'on l'a appelée la dame de fer, indépendamment de sa façon de parler, de sa façon assez autoritaire aussi de prendre des décisions. Ça se marquait dans sa voix. Le problème, c'est que à l'issue de son parcours politique, les médecins lui ont demandé, ont exigé qu'elle ne prenne plus jamais la parole tellement elle s'était abîmée la voix.
1: Ah oui, donc ça peut avoir des conséquences terribles.
2: Énormes, parce qu'en fait, une voix de femme n'a pas de voix, n'a pas la même voix qu'une voix d'homme, et que la faire descendre excessivement, c'est la malmener et prendre des risques pour sa santé vocale.
1: Alors aujourd'hui encore, dans la sphère politique, la voix des femmes est encore très largement jugée. La preuve avec cet extrait d'une séance à l'Assemblée nationale avec Sandrine Rousseau.
0: Et mesdames les ministres, comment allez-vous financer ce décalage en 2026 et en 2027 ?
4: Madame Rousseau, est-ce que vous pourriez éviter d'hurler quand vous prenez la parole ? Vous nous cassez les oreilles. Ou à défaut, est-ce que vous pourriez baisser le micro ?
0: Ça, c'est pas acceptable. Je vous rappelle à l'ordre immédiatement. C'est insupportable.
1: Le député UDR des Bouches-du-Rhône, Géraud Verny, face à Sandrine Rousseau en novembre dernier. Une réaction à cet extrait, Chloé Thibault ?
5: Oui, ma réaction est assez épidermique, mais comme on est à la radio, on ne peut pas le voir. Mais moi, ça me ramène directement à des stéréotypes de genre qui veulent qu'on associe depuis longtemps, Aline me corrigera, la voix féminine, l'aiguë, à des bruits de poules, en fait, à des bruits d'oiseaux. On évoquait la mouette, je crois, tout à l'heure dans les témoignages. L'idée, en tout cas, d'un bruit qui dérange, une espèce de bruit de fond dont on se passerait bien et qui ne veut pas dire grand-chose. Et ça, c'est, sans mauvais jeu de mots, un stéréotype qui a la dent dure. Donc c'est terrible parce que, justement, on voit, même face à une femme politique qui sait ce qu'elle dit, qui est spécialiste, comment les hommes vont toujours trouver quelque chose à redire. Et même du côté des chanteuses, parce qu'on évoquait le vocal fry, mais c'est quelque chose qu'on va qualifier de nasillard aussi. Je pense à une chanteuse comme Britney Spears, beaucoup dans les années 2000, dont on se moquait, enfin qu'on caricaturait, comme s'il fallait quand même pas trop l'entendre à la radio. Et de fait, dans les études que j'ai menées, notamment dans mon livre Ni Muse Ni Groupie, il est avéré qu'on ne diffuse pas beaucoup de chansons chantées par des femmes à la suite, et que on part du principe que ça va agacer les oreilles des auditeurs. Donc ça en dit vraiment très long sur la façon dont on nous éduque à ne pas tellement supporter les voix de femmes, quelles qu'elles soient.
1: Alors les femmes ont du mal à faire entendre leur voix, on leur coupe la parole, on parle plus fort qu'elles, ça porte un nom, Chloé Thibault.
5: Oui, ça le man-terrupting, c'est l'un de ces phénomènes sociologiques que les mouvements féministes ont permis de mettre au jour, comme le mansplaining, ça va ensemble. Et donc le man-terrupting, c'est sociologique, c'est cette propension qu'ont les hommes à couper la parole des femmes. Et même des femmes qui savent, encore une fois, très bien ce dont elles parlent, et d'ailleurs même si elles ne savaient pas très bien de ce dont elles parlent, elles ont le droit de s'exprimer. Et donc on a remarqué que les hommes n'écoutent pas, coupent vraiment la parole. Et encore une fois, on en revient à un principe d'éducation. Les femmes sont éduquées à écouter, à prendre sur elles, à ne pas couper la parole de l'autre, quand les hommes sont éduqués à prendre l'espace, et donc prendre l'espace sonore aussi.
1: Il y a un exemple qui est assez flagrant de ce man-terrupting, comme vous dites, avec Donald Trump et Hillary Clinton.
2: C'est clair. Lors de leur premier débat, je crois que c'était leur premier débat, on évalue à 51 interruptions, les interruptions de Donald Trump,
1: et
2: à
1: 51
2: sur 17 de l'autre côté. Et en fait, faut savoir que les études autour des interruptions des hommes comme système, c'est-à-dire comme habitude de fonctionnement, disent qu'en gros, les hommes interrompent deux fois plus les femmes que les femmes ne le font, et ils interrompent en gros 23% de plus les femmes qu'ils n'interrompent les hommes. Ce qui veut dire que les hommes ont des habitudes différentes d'expression et de modalité de parole lorsqu'ils sont avec des femmes et lorsqu'ils sont avec des hommes. Ça en dit long.
1: Mais de tout temps, on a cherché à silencier la voix des femmes, Chloé Thibault.
5: Oui, et on l'a silenciée et on continue de la silencier. Puisqu'ici, sur cette radio, on pense mondial. Donc malheureusement, il y a encore plusieurs pays dans le monde qui forcent les femmes à se taire.
1: Comme en Afghanistan, par exemple.
5: Exactement, comme en Afghanistan.
1: Qu'est-ce qui se passe en Afghanistan, justement? Elles ne peuvent plus prendre la parole dans l'espace public, les femmes.
2: Alors c'est plus que, si je peux me permettre, c'est plus que ne pas prendre la parole, c'est-à-dire que la voix des femmes est considérée comme non avenue, en fait. C'est-à-dire que dans l'espace public, on ne doit pas entendre la voix des femmes. Mais de même qu'en Iran, des femmes ne peuvent pas chanter en public dans des salles mixtes, par exemple devant des hommes, elles n'ont pas le droit de chanter. Eh bien, en Afghanistan, elles n'ont pas le droit de faire entendre leur voix, mais elles n'ont pas non plus le droit de prendre la parole entre elles dans l'espace public. Donc, la voix des femmes est considérée comme une, entre guillemets, une excroissance de leur corps, et le corps n'est pas, ne doit pas être vue, donc la voix ne doit pas être entendue.
1: Il y a diabolisation de cette parole féminine.
2: Voilà, mais je pourrais dire aussi que chez nous, en tout cas en Occident, pendant très longtemps, il y a eu diabolisation aussi et pathologisation, c'est-à-dire que la voix des femmes était considérée comme, par exemple, on dit encore aujourd'hui hystérique, mais elle était considérée comme hystérique au propre sens du terme, comme malade. Et là, bah, elle est soit pathologisée, et donc du côté des folles, soit considérée comme diabolique, donc comme un instrument de sorcellerie, effectivement, tout à fait.
5: Ou de séduction, puisque moi, dans mon livre Ni Muse Ni Groupie, je parle notamment de la figure de Carmen. Rien que son prénom, étymologiquement, signifie à la fois le chant et le charme. Et donc le charme au sens de l'incantation. En sorcelle, mais justement, conduit l'homme à sa perte. Et donc ça, on en revient à d'autres figures mythiques, mythologiques, comme les sirènes. Donc vraiment, culturellement...
1: Les sirènes qui, grâce à leur chant, arrivent à cause de leur chant...
5: Allaient détourner les marins, et Ulysse, c'est dans l'Odyssée de Homère, et justement pour les dévorer, enfin encore une fois, les conduire à leur perte, les conduire à leur mort. Donc culturellement, c'est vraiment construite l'idée que la voix des femmes était dangereuse.
1: Les voisins, les voisines, restez avec nous. On va continuer de parler de la voix des femmes, de comment elle se construit de façon biologique, mais aussi culturellement. On se retrouve tout de suite après ce titre du compositeur italien Jean-Baptiste Pergolèse.

0: Sur RFI, 8 milliards de voisins et de voisines. Comment est-ce que vous pouvez décrire ces voix, Aline Jallier?
1: D'abord, c'est des voix absolument magnifiques, sur un morceau, l'un des morceaux les plus somptueux du répertoire. Je vous confiais hors micro que c'était le premier morceau que j'avais chanté en tant que chanteuse.
0: En tant que chanteuse lyrique, voilà, sauf que vous êtes une femme. Exactement. Et que là, les deux interprètes sont des hommes. C'est Samuel Marino et Filippo Minecchia.
1: Donc des contre-ténors. Ce qui est intéressant de réaliser, c'est que pendant longtemps dans l'histoire de la musique, les femmes ont eu interdiction de chanter. Par exemple dans les églises, et que donc c'était soit des enfants, soit des castrats, des contre-ténors, voilà, qui chantaient les partitions de voix haute. Mm-hmm. Et ça ne posait pas de problème. Voilà, les castrats ont disparu fort heureusement. Et c'est vrai que ça donne une sensation très particulière lorsque c'est un homme qui utilise le registre des femmes. C'est assez fascinant, parce que c'est comme s'il était, on était sur une planète où tout était un peu mélangé. Il y avait moins de frontières entre les voix. Et je trouve ça très, très, très intéressant d'enlever les frontières.
0: Alors, avoir une voix de femme quand on est un homme, ça ne posait pas de problème. Aujourd'hui, c'est un petit peu étrange. Est-ce que l'inverse est aussi vrai? Une femme qui a une voix très grave, presque masculine, dans la chanson, Chloé Thibault.
2: Et moi, j'aimerais ajouter un petit peu plus d'analyse sexiste sur ce point-là, parce que depuis le début de l'émission, on parle de ce qui est attendu d'une voix de femme, mais tout de même, cette injonction à la voix grave, à la voix virile, elle peut peser lourd sur les épaules des hommes aussi. Je ne sais pas vous, j'ai déjà croisé soit à l'adolescence, soit ensuite à l'âge adulte, des hommes qui avaient la voix trop aiguë, selon les codes, et qui en souffrent beaucoup, parce qu'ils sont moqués également. Alors on en revient.
0: Ça remet en cause leur virilité.
2: Voilà, exactement. Donc c'est évidemment sexiste, mais ça peut aussi être des remarques qui sont homophobes, puisqu'on considère que ces hommes-là sont efféminés, donc ne sont pas vraiment des hommes. Et ça, c'est quelque chose, bah moi, contre quoi je lutte également. Donc, dans les deux sens, ces injonctions pèsent sur nos épaules. Et je voulais rajouter ça. Et ce que m'évoque ces répertoires classiques et même dans l'histoire, les castrats, quand on y pense, il faut quand même beaucoup détester les femmes pour préférer mutiler des hommes ou justement les travestir sur scène.
0: Couper les testicules pour qu'ils puissent avoir cette voix.
2: C'est-à-dire qu'on revient quand même d'une culture...
0: Je précise.
2: Oui, mais si misogyne qu'on préfère infliger ces traitements-là à des hommes plutôt que d'appeler des femmes pour qu'elles chantent ou qu'elles jouent sur scène, parce que même au théâtre, elles étaient remplacées par des hommes. Donc, moi, c'est quand même ce que ça m'évoque, bien que ce soit très beau et fascinant, en effet.
0: Alors, pour revenir sur la question des voix féminines très graves, comment est-ce que c'est perçu aujourd'hui dans la musique? Je pense par exemple à la voix de la chanteuse Jeanne Moreau, qui était si particulière, ou à celle d'Anna Mouglalis, la chanteuse et comédienne qui parle. D'ailleurs, on sent que c'est des pathologies. Elles ont toutes les deux les cordes vocales très abîmées. Comment est-ce que c'est perçu aujourd'hui?
1: Aujourd'hui, je pense que c'est perçu différemment de ce que ça n'était pas perçu. Aujourd'hui, c'est perçu comme extrêmement sexy, extrêmement attirant, séduisant. Je pense que ça ne l'a pas toujours été, parce que aujourd'hui, en fait, depuis quelque temps, les femmes, et notamment les jeunes femmes, cherchent d'autres façons de s'exprimer à travers leur voix et cherchent d'autres identités vocales, des identités moins binaires, avec plus de fluidité, avec plus d'espace pour exprimer qui elles sont et moins répondre aux injonctions. Donc par exemple, c'est pour ça d'ailleurs qu'on va entendre des jeunes femmes avec des voix cassées. Moi, une jeune fille m'avait appelée, une jeune fille de 16 ans, pour me demander de lui apprendre à casser sa voix. Parce qu'elle trouvait que sa voix était trop aiguë, trop douce, trop... Donc en fait, ça
0: pour
1: dépend...
0: Pour avoir un côté plus rock,
1: exactement,
0: plus
1: mystérieux. Exactement, jazz, rock, un peu très attirant, voilà. Donc ça dépend des moments. Et là, je ferai la distinction entre les voix de femmes graves, les voix de chanteuses, et les voix... Parler, c'est pas tout à fait la même chose. Comme je disais tout à l'heure, depuis la fin de la Deuxième Guerre mondiale, les voix des femmes se sont considérablement aggravées dans leurs paroles. Et pour gagner en légitimité, en crédibilité, pour gagner leur place au soleil, on va dire. Donc, c'est à la fois une injonction au sérieux, par exemple. Et en même temps, lorsqu'elles ont ces voix-là, ces voix graves, souvent, on les accuse d'agressivité, on les accuse d'être froides, d'être indifférentes, d'être masculines. Donc en fait, elles sont jamais placées au bon endroit, jamais à la bonne place.
2: Et surtout, elles ne séduisent plus. Moi, je m'étais aperçue en tant que femme hétérosexuelle que j'avais cette mauvaise habitude de prendre une petite voix comme ça quand j'aimais bien un homme ou que je relationnais avec un homme. Et finalement, c'est très agaçant. Et à des moments où je me suis retrouvée plus dans un moment de conflit ou de règlement de compte avec des hommes qui me faisaient souffrir pour une raison X, et là, X ou Y et que je prenais ma vraie voix. Ouais. Même pas une grosse voix, ma vraie voix. J'ai déjà entendu « Mais qu'est-ce qui t'arrive? Pourquoi tu me parles comme ça ?» Et finalement, c'était simplement ma vraie voix. Mais j'avais tellement l'habitude de me réduire, de me faire plus petite et toute mignonne que ces hommes-là, ils sont habitués. Et c'est quelque chose que j'ai vraiment constaté autour de moi, cette habitude qu'on a pour séduire à nous faire plus petites.
0: Comment se construit la voix d'une femme tout au long de sa vie? Parce qu'on sait qu'au début, les petits garçons et les petites filles ont des tessitures très équivalentes.
1: Tout à fait, parce qu'on va dire avant la mue, ce qu'on appelle l'appareil vocal des petits garçons et des petites filles, c'est le même. Et donc, a priori, il et elle ont la même voix. Sauf qu'ils n'ont pas la même voix parce que, même si biologiquement, ils devraient avoir la même voix, culturellement, dès un an, donc c'est très très tôt, simplement à l'oreille, on peut différencier un petit garçon d'une petite fille. Parce que tout simplement, quand il n'y a pas suffisamment de différence dans la voix pour différencier un garçon d'une fille, eh bien, on va produire des différences. Et par exemple, vers 6-7 ans déjà, les petites filles, elles vont tirer les lèvres en arrière, en souriant, elles vont plus sourire que les garçons, ce qui va avoir comme effet de monter leur voix dans les aigus, et les petits garçons vont amener leurs lèvres plutôt vers l'avant, ce qui va avoir comme effet d'aggraver. Et donc on va avoir le sentiment que les garçons ont des voix plus graves et les petites filles des voix plus aiguës, ce qui n'est pas vrai du tout. C'est ce qu'on appelle une performance de genre, ça veut dire qu'on fabrique nos voix. En fait, c'est pas des voix, nos voix ne sont pas biologiquement créées comme ça, on les fabrique pour répondre à des attentes. En fait, des attentes stéréotypées.
0: Alors justement, les stéréotypes vocaux, ils sont aussi renforcés dans la culture populaire, Chloé Thibault.
2: Oui, absolument.
0: Je pense par exemple aux publicités avec des voix très suaves pour susciter le désir, par exemple.
2: De toute façon, il est attendu dans la publicité des femmes qu'elles nous séduisent même pour vendre un paquet de yaourts. Donc, quel que soit l'objet à vendre, on doit être sexy et ça passe notamment par la voix. Mais je pense à une étude que je cite dans mon dernier livre, Pourquoi les hommes ont peur des femmes, qui s'intéressait aux pleurs des bébés. En disant que dès la naissance, on va avoir une tendance à interpréter les pleurs. Si c'est un petit garçon, on va se dire « Oh, il est pas content celui-ci, il s'affirme ». Et si c'est une petite fille, elle fait un caprice. Donc avant même d'être enfant, déjà à l'âge du nourrisson, on nous projette des stéréotypes de genre dessus.
0: Chloé Thibault, est-ce que vous aimez votre voix aujourd'hui?
2: Oui, j'aime ma voix, mais parce que j'aime ce qu'elle me permet de dire et ce qu'elle me permet de porter. Je crois que c'est vraiment ça, la réflexion qu'on avait au tout début de l'émission.
0: Ça n'a pas toujours été le cas, c'est pour ça que je vous pose la question.
2: Oui, ça l'a pas toujours été parce que je me suis pas toujours sentie aussi affirmée, droite dans ma voix. Et je dois dire, puisqu'elle est en face de moi, que Aline a beaucoup contribué à ce que j'aime ma voix parce qu'elle m'a permis de la travailler et justement de m'affirmer en tant que journaliste et en tant qu'autrice et féministe qui prend la parole médiatiquement. C'est un long travail. Je n'ai pas terminé de travailler ma voix parce qu'encore récemment, sur un plateau télévision où je me sentais en adversité, ma voix m'a trahi. Pour citer ce qu'on disait avant, parce qu'on y sentait mes émotions, parce qu'elles tremblaient, mais finalement j'essaie de faire la paix avec ça en me disant je suis humaine, je ne suis pas une IA.
0: Aline Jaillet, des femmes comme Chloé Thibault qui n'aiment pas leur voix, vous en accompagnez beaucoup?
1: Ouais, c'est très très souvent le cas, et c'est d'ailleurs pour ça que j'ai écrit mon livre Une voix à soi, pourquoi n'entend-on pas la voix des femmes, parce que je constatais que toutes les femmes qui venaient travailler avec moi, en tout cas une grande partie, disaient la même chose. J'aime pas ma voix, on m'écoute pas, on m'entend pas, c'est comme si j'étais transparente. En fait, je finis par préférer me taire plutôt que de prendre des risques aussi avec ma voix. J'ai l'impression que je vais toujours m'exposer, qu'on va me juger. En fait, j'entendais tout le temps ça, et je me suis dit mais c'est soit les femmes savent pas faire avec leur voix, soit il y a un problème dans la société avec la voix des femmes.
0: Alors concrètement, comment est-ce que vous les aidez à trouver leur voix, puisque c'est ce dont il s'agit.
1: Oui.
0: Hein.
1: Alors
0: à se faire entendre.
1: Alors deux choses. La première chose, c'est que moi je suis partie, j'étais chanteuse lyrique pendant 30 ans, donc je suis partie d'une connaissance de la voix très technique. Donc au départ, en tant que coach de la voix, eh bien je les aidais avec des outils techniques pour améliorer leur voix. Et puis petit à petit, j'ai eu toute cette réflexion sur comment on écoute la voix des femmes comment on l'écoute surtout pas dans la société. Et aujourd'hui, je fais très différemment. J'accompagne les femmes en leur faisant prendre conscience du secteur de la façon dont la société va les recevoir avec leur voix de femme, parce que je trouve que c'est très important qu'elles soient lucides là-dessus, et on construit ensemble une façon d'être bien avec sa voix, d'être en accord. Alors bien sûr,
0: ça veut dire quoi concrètement?
1: Alors concrètement, bien sûr, on va travailler sur le corps, sur la façon de s'écouter, sur la façon de se poser. Bien sûr, tout ça c'est technique, mais aussi on va travailler sur des stratégies, c'est-à-dire par exemple quand on est dans une situation de parole en mixité avec des hommes et des femmes, comment on garde la parole, comment on la reprend, comment on va solliciter par exemple des alliés femmes ou des alliés hommes pour s'aider à...
0: Comment on fait concrètement pour pas se faire pour couper la parole?
1: Alors on peut pas éviter de se faire couper la parole, par contre on peut la reprendre. Et puis surtout, c'est ce qu'on appelle la sororité, c'est qu'on peut être alliés ensemble, et puis une autre femme ou un autre homme peut dire: attends Jean-Michel, là je crois que tu as coupé la parole à Chloé, elle était en train de dire quelque chose de très intéressant, Chloé tu veux bien reprendre? Ça c'est ce qu'on appelle l'amplification, et qui permet de façon collective de construire une autre façon de prendre la parole, plus sereine et plus dans l'alliance en fait.
0: Et puis brièvement, vous dites que il faut aussi changer notre écoute, notre façon d'écouter les voix, voix féminines.
1: Et oui, parce que je parle de stéréotypes auditifs ou de biais d'écoute, c'est-à-dire je dis que sans s'en rendre compte, quand on écoute une femme, on l'écoute pas de la même façon qu'on écoute un homme, et le même discours va nous sembler tellement plus intéressant dit par un homme. Et ça se déconstruit. Ou alors ce que tu partageais tout à l'heure, Chloé, lorsque tu disais que spontanément on peut avoir des espèces d'agacement ou avoir le sentiment que c'est qu'une voix de femme un peu dans les aigus, c'est insupportable. Eh bien, moi je dis que ça peut s'apprendre. On peut apprendre à réaliser qu'on a des réflexes auditifs.
0: C'est difficile, hein.
1: C'est difficile, mais c'est possible. Et moi, je milite pour ça, parce que je trouve que c'est très important que collectivement on apprenne à décrocher notre oreille de ces
0: habitudes.
1: C'est-à-dire
0: que quand on a une voix qui nous agace un petit peu,
1: alors,
0: qu'on entend.
1: Eh ben, comment on fait? On respire. J'apprends ça même à des salles entières. Je leur dis, alors voyez, je vais vous faire une voix très très aiguë, très énervante. Voilà. Vous allez avoir tout d'un coup des crispations partout. Après, vous allez avoir de la sueur. Votre cœur va battre plus vite. Alors, je vais vous demander, pendant ce temps-là, de d'abord respirer, vous détendre, continuer à m'écouter. Vous allez voir que tout d'un coup, votre oreille va commencer à s'ouvrir et à accueillir ma voix au lieu de la juger. Ça s'apprend, en fait.
0: Les voisins, les voisines, on va respirer donc maintenant en écoutant un peu de musique avec ce titre.

0: Le trio franco-gréco-congolais Electre sur 8 milliards de voisins et de voisines pour parler aujourd'hui de la voix des femmes. Et puis ce message de Léa Boumango qui habite à 100 km de Franceville au Gabon. Elle nous dit « J'ai grandi avec une sœur muette de naissance. Moi-même, j'étais très timide. Au collège, on devait chanter devant les autres. Au lycée, présenter des exposés. Donc, il fallait avoir de la voix. J'ai toujours aimé ma voix. Et à l'université, voir des femmes politiques et des femmes premières dames s'exprimer avec affirmation, ça m'a donné envie de les singer. Peut-être une source d'inspiration pour vous, les voisines. Alors les voix, on l'a entendu, elles sont multiples. Et puis certaines nous marquent plus que d'autres. C'est justement ce qui a intéressé Monica Fantini. Elle a voulu poser une question au fil de ses rencontres. Deuxième extrait de la chronique « Écoutez le monde ».
1: Qu'est-ce qu'une voix inoubliable ?
2: Alors, attends, une voix inoubliable, comment on pourrait définir ça? C'est vraiment difficile comme question. Alors, attends.
3: Chacun de nous a une réponse unique à cette question, oui.
1: Est-ce que... Attends, là c'est... Moi qui vais te poser une question, est-ce que tu penses que la voix de quelqu'un qu'on déteste peut être inoubliable? Oui, hein?
2: Oui.
1: Ouais.
4: Il y a des voix inoubliables. On sait que les voix sont inoubliables quand on peut les entendre en fermant les yeux. Parce que je pense qu'on se souvient des voix qu'on a touchées ou par lesquelles on a été touché. Physiquement parlant.
5: Gosh. An unforgettable voice.
4: Yeah. Une voix inoubliable. Ça, c'est difficile.
5: Unforgettable voice is the voice of Miriam Makeba.
4: La voix de Miriam Makeba.
5: A voice that came from apartheid,
4: une voix qui vient de l'apartheid
5: through the resilience,
4: à travers la résilience, et
5: she's remembered for
4: on se souvient d'elle avec Pata Pata.
5: Even though we try to say so many things in
4: même si on essaie de dire
5: songs,
4: tant de choses dans des chansons complexes, mais c'est bien la simplicité qui apporte de la joie.
5: By understanding that joy, we have a bit more
4: en comprenant cette joie, on a plus d'empathie les uns envers les autres.
5: So, that is that voice.
4: Alors c'est ça, cette voix.

0: Moi, je dis, c'est chacun a une empreinte. Comme on a cette empreinte-là, on a l'empreinte de la voix. Chez nous, il y a un chanteur qu'on appelait, on dit souvent le chanteur aux pieds nus, etc., qui s'appelle, il est mort maintenant, mais qui s'appelle Eugène Mona, qui venait vraiment de la terre, là, tu vois, quelqu'un de la terre. Il marchait pieds nus pour ressentir les vibrations qui sortent de la terre. Et ce gars-là, il nous a donné une force incroyable. Il a donné une force incroyable.
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0: Pour moi, c'est absolument magique le fait d'enregistrer une voix, c'est parce qu'on peut la capturer. On a cette image, les sons du passé, j'ai l'impression qu'ils sont hors d'atteinte. Et c'est pour ça, je pense que l'enregistrement est pour moi quelque chose de magique. On a une image d'un visage, j'ai l'impression qu'une voix est aussi riche et reconnaissable qu'un visage, mais ce visage du passé m'échappe.
1: Une voix inoubliable, c'est la voix de sa mère. Et évidemment, la première chose qu'on entend, quand on voit le monde, c'est la voix de sa mère, contre son sein, près de ses poumons, du souffle qui fait sortir l'air et que la gorge, avec son système inimitable, trafique et fait de quelqu'un ce qu'il est.
2: Écoutez le monde.
3: Merci Monique à la chronique Écoutez le monde à retrouver sur toutes les plateformes d'écoute et sur RFI Pure Radio. Une réaction très brève à ce petit reportage, Aline Jallier, Chloé Thibault.
4: Je pense qu'une voix inoubliable, c'est une voix qui fait empreinte. Moi, la mienne, c'est la voix de ma grand-mère. Et puis, je garderai aussi la voix de Simone Veil dans mon oreille.
3: Chloé Thibault.
5: La voix inoubliable pour moi d'une artiste, ce serait celle d'Amy Winehouse. Mais de façon plus intime, je pense que ce sont des voix de mes amis IES qui ont su me dire « je suis là, je te crois, je t'aime ».
3: On va rester sur ce message d'amour. Donc merci Aline Jallier et Chloé Thibault d'être venues porter la voix des femmes sur cette antenne. On peut retrouver vos ouvrages « Une voix à soi, pourquoi n'entend-on pas la voix des femmes ?» paru chez Guy Trédaniel et « Pourquoi les hommes ont peur des femmes ?» la fabrique culturelle de la misogynie qui vient de sortir chez Hachette dans la collection « Les Insolentes ». Merci aussi à Delphine Cachin qui m'a aidé à préparer cette émission, à Inès Emprin aux réseaux sociaux et à Maëlle Guyot à la réalisation. Lundi, nous parlerons de l'organisation au travail, entre les mails, les dossiers à suivre, les demandes urgentes, les réunions qui se multiplient ou encore le télétravail. C'est pas toujours facile de bien s'organiser. Alors, quelle méthode appliquer pour être efficace? On va vous donner des conseils. Vous souhaitez réagir? Notre numéro WhatsApp 33 6 11 80 41 89. Les voisins, les voisines, d'ici là, bon week-end. Salut à tous.
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10: Il est 13h ici à Paris, 11h en temps universel. Merci d'être à l'écoute des RFI.
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11: Nemo en peace.
10: RFI Midi, le tour complet de l'actualité internationale de ce vendredi 2 octobre 2026. L'ensemble de la rédaction mobilisée pendant 2h30. À la une aujourd'hui, la mobilisation lycéenne qui ne faiblit pas en France. De nombreux établissements concernés par les manifestations n'ont pas ouvert leurs portes ce matin, alors qu'une réunion est prévue entre le ministre de l'Éducation, les syndicats et les associations lycéennes. C'est à la une de vos rendez-vous d'information et on revient en longueur sur la colère des élèves dans une demi-heure. L'éducation, au cœur de notre reportage international, nous sommes là au Liban. Les portes de nombreux établissements sont également closes, mais pour d'autres raisons. Après la crise économique, la pandémie de Covid-19, c'est la guerre qui touche tout un système de plein fouet, ce qui n'ébranle pas la détermination des professionnels, comme la sœur Marie Touma, directrice d'un collège dans le sud du pays.
12: Le laboratoire a été détruit en entier. Ça, c'est la plus grande perte de l'école.
13: Toutes les fenêtres ont explosé.
12: Oui, bien sûr. Pas seulement ici, regardez, vous allez voir toutes les classes. Voilà.
10: Des écoliers et leurs professeurs qui vivent au rythme des bombardements, c'est à écouter dans un peu plus d'une heure. Avant cela, on se penche sur la tension extrême que connaît l'Inde ce vendredi en ce jour férié. Jour de naissance de Mahatma Gandhi, mais jour choisi par la jeunesse et l'opposition pour manifester après la révision des listes électorales et l'exclusion de 130 millions d'inscrits. On en parle avec notre invité Christophe Jaffrelot, enseignant à l'Institut d'études politiques de Paris. Autre élection à laquelle on consacre un dossier complet dans la dernière demi-heure, la présidentielle brésilienne. Duel entre le sortant Lula et le candidat d'extrême droite Flavio Bolsonaro, fils d'un certain Jair Bolsonaro, ancien chef de l'État. Un potentiel retour au pouvoir qui inquiète notamment Mateus, un habitant des favelas.
11: La proposition de l'extrême droite, c'est la confrontation armée. Et de mon expérience d'habitant qui vit depuis 26 ans dans une favela, je peux vous dire que cette stratégie ne fonctionne pas. Donc quand je pense aux opérations policières, ça me fait peur. Je me demande comment les futurs dirigeants vont nous regarder.
10: Rendez-vous dans deux heures. RFI Midi, c'est également du sport. Le retour de Zinedine Zidane au Stade de France ce soir, de l'économie et Donald Trump qui met la pression sur l'Union européenne sur la question du diesel. De la culture, de la musique et de la politique. Vous avez une partie du programme. Bienvenue, tout de suite le journal. Avec vous, Charlotte de Rouen, bonjour.
13: Bonjour Nemo, bonjour à tous.
10: Et à la une, la France et les blocages des lycées qui se poursuivent ce vendredi.
13: Oui, 10% des établissements sont fermés, selon le ministre de l'Éducation nationale. Mais au total, le mouvement de contestation touche plus d'un quart des lycées du pays, une trentaine d'universités, des jeunes qui demandent plus de moyens pour l'éducation. Le mouvement a connu quelques incidents hier. Le ministre de l'Éducation nationale, Édouard Geffray, lui reçoit depuis 9h ce matin les syndicats. À deux lycéens grévistes. Bonjour Juliette Burnel.
14: Bonjour.
13: Où en est-on ce midi ?
14: Eh bien, pour le moment, la tension est toujours vive. Selon les derniers chiffres du ministère de l'Éducation, 564 établissements sont perturbés ce vendredi. 400 lycées sont fermés dans toute la France. À Paris, deux façades de lycées ont été endommagées par le feu. Des incidents, il y en a aussi dans le sud du pays, à Marseille et à Lyon, où 11 établissements ont été impactés par des incendies de poubelles et des tirs de mortiers. Et puis dans le nord-ouest, à Rennes, des lycéens bloquaient un axe de la ville dans la matinée avec des barricades. Alors face à la situation, le ministère de l'Éducation nationale, Édouard Geffray, tente de renouer le dialogue. Il doit recevoir les syndicats lycéens cet après-midi et il échange effectivement avec les syndicats des professeurs et avec les représentants des parents d'élèves depuis plusieurs heures. Parents d'élèves, qu'il appelait d'ailleurs à l'aide ce vendredi matin sur BFM TV, ils doivent se mobiliser et dire à leurs enfants de ne pas aller dans les blocages parce qu'ils sont en danger, expliquait-il. Depuis le début du mouvement, 170 élèves auraient été blessés.
13: Juliette Burnel, hier, plus de 300 policiers et gendarmes ont été blessés. Des images de violence qui ont fait la une des médias. Des abribus détruits, notamment des lycées en flammes. On en parlait à 7 mois de l'élection présidentielle. Le dossier est particulièrement sensible, d'autant plus qu'il s'inscrit dans un contexte social assez tendu. Auriane Gendreau.
15: Face aux violences et aux dégâts provoqués, le ministre de la Justice, Gérald Darmanin, monte au créneau. Il a demandé aux procureurs généraux d'engager la responsabilité civile des parents.
16: C'est pas le mineur qui paye, c'est les parents. Et là aujourd'hui, c'est aussi un problème de parents. Que font des gamins de 15-16 ans à attaquer des abribus ?
15: Depuis le début du mouvement, près de 2000 personnes ont été placées en garde à vue, 90% de mineurs. À Lyon et à Grenoble, Laurent Wauquiez rejoint le ministre de la Justice. Les familles des jeunes de la région devront payer les près de 30 millions d'euros de dégâts. Il prévoit aussi la suspension des aides régionales aux lycéens arrêtés et à leurs familles. Les parents dans le viseur de Darmanin et de Wauquiez, la France insoumise dans celui de Valérie Pécresse. La présidente de la région Île-de-France, la plus touchée par les débordements, a promis d'envoyer la facture des lycées de Saint-Denis au maire Bali Bagayoko. En début de semaine, il s'est joint comme de nombreux autres élus insoumis aux lycéens mobilisés. En parallèle, le gouvernement joue aussi la prudence, pas d'huile sur le feu pour éviter de mobiliser aussi les étudiants. Exit donc les frais de scolarité supplémentaires pour les prépas et les BTS qui étaient annoncés dans le projet de budget 2027 présenté hier.
13: Précision signée Oriane Gendreau. Emmanuel Macron a appelé, lui, ce matin, les pays du G7 à agir de manière concertée, sans restriction aux exportations de pétrole pour faire baisser les prix des carburants. L'Union européenne, de son côté, dit rejeter toute interdiction des exportations de gasoil, ce qui saperait la confiance avec les États-Unis. Des déclarations qui interviennent alors que le président américain Donald Trump a demandé aux pays du vieux continent de puiser dans leurs réserves stratégiques pour faire baisser les prix.
10: En Espagne, Charlotte, le gouvernement face à un vote à haut risque.
13: Les députés espagnols doivent se prononcer sur les décrets proposés par le gouvernement de gauche pour tenter de mieux protéger les locataires, mais une majorité d'élus devrait s'y opposer. À Madrid, les précisions de François Musso.
17: Comme cela était à prévoir, les deux décrets visant à réguler le logement et augmenter les droits des locataires ne seront pas adoptés. La formation dont le vote est décisif, Junts, les nationalistes catalans, a annoncé son opposition à cette réforme. Selon ce parti, ces textes auraient un effet contre-productif et entraîneraient une réduction de l'offre des logements et donc une difficulté encore plus grande pour les gens à se loger. Seul un coup de théâtre pourrait empêcher cette issue, c'est-à-dire l'échec de Pedro Sanchez à imposer deux décrets qui sont d'une importance cruciale dans le contexte social et politique. Aux portes même de la Chambre basse, à la Puerta del Sol et dans toute l'Espagne, des milliers de militants droit au logement sont mobilisés et promettent d'amplifier le mouvement jusqu'à obtenir gain de cause. Pour le camp socialiste et ses alliés à gauche, le non à ces réformes serait un immense camouflet, au point que, selon plusieurs médias, Pedro Sanchez pourrait annoncer des élections anticipées pour fin novembre. Et ce, dans le but de profiter d'une vague populaire qui, majoritairement d'après les sondages, soutient ces deux décrets. François Musso, Madrid RFI.
13: En Ukraine, une attaque russe a fait un mort et deux blessés à Kiev. Un immeuble résidentiel a été touché, ainsi qu'une école et le pont sud qui enjambe le Dniepr. Selon le ministère russe de la Défense, ce pont servait à acheminer des troupes ukrainiennes et du matériel militaire dans la région du Donbass. Au Yémen, plus de 80 morts ces dernières 24 heures dans des combats à Taiz entre rebelles houthis et forces pro-gouvernementales. Les rebelles pro-iraniens essaient de s'emparer de cette ville. L'émissaire de l'ONU pour le Yémen s'est dite alarmée par l'intensification des combats.
10: Ils étaient très attendus. Taïwan a reçu ses deux premiers avions de combat nouvelle génération.
13: Deux appareils, des F-16V de fabrication américaine, ont atterri ce vendredi sur l'île. Une nouvelle accueillie avec soulagement à Taipei, alors que l'armée taïwanaise est ultra dépendante des livraisons d'armes américaines. Et Nicolas Feldman, ces avions doivent lui permettre de renforcer sa défense face à la Chine.
18: Preuve de l'attente suscitée, ce vendredi, des dizaines de personnes étaient rassemblées pour apercevoir les nouveaux appareils. Ces F-16V de quatrième génération viennent améliorer significativement la flotte vieillissante taïwanaise. Dotée de systèmes d'armement et de radars plus récents, leur but est de tenter de contrer la puissance de l'armée de l'air chinoise, des avions d'autant plus essentiels alors que Pékin multiplie ses incursions dans l'espace aérien de l'île. Mais voilà, le contrat signé en 2019 avec les États-Unis et qui porte sur la livraison total de 66 avions de combat prend du retard. Pas de quoi inquiéter pourtant le ministre taïwanais de la Défense présent ce matin.
19: À l'heure actuelle, je crois que les appareils sortent progressivement de la chaîne de production et que certains ont déjà passé les essais. Quant au calendrier de livraison, nous allons continuer de nous coordonner avec les États-Unis.
18: Une coordination entre Taipei et Washington entachée de quelques accrocs, malgré les assurances de l'administration américaine de son soutien militaire et financier à Taïwan. En mai, après une rencontre avec le président chinois, Donald Trump avait annoncé le report d'un nouveau contrat d'armement avec l'île d'une valeur de 14 milliards de dollars.
13: Nicolas Feldman. Au Japon, le gouvernement vient de lancer un plan d'urgence pour sauver l'arbre emblématique du pays, le cerisier, ainsi que d'autres arbres fruitiers menacés par une espèce invasive venue de Chine et qui est en train de les dévaster. Le longicorne à col rouge, c'est son nom. C'est un insecte extrêmement vorace. L'an dernier, 47 000 cerisiers ont été attaqués par ces insectes. Bon nombre ayant dû ensuite être abattus car très affaiblis, ils menaçaient de s'écrouler. À Tokyo, Bruno Duval.
20: Dans ce jardin public, les troncs des cerisiers sont recouverts d'épaisses couches de fines plastiques pour les protéger des longicornes, ou alors parce qu'il est hélas trop tard pour eux, comme l'explique ce responsable.
21: Ces cerisiers-là sont malheureusement condamnés, les larves de ce fichu coléoptère les ayant complètement rongées. Donc, dans ce cas, le plastique sert en fait à emprisonner ces larves, à les empêcher d'aller dévaster d'autres arbres, comme les pruniers magnifiques que vous voyez là. Pour autant, échapperont-ils à ce carnage? Je suis très inquiet.
20: Deux fois par semaine, après la classe, ce lycéen et plusieurs de ses camarades vont chasser ces coléoptères, essayent d'en capturer le plus possible.
22: Sur le chemin de l'école, voir tant de cerisiers dépérir, ça nous fendait le cœur. Donc on s'est dit qu'on ne pouvait pas rester les bras croisés. Tout le monde doit se mobiliser contre ce fléau.
20: Mais l'éradiquer sera compliqué, selon cette experte de l'Institut de recherche sur les forêts.
14: Ces insectes se propagent, mais aussi se reproduisent à la vitesse de l'éclair, pouvant pondre jusqu'à 1000 œufs dans les arbres qu'ils attaquent. Dès lors, souvent des doses massives de pesticides sont hélas la seule solution, ce qui n'est évidemment pas l'idéal pour l'environnement.
20: Le longicorne fait désormais des ravages dans 22 des 47 départements de l'archipel. C'est 4 fois plus qu'au début des années 2020. Bruno Duval, Tokyo, RFI.
13: Des têtes d'alligators dans une valise, des hippocampes cachés dans un autocuiseur. Les douanes françaises ont fait état de leur saisie cet été entre Paris et Tahiti en Polynésie française. Le trafic d'animaux est particulièrement juteux et en constante progression. Et parmi ces découvertes assez insolites, Nemo, des scorpions dans un colis. Un trafic de niche, probablement destiné à des collectionneurs. L'un d'eux s'était fait la malle en s'échappant du colis à double fond, ce qui a donné l'alerte.
23: Merci Charlotte de Rouen. On vous retrouve tout à l'heure pour un prochain point sur l'information.
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25: Nemo en piste.
23: 13h12 ici à Paris, cette heure-ci, vous avez l'habitude qu'on vous propose un œil sur la géopolitique, la fabrique du monde. Mais aujourd'hui, on boucle la boucle du périple de Vincent Souriau sur la mythique route 66. Bonjour Vincent.
26: Bonjour.
23: Vous êtes notre envoyé spécial permanent aux États-Unis et vous avez donc sillonné toute cette semaine la route 66 à un peu plus d'un mois désormais des élections de mi-mandat. Votre dernière étape, c'était dans le Missouri et vous avez parlé redécoupage électoral à ceux que vous avez rencontrés. C'est l'un des enjeux majeurs de ce scrutin.
26: Oui, c'est une bataille technique, mais cruciale en vue de ces élections. Et le Missouri fait partie de ces États où les Républicains ont voulu la redessiner, cette carte électorale. Il a fallu aller jusqu'à la Cour suprême des États-Unis, qui vient de se prononcer, c'était vendredi dernier, pour dire que non, il n'était pas possible de modifier les circonscriptions au dernier moment. Ça signifie que lorsque j'étais dans le Missouri la semaine dernière, à seulement 6 semaines des élections, faut bien prendre la mesure de l'urgence, les électeurs ne savaient toujours pas s'ils allaient voter selon les cartes classiques adoptées en 2022 sur la base du recensement de la population ou selon le schéma remanié par le Parti républicain du Missouri en 2025. C'est l'avocate des droits civiques Denise Lieberman que j'ai rencontrée à Saint-Louis qui nous explique ce que ça change.
27: Ces nouvelles cartes ont été faites de telle manière que tout a bougé. Les électeurs ont découvert qu'ils basculaient sur de nouvelles circonscriptions et qu'ils allaient devoir voter pour des candidats qu'ils ne connaissaient pas et dont ils n'avaient jamais entendu parler. Et les parlementaires ont été très clair, il s'agissait d'obtenir plus de sièges républicains dans le Missouri et en particulier de s'en prendre au réservoir de voix d'un élu afro-américain de la Chambre des représentants.
23: Et on sait, Vincent, que c'est Donald Trump lui-même qui a initié ces redécoupages pour obtenir un avantage politique. Les démocrates s'y sont mis aussi par peur de perdre trop de terrain au Congrès. C'est donc devenu transpartisan. Quel est l'impact dans l'électorat ?
26: Mais de manière générale, ces réformes sont très très mal perçues. Il y a un sentiment de dévoiement de la démocratie, y compris dans les États républicains comme le Missouri d'ailleurs, où la majorité du camp conservateur voudrait gagner à la régulière. Ils ne sont pas tous comme Donald Trump qui veut abuser du système parce que c'est trop de chaos. Par exemple, la décision de la Cour suprême à propos du Missouri est tombée alors que les bulletins de vote avaient déjà été envoyés aux Américains de l'étranger inscrits sur les listes électorales du Missouri. Donc vous recevez les bulletins, vous êtes au Japon, vous ne savez même pas qui va vous représenter. Et le risque dans tout ça, c'est que les gens n'aillent pas voter, en fait. Et c'est peut-être aussi ce que cherche Donald Trump. S'il redécoupe, il est gagnant. Et s'il ne redécoupe pas, mais qu'il provoque l'abstention de l'électorat démocrate, il est gagnant aussi.
23: Merci Vincent Souriau. On retrouve tous vos reportages sur la route 66 sur notre application RFI Pure Radio.
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23: Les États-Unis, justement, continuent d'en parler. Ils mettent la pression sur l'Union européenne. Les 27 se sont réunis ce vendredi pour évoquer la question du marché du diesel. Les États-Unis de Donald Trump qui estiment que l'Europe stocke trop de carburant et alimente les prix de plus en plus élevés.

0: les électeurs qui votent mal. Et donc, il y a une surreprésentation spectaculaire des musulmans parmi ceux qui sont écartés du droit de vote. On a des sondages, des études de cas, disons, hein, qui le vérifient. Et puis, par ailleurs, les jeunes qui descendent dans la rue aujourd'hui protestent contre le fait que leur génération n'est plus enregistrée depuis maintenant quelques années, depuis 3 ans, et que de nouveaux votants ne pourront pas exercer leur droit de vote comme leur âge devrait le permettre, c'est-à-dire que 18 ans, c'est l'âge auquel on doit pouvoir voter.
1: Vous parlez de la jeunesse, des jeunes, ces manifestations ont initialement été interdites par les autorités, certains jeunes se sont tout de même rassemblés à New Delhi pour réclamer notamment la démission du président de la commission électorale, on y reviendra. Est-ce qu'on a une idée de l'ampleur que peuvent prendre ces manifestations, d'autant plus en ce jour férié?
0: Alors, on en a une idée parce qu'on a vu, il n'y a pas si longtemps, les mêmes jeunes réussir à mobiliser des milliers et même des dizaines de milliers de manifestants à Delhi, à Bombay, les deux épicentres de la protestation, pour obtenir la démission du ministre de l'Éducation. À l'époque, c'était au mois de juin, en juin-juillet, ils protestaient contre les fuites de sujets aux examens qui faisaient que les étudiants, 2 millions d'étudiants qui avaient préparé un concours d'entrée en médecine avaient dû repasser le même examen à cause de fuites. Et ce n'était pas la première fois qu'il y avait des fuites. Donc on sait que ces mobilisations peuvent être massives et qu'elles peuvent donner des résultats. D'ores et déjà, on a des milliers de jeunes qui se sont retrouvés à Delhi, toujours au même endroit, Jantar Mantar, c'est un peu la place de la République pour les Indiens lorsqu'ils manifestent dans la capitale. Et puis à Shivaji Park, à Bombay, Mumbai. Et c'est plus étonnant parce que bon, Mumbai, c'est la ville économique. On passe plus de temps à faire de l'argent qu'à protester pour des sujets comme celui-ci. Mais c'est bien le signe que la colère est vraiment profonde. Et en s'attaquant au droit de vote, le gouvernement a vraiment touché une corde très sensible qu'il aura beaucoup de mal à en quelque sorte, ignorer ou faire ignorer.
1: Et Christophe Jaffrelot, vous avez fait référence évidemment au parti des cafards dont on a beaucoup parlé ces dernières semaines, cette jeunesse qui a réussi pour le coup à fragiliser le pouvoir de Narendra Modi. Est-ce que là encore, ces cafards, comme on les appelle, ce parti des cafards, peut faire la différence et apporter un soutien de poids?
0: Alors le vrai problème, c'est le passage au politique, parce que c'est un parti, si on veut, il s'appelle comme ça par dérision. Ils ont choisi ce nom, le parti du peuple des cafards. C'est JP, par comparaison bien sûr au BJP, le parti au pouvoir. Ce n'est pas un parti politique. C'est une formation, un réseau qui s'est bien ramifié, qui s'est structuré, qui est maintenant national. Mais comment passe-t-on aux politiques? Et comment arrive-t-on à déstabiliser le pouvoir? Non pas en le forçant à faire démissionner des ministres dans la rue, mais lors d'élections. Et là, c'est avec les autres partis d'opposition que ça va se jouer. Et il y a un rendez-vous très important dans quelques mois, en février, en Uttar Pradesh, le plus grand état de l'Inde. Est-ce que ces élections seront l'occasion pour les partis d'opposition et le parti des cafards de faire cause commune?
1: Alors cette colère, on l'a dit, elle est née de la révision des listes électorales, elle-même initiée par la commission électorale indienne, qui a un visage, Ganesh Kumar, et beaucoup, aujourd'hui en tout cas, réclament son départ.
0: Oui, c'est un personnage très sulfureux parce que c'est un haut fonctionnaire. Les hauts fonctionnaires en Inde passent d'une institution à l'autre, comme ailleurs dans le monde d'ailleurs, et lui a occupé beaucoup de postes stratégiques, chaque fois comme l'exécutant des bases œuvres du gouvernement. Et donc le voilà maintenant chargé de toiletter les listes électorales. C'est pas une initiative personnelle, c'est une décision qui est évidemment téléguidée par le gouvernement de Narendra
1: Modi. Oui, puisque cette opération elle est jugée favorable au gouvernement du Premier ministre Narendra Modi.

0: C'est en fait la crédibilité de la commission électorale là qui est remise en cause.
1: Exactement. Et ce qui est très intéressant, c'est de voir l'attachement des Indiens à cette institution, l'attachement des Indiens à l'acte de vote. Mmh. Et c'est la première fois que l'on voit autant d'anciens responsables de la commission électorale, hein, donc des retraités de la haute fonction publique, sortir du bois pour dire on est en train de saboter des institutions essentielles à la démocratie. Et bon, déjà depuis longtemps, on sait que l'Inde n'est plus un état de droit. Mais là, on va vers la remise en cause du label de démocratie qui lui sert tellement sur la scène internationale.
0: Merci Christophe Jaffrelot, directeur de recherche au CERI Sciences Po CNRS, également enseignant à l'Institut d'études politiques de Paris, d'avoir accepté notre invitation sur RFI. J'ajoute que d'après l'agence France Presse, quelques interpellations ont déjà eu lieu. On continue de suivre évidemment ce mouvement avec notre correspondant en Inde, Abdoulaye Rally. Reportage au Liban, à présent, où cette année encore, quelques 100 000 écoliers risquent d'être privés d'école. 340 établissements ont été touchés, 17 complètement détruits par les bombardements israéliens, alors même que l'accès à l'éducation est déjà ébranlé depuis des années. La crise économique, la pandémie de Covid-19, la guerre maintenant, alors même qu'un cessez-le-feu est censé être en vigueur. Face à ces obstacles, certains éducateurs ne lâchent rien. Reportage à Nabatieh, dans le sud du pays, où certaines écoles ont ouvert malgré tout. Sophie Guignon.
2: Il est 13h30, le nouvel horaire de la fin des cours au collège des Sœurs Antonines de Nabatieh. Cette année, moins de 500 élèves y sont scolarisés contre plus de 1300 avant 2024. Sœur Marie Touma dirige l'établissement.
3: L'après-midi, bon, on constate qu'il y a des bombardements. Le son des bombardements effraie les élèves. Donc j'ai pris cette décision et nous quittons à 1h30.
2: La directrice nous fait visiter l'établissement qui a subi d'importants dégâts pour la seconde fois en 2 ans.
3: Le laboratoire a été détruit en entier. Ça, c'est la plus grande perte de l'école.
4: Toutes les fenêtres ont explosé.
3: Oui, bien sûr. Pas seulement ici, regardez, vous allez voir toutes les classes. Voilà, regardez les classes. L'aluminium et les vitres.
2: Le préau, d'où l'on peut apercevoir les zones occupées par l'État hébreu, garde la trace d'un missile israélien.
3: Je vais vous montrer Ali Tahr. Vous connaissez. Ah, vous voyez l'après-midi, comment ça commence?
4: Qu'est-ce qu'on vient d'entendre?
3: Vous voyez? C'est là Ali Tahr.
2: Durant notre tournage, nous comptons au moins 5 bombardements ou détonations. Malgré tout, l'école continuera de fonctionner en présentiel ou en ligne.
3: Rien n'est garanti. Mais si je veux rester main croisée, une année va t'écouler et les enfants vont être sans scolarité. Et ça me fait une grande douleur. Je n'accepte pas.
2: À une dizaine de kilomètres, l'école Agial a aussi rouvert ses portes. 1600 élèves y sont inscrits, de la maternelle à la terminale, dont beaucoup d'enfants déplacés par la guerre. Comme Yara Ismaël de Zaoutar al-Chalkiyé, un village occupé par l'armée israélienne.
5: Bien sûr, c'est dur, mais on doit s'adapter à la situation. La seule chose qu'il nous reste, c'est l'éducation. De continuer à vivre dans notre pays et de vivre tout court.
2: Un retour sur les bancs de l'école qui n'efface pas les traumatismes pour Hoda Harb, conseillère psychologue.
6: Nous accueillons des élèves qui viennent d'autres écoles, de régions devenues dangereuses, où il n'est pas possible d'habiter, où les écoles ont fermé. Au début, pour ces élèves, c'était vraiment un choc de réaliser ce qu'ils ont perdu et où ils en sont aujourd'hui.
2: Faute de garantie de sécurité, plusieurs écoles de la région resteront fermées cette année. Sophie Guignon, de retour de Nabatieh, RFI.
0: Il est 15h29 à Nabatieh. Reportage de Sophie Guignon à retrouver quand vous le voulez sur notre application RFI Pure Radio. RFI Midi se poursuit. Il nous reste une bonne heure à passer ensemble. Dans un peu plus d'une minute, le retour de l'actualité africaine. Afrique Midi, ce sera avec Nicolas Sûr. À tout de suite.

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3: Il est 14h30 ici à Paris, midi et demi en temps universel. L'heure d'Afrique Midi, bonjour Nicolas Fur.
4: Bonjour Nemo, en piste, bonjour à toutes et à tous. Les conditions de sécurité ne sont pas réunies pour qu'Oumaru Sissoko Embalo rentre au pays. C'est la junte au pouvoir en Guinée-Bissau qui le dit, alors que l'ancien président d'exil venait d'annoncer son retour pour se présenter à la présidentielle de décembre prochain.
3: Comment analyser ces déclarations? Le chercheur Vincent Fouché, spécialiste de la Guinée-Bissau, sera notre invité tout à l'heure.
4: Le Burundi a accepté le principe d'accueillir des ressortissants étrangers transférés depuis les États-Unis. Un arrangement entre les deux pays a été trouvé depuis février dernier. Nous avons pu consulter les notes diplomatiques qui le régissent. Et puis l'Union africaine s'inquiète d'une régionalisation du conflit qui secoue depuis une semaine le nord de l'Éthiopie. La commission de l'Union africaine appelle l'Éthiopie, l'Érythrée et l'Égypte à faire preuve de retenue.
3: L'ex-président de Guinée-Bissau, Oumaru Sissoko Embalo, ne rentrera pas ce dimanche au pays.
4: La junte au pouvoir depuis 10 mois estime que les conditions de sécurité ne sont pas réunies pour garantir le retour de l'ancien président en exil au Maroc. Et Elisa Westerhoff, vous êtes en direct de Dakar. Oumaru Sissoko Embalo avait annoncé en début de semaine être candidat à la présidentielle prévue le 6 décembre prochain et vouloir rentrer au pays. Après la déclaration des militaires, l'ex-président a réagi dans un communiqué largement repris dans la presse.
5: Nous avons été informés des récentes décisions qui nous empêchent actuellement de rentrer au pays. Écrit en effet Oumaru Sissoko Embalo sur l'une de ses pages Facebook, l'ex-président qui prend acte de la décision de la junte militaire et appelle ses sympathisants à rester calmes. Car depuis l'annonce du possible retour de l'ex-président Embalo, la capitale Bissau s'est en effet montrée fébrile, avec un début de panique de la population mardi suite à des mouvements au sein de la garde présidentielle. Le ministère de l'Intérieur avait alors assuré qu'il s'agissait de réaffectations normales, classique au sein de l'armée. Plusieurs sources confirment aujourd'hui que 60 à 80 membres de la sécurité rapprochés de l'ex-président Oumaru Sissoko Embalo ont été désarmés et remplacés par d'autres mardi.
4: Comment comprendre la décision de la junte au pouvoir de ne pas autoriser le retour d'Oumaru Sissoko Embalo?
5: Eh bien, pour les membres de l'opposition, c'est une bonne nouvelle. Eux qui accusent l'ex-président d'avoir mis en scène le coup d'état militaire l'an dernier pour masquer une défaite électorale et revenir ensuite aux affaires. Ce retour aurait suscité beaucoup de tensions dans le pays, assure une source au sein de la société civile. Cette interdiction de revenir est un camouflet pour Embalo, estime de son côté un bon connaisseur des rouages politiques. Preuve, selon lui, que l'armée a pris goût au pouvoir et se distancie désormais de l'ex-président Oumaru Sissoko Embalo, qui n'a pas donné de nouvelles dates pour un retour.
4: Léa Lisa Westerhoff, correspondante régionale de RFI, dans la deuxième partie d'Afrique Midi. On appelle le chercheur Vincent Fouché, spécialiste de la Guinée-Bissau, qui sera notre invité. On ne l'apprend qu'aujourd'hui, le Burundi a accepté depuis le 12 février dernier le principe d'accueillir des ressortissants étrangers transférés depuis les États-Unis. Cet arrangement a été conclu dans un échange de notes diplomatiques que vous avez pu consulter, Pastor Ligodi.
6: Oui, Nicolas, la première note que nous avons consultée est américaine. Elle date du 8 décembre 2025. Washington y prévoit que les personnes proposées peuvent être considérées comme présentant un risque pour la sécurité nationale ou publique. Le Burundi répond le 6 février 2026. Il accepte l'arrangement, mais indique qu'il ne souhaite pas recevoir des personnes ayant commis des crimes violents. 6 jours plus tard, l'ambassade américaine confirme qu'elle ne proposera pas le transfert de ces personnes dans la mesure où les faits sont connus des autorités américaines. C'est à cette date que l'échange de notes l'accord prend effet. Le Burundi assure aussi que les personnes transférées ne seront pas persécutées en raison de leur race, de leur religion, de leur nationalité, de leur appartenance à un groupe social ou de leurs opinions politiques. Il assure qu'elles ne seront pas torturées au Burundi ni dans un pays où elles pourraient être transférées ensuite. Les deux gouvernements prévoient d'élaborer des procédures pratiques. Les textes consultés ne fixent ni nombre des personnes, ni calendrier et ne créent pas d'obligation de financement.
3: Le ministre français des Affaires étrangères arrive ce vendredi à Kinshasa pour 2 jours de visite.
4: Un déplacement largement consacré à l'épidémie d'Ebola qui sévit dans l'est du pays. C'est le deuxième déplacement de Jean-Noël Barrot en RDC. Il était déjà venu en janvier 2025 pour une rencontre express avec le président Tshisekedi. Pauline Azidi, cette fois, le ministre doit rencontrer le ministre de la Justice et son homologue des Affaires étrangères. Jean-Noël Barrot doit également se rendre samedi à Bounia en Ituri, épicentre de cette 17e épidémie d'Ebola.
7: Oui, Bounia, ce sera le temps fort de sa visite demain. Un aller-retour à partir de Kinshasa dans la journée pour aller rencontrer les autorités, mais aussi les équipes de la riposte sur place et constater la situation sur le terrain dans cette province où crise sanitaire se mêle aux crises sécuritaires et humanitaires avec la présence de plusieurs groupes armés. Avant cela, le ministre aura une séquence consacrée aux violences basée sur le genre et doit notamment s'entretenir aujourd'hui avec le ministre congolais de la Justice, Guillaume Gnefa. Il doit aussi évoquer avec lui enquête sur la mort de l'humanitaire française Karine Busset, qui travaillait à Goma pour l'UNICEF et qui a été tuée vraisemblablement dans une frappe de drone en mars dernier. Autre sujet qui pourrait être abordé, les enquêtes en cours après les violences lors des manifestations de l'opposition en juin et septembre à Kinshasa, mais aussi dans plusieurs autres villes du pays. Le ministre français doit aussi voir les responsables de la MONUSCO, la mission onusienne dans le pays, mais pas d'autres rencontres prévues avec les autorités congolaises pour cette journée de vendredi. En tous les cas, pas d'audience annoncé avec le président Félix Tshisekedi, ni avec des membres de l'opposition ou encore les confessions religieuses que l'on sait très impliquées pour un dialogue national inclusif. Samedi soir, avant de quitter Kinshasa, Jean-Noël Barrot devrait s'entretenir avec son homologue Thérèse Wagner qui rentre, elle, d'une tournée en Europe et aux États-Unis.
4: Paulina Zidi en direct de Kinshasa.
3: L'Union africaine, Nicolas, s'inquiète d'une régionalisation du conflit en Éthiopie.
4: Dans un communiqué publié hier, la commission de l'Union africaine appelle l'Éthiopie, l'Érythrée et l'Égypte à faire preuve de retenue. Elle leur demande de s'abstenir de tout acte ou toute déclaration susceptible d'aggraver les tensions et compromettre la paix et la stabilité régionale. Alexandra Bronjon, cette déclaration intervient alors que le ton monte, notamment entre Addis Abeba et Asmara.
8: Oui, hier, l'Éthiopie a expulsé 10 diplomates érythréens en poste à Addis, qu'elle accuse d'activités constituant une menace à sa sécurité nationale, et elle a annoncé la fermeture de son ambassade en Érythrée. Cela fait suite à des explosions qui ont ciblé le quartier général de l'armée éthiopienne cette semaine dans la capitale et qu'Addis attribue à des groupes rebelles. En réponse, l'Érythrée a annoncé de son côté rompre tout lien diplomatique avec l'Éthiopie. Alors, deuxième front de tension, l'Éthiopie qui a également expulsé un diplomate égyptien hier, ce à quoi le Caire a répondu ce matin par sa propre expulsion d'un diplomate éthiopien. Rappelons qu'en début de semaine, le chef de l'armée éthiopienne a accusé l'Érythrée, le Soudan et l'Égypte de soutenir les rebelles qui se battent dans le nord du pays contre l'armée éthiopienne.
4: Alors, ces tensions régionales ne sont pas nouvelles, mais la reprise des combats dans le nord de l'Éthiopie les a accentuées.
8: Oui, Addis donc accuse l'Érythrée de soutenir les rebelles dans le nord et de son côté, Asmara accuse l'Éthiopie qui est enclavée de lorgner sur son port d'Assab pour obtenir un accès à la mer Rouge. Tension avec l'Égypte également. Les relations sont tendues autour du GERD, ce méga barrage éthiopien sur le Nil. L'Égypte accuse Addis de détourner ses eaux du Nil. Avec le Soudan, enfin, les rebelles éthiopiens du Tigré se battent depuis plusieurs années aux côtés de l'armée soudanaise au Soudan contre des forces paramilitaires. Et l'Éthiopie craint qu'en échange, le Soudan ne vienne en aide aux rebelles du Tigré. Des tensions donc qui laissent craindre une régionalisation du conflit éthiopien.
3: Dans le reste de l'actualité, la saga Castel qui continue.
4: Oui, cela fait un an qu'elle dure. On parle du géant bordelais des vins et spiritueux très implanté en Afrique. Une partie des héritiers du fondateur Pierre Castel, en tête desquels sa fille unique, Romy, est en conflit ouvert avec Grégory Clerc, que Pierre Castel avait nommé dirigeant du groupe. La bataille judiciaire se jouait ce matin devant la haute cour de Singapour, où est enregistrée une holding du groupe Castel. Charlotte Cossé, le tribunal examinait un recours de Romy Castel et il a validé son droit de vote qui était contesté.
8: Oui, et cette décision consacre la volonté exprimée par les actionnaires. C'est satisfaite Romy Castel à l'issue de l'audience. Alors cette décision a un effet immédiat. Il lui permet en effet de devenir majoritaire au sein d'IBBM. C'est l'Investment Beverage Business Management qui est présentée comme la holding de tête de l'Empire Castel. Elle peut désormais acter la révocation de Grégory Castel de la société de gestion IBBM. Romy Castel et son oncle Alain Castel espèrent, grâce à cette première victoire, une remise en cause en cascade de Grégory Claire de l'ensemble de ses mandats dans les différentes entités du groupe.
4: Alors la bataille se joue au sein d'une entreprise à l'architecture, on le comprend, complexe. Est-ce que ça veut dire que Romy Castel est désormais la grande patronne de l'empire des vins et bières ?
8: Alors non, la direction opérationnelle des activités Castel est détenue par deux autres holdings qui sont, elles, toujours dirigées par Grégory Claire. Dans un communiqué, les conseils d'administration de ces entités ont réaffirmé aujourd'hui leur confiance en ce Grégory Claire pour poursuivre sereinement sa mission de directeur général du groupe. Alors, la suite est désormais entre les mains des trustees. Qu'est-ce que c'est ? Ce sont des sortes de sociétés de gestion indépendantes, professionnelles, et ce sont ces entités qui ont le pouvoir de changer la direction de l'entreprise. Alors, la bataille a été lancée il y a près d'un an par Romy Castel. Elle dénonce une captation du pouvoir de l'actuel dirigeant, Grégory Claire. Elle dit vouloir rétablir une nouvelle gouvernance. Grégory Claire, lui, a su respecter les volontés de Pierre Castel, le père fondateur qu'il a porté à la direction en octobre 2023, avec, dit-il notamment, la mission de renforcer durablement la performance du groupe.
4: La dépouille mortelle de Sidya Touré, attendue aujourd'hui à Abidjan. L'opposant et ancien Premier ministre de Guinée est décédé la semaine dernière à Paris. Il avait 81 ans. Deux fois candidat à l'élection présidentielle guinéenne, il vivait ses dernières années en exil dans la capitale économique ivoirienne. C'est donc là-bas qu'il sera porté en terre, Fanny Noirot-Cabré.
9: La dépouille de Sidya Touré doit arriver en début d'après-midi à l'aéroport international. S'en suivra plusieurs jours dédiés aux condoléances officielles avant son inhumation prévue jeudi 8 octobre. Sa famille a finalement fait le choix de l'enterrer en Côte d'Ivoire, pays où il a réalisé l'essentiel de sa carrière dans l'administration, et ce même si les autorités guinéennes avaient formulé le vœu qu'il puisse reposer en Guinée, selon les mots du Premier ministre guinéen Amadou Riba. Inconcevable, répond un cadre de l'UFR, le parti dirigé par Sidya Touré, dissous en mars dernier. Il avait subi trop d'humiliations de la part du pouvoir guinéen, même sa maison avait été confisquée, explique cette source. Depuis près de 5 ans, l'opposant vivait en exil à Abidjan. Il avait conservé une relation privilégiée avec Alassane Ouattara, dont il a été le directeur de cabinet dans les années 90 et qu'il appelait affectueusement grand frère. Aucune confirmation officielle n'a été faite sur une éventuelle présence aux obsèques du président ivoirien, mais celle-ci paraît couler de source, confie-t-on dans l'entourage du chef de l'État, précisant qu'il est personnellement impliqué dans l'organisation des obsèques, signe du lien étroit qui unissait les deux hommes. Fanny Noirot-Cabré, Abidjan, RFI.
4: Il est midi 42 à Abidjan et Conakry.
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4: Dans la deuxième partie d'Afrique Midi, octobre rose, le mois de la prévention du cancer du sein en Centrafrique. Du football, la Guinée se relance dans la course à la qualification pour la CAN 2027. Et nous irons au festival du film arabe de Fanek, dans l'est de la France, qui met à l'honneur cette année le cinéma du Soudan.
10: Un peu partout dans le monde, Nicolas, ce mois d'octobre qui commence est placé sous le signe de la lutte contre le cancer du sein.
4: Oui, c'est l'opération Octobre Rose, et ceux qui veulent en faire la promotion peuvent porter un ruban rose au revers de leur veste ou de leur manteau. En Centrafrique, le cancer du sein reste encore peu connu de la population, alors qu'il continue d'y faire des victimes, y compris d'ailleurs parmi les hommes. Associations et acteurs de la santé ont donc décidé de se mobiliser en faveur du dépistage, comme l'Institut Pasteur de Bangui et l'association Au fil des femmes, créée par une ancienne malade du cancer du sein. À Bangui, le reportage de Rolf-Steph Domialeux.
11: Dans la grande salle, tous les regards se tournent vers Mylène Limbio lorsqu'elle prend la parole. Il y a 6 ans, elle a été confrontée au cancer du sein et a dû subir une ablation. Aujourd'hui, le pire est derrière elle.
12: Je me suis adaptée à cette maladie. Le combat que j'ai mené depuis 2020 sera le combat de ma vie pour accompagner les femmes centrafricaines et surtout à se dépister très tôt. Cette année, on va donc aller sensibiliser dans les marchés. Ensuite, nous allons aller dans les lycées. Cette année, on va sensibiliser dans tous les corps de l'armée, autant de femmes que d'hommes.
11: En Centrafrique, le cancer du sein reste encore tabou et peu connu. Âgé d'une cinquantaine d'années, Arsène Libi a découvert cette maladie pour la première fois lorsqu'il en a lui-même été victime.
13: Le cancer du sein ne voit pas seulement les femmes. Ça touche aussi les hommes. Je suis victime. À l'époque, je me sens mal à mon sein, côté gauche. Le docteur m'a fait savoir que c'est le cancer du sein. Et encore des traitements à suivre. Je ne suis pas totalement guéri.
11: Selon le service de cancérologie de l'hôpital général de Bangui, 70% des patients arrivent à un stade avancé, réduisant leurs chances de guérison. Faute de statistiques nationales, Mylène Limbio et son équipe documentent le phénomène.
12: Comme l'année dernière, nous avons sensibilisé plus de 1000 personnes, dépisté plus de 500 et accompagné 25 malades.
11: Dans l'arrière-pays, selon des sources hospitalières, de nombreuses personnes succombent encore au cancer du sein, faute d'informations et d'une prise en charge appropriée. Rolf Steve Domialle, Bangui, RFI.
4: Les sports, du football et la deuxième journée des éliminatoires de la CAN 2027. Dans le groupe D, la Guinée accueillait hier le Kenya. Victoire 1-0 du Sili National qui jouait à Conakry pour la première fois depuis juin 2022. Tierno Yadialo.
14: L'occasion était trop belle. Le stade du 28 septembre, dans ses plus beaux habits de fête, a été pris d'assaut très tôt par des supporters enfin ravis de retrouver leur équipe nationale. Ibrahima Sorissouma, dans le virage nord, est un fan comblé.
15: Plus que le mot, c'est une fierté pour nous de ce soir d'accompagner notre équipe. En fait, aujourd'hui, c'est un programme où on va gagner 2-0. Comme l'habitude, c'est 2-0. C'est une manière d'encourager les joueurs, de leur montrer que nous sommes contents puisque nous les enflammer pour une effort maintenant pour qu'ils puissent gagner. Parce que là, aujourd'hui, vous savez, il y a tellement de monde dans le stade.
14: Grande ambiance, en effet, pour un match déjà capital pour le Sili National. Promu capitaine, Serou Guirassy se signale à la 32e minute pour inscrire le seul but de la rencontre. Victoire 1-0 du Sili. Et pour la manière, il faudra attendre Paulo Duarte, sélectionneur.
16: Oui, très dur, face à un adversaire que tout le monde pense c'est facile, parce que le ranking, c'est pas le meilleur. Un Kenya consistant, qui a changé le système de jeu, qui n'a rien à perdre dans cette qualification, parce qu'ils sont déjà qualifiés. Mais c'est un match souffrant, mais c'est à souffrir qu'on va arriver. Bonne victoire, bonne attitude, qui vient renforcer le bon match qu'on a fait avec l'Afrique du Sud.
17: La Guinée se relance dans la course à la qualification, mais reste à 3 points derrière l'Afrique du Sud. La double confrontation lors de la prochaine fenêtre face à l'Érythrée pourrait être cruciale dans la lutte pour obtenir la seule place qualificative dans ce groupe. Tierno Yadialo, Conakry, RFI.
10: Le Soudan, à l'honneur de la 37e édition du Festival du film arabe qui s'est ouvert hier à Famec, en Moselle, c'est dans l'est de la France.
4: Oui, une première pour ce festival très implanté dans cette région au riche passé sidérurgique qui accueille des générations de migrants venus notamment du Maghreb. Durant 10 jours, les festivaliers vont pouvoir découvrir un cinéma encore très largement méconnu, Ouda Ibrahim.
18: Le cinéma soudanais est marqué par une histoire mouvementée, dynamique et florissant à ses débuts. Il a été sévèrement freiné par les restrictions du régime d'Omar al-Bashir. Ce cinéma a cependant su perdurer malgré l'exil et les difficultés. Il connaît depuis 2019 un nouvel élan avec une nouvelle génération qui a fait émerger un cinéma indépendant et audacieux. Autant de raisons qui ont incité les organisateurs à mettre le cinéma soudanais à l'honneur à Famec, Blondine Bess de l'équipe de la programmation.
19: C'est faire connaître au grand public une cinématographie rare et mettre en lumière un cinéma de résistance actuellement, puisque le pays est marqué par la censure et c'est un cinéma qui renaît en exil et porté par des cinéastes engagés. Et donc à travers le cinéma, la deuxième raison, faire connaître la situation actuelle du pays au-delà de simples images médiatiques et encore trop peu médiatisées.
18: Le festival entend donc valoriser les créateurs soudanais en favorisant leur présence. Les films projetés à Famec, une dizaine, reflètent la richesse artistique du pays et la diversité de la production.
4: Il est 14h48 à Famec. Nemo en piste, les grands titres de ce vendredi 2 octobre.
10: Les États-Unis qui ont annoncé il y a quelques minutes suspendre les services de leur ambassade au Brésil pour raison de sécurité avant les élections. Ce dimanche, deux camps s'opposeront pour la présidentielle, celui du chef de l'État sortant Lula et celui de Flavio Bolsonaro, fils de l'ancien président d'extrême droite Jair Bolsonaro. On y revient longuement dans une trentaine de minutes dans la dernière demi-heure d'RFI Midi. Le président français Emmanuel Macron préside actuellement une visioconférence des dirigeants du G7 consacrée à la situation énergétique mondiale, alors même que les États-Unis de Donald Trump mettent la pression sur l'Union européenne sur le dossier du diesel. La France, qui ce matin a proposé de débloquer 50 millions de barils de gasoil européen ainsi que 50 millions de barils de brut au sein des pays membres de l'Agence internationale de l'énergie. Vitali Klitschko, le maire de Kiev, la capitale ukrainienne, affirme vendredi que la ville se trouve dans une situation dramatique en raison des frappes russes incessantes, accusant Moscou notamment de vouloir saccager la ville. Et puis du sport, le retour de Zizou ce soir au Stade de France, cette fois en tant que sélectionneur des Bleus. Troisième match en Ligue des Nations pour Zinedine Zidane face à l'Italie, de quoi lui rappeler et nous rappeler plein de souvenirs. 14h50 ici à Paris. La junte au pouvoir en Guinée-Bissau a fait savoir hier soir que les conditions de sécurité n'étaient pas réunies pour le moment pour garantir le retour au pays de l'ancien président en exil, Oumaro Sissoko Embalo. Il venait d'annoncer son intention de rentrer pour se présenter à la présidentielle de décembre. Comment analyser ces déclarations? Vincent Fouché, chercheur au CNRS et spécialiste de la Guinée-Bissau, est votre invité, Nicolas Sûr.
20: Bonjour Vincent Fouché.
21: Bonjour.
20: La junte dit que les conditions ne sont pas réunies pour garantir le retour d'Oumaro Sissoko Embalo. Il y a un véritable problème de sécurité ou bien c'est un prétexte pour empêcher son retour dans le jeu électoral?
21: La junte a vraiment une contrôle assez fort sur la situation sécuritaire dans le pays. On a du mal à penser que c'est d'autre chose qu'un prétexte.
20: Il y a quelques jours, le général Orhan Tam, qui est à la tête de la Guinée-Bissau, disait qu'un Guinéen était libre de rentrer dans son pays s'il n'avait rien à se reprocher. Pourquoi cette position a-t-elle donc changé aussi rapidement?
21: C'est assez difficile à expliquer. Peut-être des combinaisons dans l'espèce de régime un peu étrange, parti militaire, parti civil, qui fait le jeu en ce moment à Bissau.
20: Cela traduirait des divisions entre les différentes composantes du pouvoir de transition?
21: Des divisions ou peut-être aussi la manière d'écarter quelqu'un qui était un partenaire de circonstance au fond, quelqu'un qui ne faisait pas l'unanimité au sein de l'armée notamment, hein, qui avait quand même des adversaires, qui peut-être en essayant de développer sa garde présidentielle un peu à sa manière, avait un petit peu agacé une partie de l'armée. Il y a eu quand même aussi des affaires judiciaires contre des militaires qui ont pu aussi faire qu'au sein de l'armée, qui essaye de soigner ces tensions internes. Peut-être qu'au fond, la figure de Embalo était devenue un peu trop menaçante. Peut-être aussi que la présidentialisation annoncée par la réforme constitutionnelle, peut-être qu'on s'est dit que quelqu'un comme Sissoko à la manœuvre d'une constitution encore plus présidentialiste serait un risque.
20: L'opposition et plusieurs analystes ont présenté le coup d'État du 26 novembre dernier, à la veille de la proclamation des résultats de la présidentielle, comme un coup monté d'Oumaro Sissoko Embalo pour interrompre le processus électoral qu'il était en train de perdre et revenir plus tard. Deux questions. D'abord, est-ce que vous partagez cette analyse? Et ensuite, si c'est le cas, la stratégie d'Oumaro Sissoko Embalo pour revenir est-elle en train d'échouer?
21: Alors bon, on n'a pas de preuves, mais c'est vrai qu'il y avait énormément d'éléments qui laissaient penser que le coup d'État de novembre 2025 était effectivement une manière d'empêcher une défaite électorale d'Embalo, hein, et de prévenir surtout la victoire de la coalition du PIGC à l'élection. Donc à l'époque c'était Fernando Díaz, hein, le candidat de cette coalition. Donc ça c'est quand même très très plausible, il y avait beaucoup d'indices de ça dans la manière dont ça s'est passé, notamment le fait que Embalo a été très bien traité, qu'il a vite été autorisé à sortir sans vraiment problème.
20: Mais aujourd'hui il aurait des difficultés pour revenir.
21: Mais voilà, aujourd'hui, effectivement, la situation est un petit peu différente, semble-t-il. Peut-être que les gens qui ont pris le pouvoir à Bissau ont acquis le goût. Peut-être que effectivement, il y a quelque chose d'un peu inquiétant pour certains dans la personnalité de Mbalo et dans ses tentatives pour contrôler le jeu à Bissau. Donc c'est une vraie possibilité, effectivement, que au fond c'est l'arroseur arrosé. Hein, il pensait pouvoir rester au pouvoir indirectement et puis finalement. Il semble peut-être en être exclu. Il faut quand même noter que le PIGC aussi est sous pression. C'est pas uniquement Sissoko Mbalo qui est exclu, mais le PIGC, notamment son siège de campagne, son siège a été saisi là tout récemment, fin septembre, par la junte. Donc la junte, au fond, de part et d'autre du champ politique, essaye de montrer son poids.
20: Et le chef du PIGC, Domingo Simões Pereira, est en exil, c'est-à-dire qu'il est hors jeu lui aussi pour la prochaine présidentielle.
21: Bah, il faut quand même être au pays pour pouvoir faire campagne. Donc oui, voilà, il y a cette manière de le tenir à l'écart. Donc on ne sait pas du tout dans quelle configuration vont les forces politiques de Bissau vont se présenter. L'élection est quand même bientôt. Hein, on parle de décembre pour les législatives et la présidentielle.
20: Il y a des doutes sur le fait que la junte veuille organiser une élection ouverte.
21: On peut s'interroger sur ça. Peut-être que la junte va se dire finalement ce qu'il faut, c'est un peu laisser les forces politiques en écartant en fait les gens qui nous plaisent pas trop et qui nous semblent menaçants. On peut laisser le jeu se dérouler. Peut-être qu'ils vont aussi essayer de structurer l'offre. Et en tout cas, les manœuvres récentes contre le PIGC semblent un peu l'indiquer.
1: Merci Vincent Fouché. Cet entretien sera retrouvé sur le www.rfi.fr et sur nos applications rubrique invité, onglet invité d'Afrique Midi. Un jeu vidéo malgache pour la première fois disponible sur les principales consoles de jeux Nintendo Switch, PlayStation ou Xbox. Il s'appelle ce jeu vidéo Kalanur, et c'est une création du studio Red Raketa basé en Antananarive, un jeu d'aventure et de combat dans lequel un esprit sauvage part en lutte contre une sorcière dictatrice sur l'île de Lemuria. Toute ressemblance avec Madagascar n'a évidemment rien de fortuit. Ses créateurs ont voulu présenter un concentré de la culture malgache et ont d'ailleurs confié la bande-son du jeu à des artistes reconnus de la grande île. Reportage Guilhem Fabry.
2: C'est à bord d'un taxi-brousse que Kalakel, personnage central du jeu, sillonne l'île de Lemuria pour combattre le joug de la sorcière Raneni. En chemin, elle doit libérer des Lemuriens musiciens pour monter un concert rebelle.
22: Kalakel, c'est une jeune Kalanur, en fait, dans notre culture. C'est des créatures très poilues et c'est l'équivalent, on va dire, des lutins des forêts.
2: Dina Valissou Ratsisetrain, game designer de Kalanur.
22: On leur prête des pouvoirs selon les régions. D'autres disent qu'ils apportent la malchance, d'autres la richesse, d'autres qu'ils kidnappent les enfants. Mais du coup, nous, on a décidé, avec justement nos illustrateurs, de lui donner un aspect mignon.
2: Les joueurs cuisinent des plats typiques de Madagascar comme le raftout dans un décor intégrant rizière et baobab. Mais c'est avant tout par la musique que le jeu exalte la culture malgache. Karen Andria Mamons est cofondatrice du studio Red Raketa.
23: On découvre énormément de sonorités malgaches, donc c'est 100% fait, en tout cas à Madagascar, que ce soit les musiques, les animations, tout ce qu'on verra dans le jeu. On voulait travailler avec des artistes pour déjà les mettre en avant, mais en même temps faire écouter au monde ce qu'il y a à Madagascar. On a du rock, on a des musiques un peu plus tropicales, donc on a par exemple des artistes comme Marco Clark, on a Twin, Denise.
2: Le jeu sera notamment distribué au Japon et sur d'autres marchés asiatiques grâce à un partenariat entre Red Raketa et le développeur de jeux vidéo japonais Sega. Guillaume Fabrion, Antananarive, RFI.
1: Le jeu vidéo Kalanur a pris vie dans un garage d'Antananarive grâce au talent d'une poignée d'autodidactes de Red Raketa aidés de l'incubateur Oni créé par l'artiste français Aurel San. Stevie Raswanive est cofondateur de Red Raketa Studio et il espère que cette sortie encouragera le développement de toute une filière professionnelle à Madagascar.
24: Un de nos gros défis sur Kalanur, c'est d'avoir pu porter le jeu sur PlayStation, Xbox et Nintendo Switch. Il y a trois technologies différentes selon les consoles et c'est plein de détails, c'est plein de contraintes techniques très très très compliquées. Notre fierté, en fait, c'est d'avoir pu le faire nous-mêmes en interne ici à Madagascar. On a vraiment beaucoup de talents, mais genre vraiment beaucoup de talents, de plus en plus de jeunes qui se lancent dans l'animation 3D, dans l'illustration 2D ou dans la programmation. On a aussi plein de profils techniques justement à Madagascar à travers les écoles d'informatique et les différentes communautés de développement. il y a toute la matière en fait pour idéalement créer une industrie et on espère pouvoir contribuer à ça au moins pour montrer un peu le chemin et peut-être que ça peut potentiellement intéresser les autres si eux ils peuvent le faire. Donc en fait, est-ce qu'on peut se lancer aussi ? Ne serait-ce que ça, bah, c'est déjà une grande victoire pour nous.

0: c'est au son de Kalanour que se termine cette demi-heure d'Info africaine, réalisée et préparée avec Laurent Chaffard, Benoît Raymond et Marion Lestel. Merci à eux et merci à vous de nous avoir suivis.
1: Et merci à vous, Nicolas Sûr. Bon week-end dans deux minutes sur RFI, selon votre zone d'écoute, le rendez-vous d'Haïti et des Amériques. Ou bien 30 minutes d'info en full full day, ou bien 30 minutes d'info en portugais. A tout de suite, restez bien à l'écoute de la Radio du Monde.
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1: Il est 14h à Paris. Merci d'être à l'écoute de Radio France Internationale. Le Grand Journal avec vous, Charlotte Tidrac, et à la une.
7: Renouer le dialogue, c'est ce qu'espère le ministre de l'Éducation en France. Il reçoit aujourd'hui les syndicats et associations lycéennes. Les blocages se poursuivent. 564 établissements sont perturbés ce vendredi, selon le gouvernement. En Inde, des manifestations contre le vol de votes après la radiation de quelques 130 millions de personnes des listes. L'opposition appelle à la démission du chef de la commission électorale. Une réunion d'urgence de l'Union européenne sur les carburants. Bruxelles rejette catégoriquement une éventuelle interdiction des exportations américaines de gazole. Emmanuel Macron annonce là qu'il présidera une visioconférence des dirigeants du G7 tout à l'heure. Ici. À suivre aussi en Espagne, peu de chances que les députés adoptent des décrets sur le logement portés par le gouvernement de gauche. Le Japon qui durcit ses règles de résidence permanente pour les étrangers. Et puis Zinedine Zidane de retour au Stade de France, lieu de ses exploits en tant que numéro 10 et aujourd'hui sélectionneur des Bleus. Rendez-vous à domicile ce soir en Ligue des Nations face à l'Italie. Et forcément, ça rappelle des souvenirs.
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1: Charlotte, de Paris à Marseille en passant par Lyon et Nantes, le mouvement des lycéens se poursuit à travers la France. 564 établissements sont perturbés ce vendredi selon le gouvernement.
7: Cette mobilisation pour demander davantage de moyens notamment et qui a dérapé dans certains établissements avec des violences. Les autorités ce vendredi ont fermé 400 lycées et les manifestations sont interdites aux abords de ces établissements. Mais cela n'empêche pas les rassemblements, comme ce matin devant l'entrée du lycée Blaise Sandras de Sevran, c'est au nord-est de Paris. Là-bas, les élèves, parents et professeurs se disent prêts à une longue mobilisation. Reportage Baptiste Coulon.
8: Ilias, 17 ans, est déterminé.
9: En fait, on se mobilisera tant qu'on ne sera pas écouté, tant qu'il n'y aura pas de vrai changement.
8: S'il se dit prêt à tenir, c'est parce qu'il y a chaque jour une raison supplémentaire d'être en colère.
9: Ils baissent le budget de l'éducation. Ils voulaient rendre payant les classes prépa et les BTS. Ils les ont enlevés, hein. C'est un autre colère. Donc, tous les jours, il y a une colère.
8: Solidaire, certains parents d'élèves manifestent aux côtés de leurs enfants. C'est le cas de Suzanne qui multiplie les sacrifices depuis une semaine.
10: On prend des jours de congé, avec le travail on s'arrange. Il y en a qui sont là le matin, d'autres qui sont là plus après. On commence à travailler un peu plus tard.
8: Une réorganisation qui risque de durer si le mouvement s'éternise. Suzanne a anticipé cette possibilité et se dit prête à l'affronter.
10: On a toujours été présents et on sera toujours là. On fait ça, mais c'est pour eux. On veut qu'ils aient un avenir.
8: Mais comment faire durer la colère sans pénaliser scolairement les lycéens? Laurent, professeur de philosophie, connaît la méthode.
11: On peut se faire confiance collectivement pour diffuser des cours, pour mutualiser les enseignements avec d'autres collègues, faire en sorte que tout cela n'impacte pas trop la scolarité des élèves.
8: L'enseignant, comme d'autres, partage les revendications de ses élèves avec lesquels il fait front commun.
7: Baptiste Coulomb, 2000 personnes ont été interpellées depuis le début du mouvement et 40 proviseurs blessés d'après le ministre de l'Éducation nationale qui reçoit aujourd'hui des syndicats et des associations lycéennes.
1: Une jeunesse mobilisée en Inde également ce vendredi. Là, c'est pour protester contre la révision des listes électorales.
7: Oui, 130 millions d'inscrits ont été retirés des listes. L'opposition et des mouvements de jeunes accusent la commission électorale de favoriser le parti BJP au pouvoir, de voler des votes. Les autorités indiennes ont interdit des rassemblements prévus aujourd'hui en ce jour férié en hommage à Gandhi. Mais les organisateurs ont maintenu le mot d'ordre. Reportage à New Delhi, Abdullah Irali.
6: Malgré l'interdiction de manifester et un déploiement policier massif, les manifestants tentent de forcer les barrages au cœur de Delhi. Pour Ranjit Kumar, avocat, cette colère est légitime.
12: Ganesh Kumar, le chef de la commission électorale, a abusé de ses pouvoirs contre les électeurs locaux. Il a radié de nombreux électeurs des listes pour avoir soutenu le gouvernement.
6: Un sentiment d'injustice partagé par Akship, 18 ans.
13: C'est une fraude électorale flagrante. Les gens viennent en masse ici pour demander des comptes.
6: Dans la foule, Lakshmi, militante du mouvement des cafards qui a fait tomber le ministre de l'Éducation en juillet dernier. Notre question, pouvez-vous rééditer ce succès ?
14: Tout à fait, sauf qu'on nous refuse le droit de manifester. Ils nous arrêtent. Regardez, la police vient d'embarquer plein de monde.
6: À la mi-journée, la police de Delhi a procédé à plus de 700 arrestations autour de la place Gentlemantar. Abdullah Irali, New Delhi, RFI.
1: Et cette mobilisation en Inde, on continue d'en parler juste après ce journal dans 10 minutes avec notre invité Christophe Jaffrelot, directeur de recherche au CERIS Sciences Po CNRS. En Israël, un revers, Charlotte, pour la coalition du Premier ministre Benjamin Netanyahou.
7: La Cour suprême israélienne a rejeté la tentative d'évincer les formations arabes des prochaines législatives. Le scrutin est prévu le 27 octobre prochain. Les juges ont validé les candidatures de plusieurs partis, sauf le chef de file du parti Balad a dû jeter l'éponge sous contrainte. Les détails avec Michel Paul à Jérusalem.
15: La Cour suprême israélienne a opposé une fin de non-recevoir aux tentatives de disqualification portée par la commission électorale dominée par la droite et l'extrême droite. À l'unanimité, les hauts magistrats ont confirmé la participation du parti islamiste RAM et de l'Alliance arabe de la liste unifiée, estimant que les accusations d'atteinte à l'État ou de soutien au terrorisme ne reposaient sur aucune base probante solide. Même feu vert cette fois à la majorité pour Ofer Kassif, bien que ses prises de position scandalisent une partie de l'hémicycle, le député communiste pourra concourir le 27 octobre prochain. Une seule ombre au tableau pour les partis arabes, Sami Abou Shradeh, menacé d'une interdiction quasi certaine par les juges en raison d'un article polémique rédigé au lendemain du 7 octobre. Le dirigeant de Balad a préféré retirer sa candidature avant un arbitrage formel. Michel Paul, Jérusalem, RFI.
7: Des bouchons, des perturbations à Kiev après une frappe russe sur un pont de la capitale ukrainienne la nuit dernière, axe majeur de circulation d'une rive à l'autre de la ville. Il a été touché, ce pont, par des drones russes. Un immeuble résidentiel a également été frappé par une attaque russe. Il y a eu un mort. Et on apprend dans le même temps que l'armée ukrainienne de son côté a utilisé pour la première fois en conditions réelles son missile balistique tactique FP7, une arme, Julien Chavanne, qui pourrait bien aider Kiev pour intercepter les missiles russes.
16: Un missile décolle de nuit quelque part en Ukraine avant de disparaître dans le ciel. L'Ukraine a testé pour la première fois un missile balistique FP7 au combat, vidéo à l'appui. Volodymyr Zelensky l'a lui-même annoncé sur Telegram. On ignore où et quand le projectile a été lancé et s'il a visé une cible russe. Mais c'est un cap technologique franchi en très peu de temps pour l'Ukraine, décrypte Ulrich Buna. Pour le chercheur associé à Eurocreative, avec le FP7, l'armée ukrainienne pourra toucher plus durement l'ennemi.
17: Ça va permettre en quelque sorte de frapper plus fort pour les Ukrainiens avec des armes de missiles balistiques, un porte-décharge d'à peu près 200 kg d'explosifs comparativement à un drone qui va venir à 50, 100 kilos maximum, effectivement, vous pouvez frapper beaucoup plus durement les cibles que vous visez, et vous pouvez les frapper aussi plus facilement, et il est beaucoup plus difficile d'intercepter un missile balistique qu'un drone, par exemple, ou un missile de croisière. Donc, ça va permettre aux Ukrainiens de sans doute taper plus fort.
16: La question, c'est combien de missiles l'Ukraine a-t-elle en stock aujourd'hui? Il en faudra beaucoup pour affaiblir l'armée russe, sans compter que la portée du FP7 reste limitée, entre 200 et 300 kilomètres. La prochaine génération de missiles balistiques ukrainiens sera la plus dangereuse. Le FP9, qui n'est pas encore prêt, pourra frapper à plus de 800 kilomètres. Autrement dit, Moscou sera à portée de tir.
7: La guerre en Ukraine qui pèse avec le blocage aussi du détroit d'Ormuz sur les prix des carburants. Les pays de l'Union européenne se sont retrouvés aujourd'hui en réunion d'urgence pour répondre à Donald Trump qui demande avec insistance aux Européens de mettre sur le marché du gazole prélevé sur leurs réserves stratégiques. Et cela pour faire baisser les prix. Le président américain a même menacé d'interdire l'exportation de gazole américain en cas de refus. L'UE se dit prête à une action collective avec l'Agence internationale de l'énergie, mais rejette toute interdiction des exportations de pétrole qui saperait, je cite, la confiance avec les États-Unis. Emmanuel Macron, on l'a appris il y a quelques minutes, va présider ce jour, d'ici moins d'une demi-heure, une visioconférence des dirigeants du G7 consacrée à la situation énergétique mondiale.
1: Direction l'Espagne, à présent Charlotte. Sauf coup de théâtre, les décrets sur le logement portés par le gouvernement ne seront pas adoptés aujourd'hui par les députés.
7: Des textes qui visent à mieux protéger les locataires, question relancée avec l'expulsion d'une vieille dame de son appartement de Madrid. L'opposition de droite et d'extrême droite ont annoncé qu'elle voterait contre ces décrets. Idem pour le parti indépendantiste catalan Junts, ce qui provoque la colère des militants du droit au logement. Ils se sont réunis à Barcelone au siège de Junts, Carme Arca Razzo, porte-parole du mouvement.
18: Le décret qui est débattu en ce moment même au Congrès, c'est un minimum vital. C'est un décret qui dit que les personnes vulnérables ne peuvent pas être expulsées, que les locataires qui sont menacés d'être mis dehors puissent avoir 2 ans de prolongation de bail, qu'à un moment où le coût de la vie n'arrête pas d'augmenter et que les salaires ne suivent pas, on puisse au moins geler les loyers pendant le temps du bail. Et Junts pour la Catalogne vient de démontrer que c'est un parti absolument acheté par les lobbies immobiliers. C'est un parti qui vient de dire non, non aux Catalans, voter contre les Catalans. Ils votent pour que les Catalans puissent être expulsés, qu'on puisse augmenter leur loyer, qu'on puisse se faire virer dès qu'un bail se termine. Comment osent-ils ?
7: La militante du droit au logement, Carme Acarrazzo, à Barcelone, devant le siège du parti Junts, propos recueillis par Élise Gazangel. En Guinée-Bissau, un retour prochain d'Oumaro Sissoko Embalo au pays compromis. L'ex-président en exil a annoncé récemment sa candidature à la présidentielle, qui est prévue en principe le 6 décembre, et ses partisans l'attendaient au pays dans les prochains jours. Mais la junte au pouvoir estime que les conditions de sécurité ne sont pas réunis pour le moment. On va y revenir dans Afrique Midi tout à l'heure, dans une vingtaine de minutes maintenant.
1: Avec notre invité, notamment le chercheur Vincent Fouché. Le Japon durcit ses règles de résidence permanente pour les étrangers.
7: Oui, ça va être plus compliqué. Nouvelle mesure, alors que la première ministre japonaise, Sanae Takaichi, cherche à renforcer les contrôles migratoires et à rassurer une partie de la population, Frédéric Charles.
19: Pour obtenir le statut de résident permanent, les candidats doivent prouver que leur revenu annuel est supérieur à la moyenne nationale. Ils doivent être capables de tenir une conversation courante en japonais. Un respect rigoureux des obligations fiscales et sociales, 30 ans de cotisation de retraite, sont exigés. Plus de 4 millions d'étrangers vivent au Japon et le pays aura toujours plus besoin d'eux. La population vieillit, il y a pénurie de main-d'œuvre. Mais plus le nombre d'étrangers augmente, plus certains Japonais ressentent de l'anxiété, un sentiment d'insécurité, selon la première ministre. Sanae Takaichi répond à cette inquiétude face à la progression d'un parti nationaliste qui décrit l'immigration comme une invasion silencieuse. Le patronat rappelle que le Japon aura besoin de millions de travailleurs étrangers supplémentaires d'ici à 2030 pour maintenir sa croissance économique. Frédéric Charles, Tokyo, est revue.
7: La relève est arrivée à bord de la Station Spatiale Internationale. Deux Américains, un Canadien et un Russe ont rejoint l'ISS. Et après quelques jours de passation, l'équipage précédent, dont fait partie la Française Sophie Anneau, va donc pouvoir rentrer sur Terre.
1: Et peut-être regarder Canal+, le groupe audiovisuel français très en colère.
7: Canal+, concerné par le projet de loi de finances présenté hier par le gouvernement. Alors le texte envisage notamment des économies dans l'audiovisuel en réduisant les subventions pour France Télévisions et en doublant la TVA payée par Canal+. Une mesure qui représenterait un manque à gagner de 200 millions d'euros selon l'entreprise qui prévient. Elle en tirera les conséquences en augmentant les tarifs de ses abonnements, mais surtout en revoyant à la baisse l'accord d'investissement passé cet été avec les syndicats français. Une situation vue avec beaucoup d'inquiétude par le secteur, puisque Canal+ est aujourd'hui le plus gros financeur du cinéma dans l'Hexagone. Marie Masmonteil est la présidente du syndicat des producteurs indépendants.
20: Il y a un équilibre où Canal reste le financeur prioritaire du cinéma français, en liaison avec France Télévisions, en liaison ensuite avec les multiples partenaires du cinéma et puis les plateformes étrangères. Mais le danger mortel, effectivement, serait que Canal nous dise « bon bah moi je peux pas mettre plus de l'obligation légale qui est 135 millions ». Et donc, on arriverait à quelque chose qui serait complètement contradictoire avec le sommet des Lumières, qui est que la création cinématographique française serait aux mains des Américains. Et c'est une mesure qui a l'air de faire économiser de l'argent au budget, mais qui va en faire perdre beaucoup en termes d'emploi, en termes de profitabilité sur la création cinématographique, parce que quand même, produire 300 films par an, bah évidemment, ça crée des emplois, de la TVA, ça crée énormément de richesses, quoi. On pense réellement que c'est une économie stupide.
7: Voilà, l'inquiétude de la présidente du syndicat des producteurs indépendants menace de baisse de financement dans le cinéma et aussi dans le sport. Hein, les autres acteurs audiovisuels qui diffusent du sport de manière payante sont aussi concernés par une hausse de la TVA. Voilà, je vous fais la passe.
1: Il va falloir débourser encore un peu plus d'argent et si vous ne le pouvez pas, eh bien vous suivez le journal des sports, c'est maintenant sur RFI. Bonjour Pauline Guillou.
21: Bonjour tout le monde.
1: Du football à la une, Zinedine Zidane retrouve le Stade de France ce soir pour son troisième match de Ligue des Nations.
21: Et oui, France-Italie c'est ce soir. Après deux victoires face à la Turquie et à la Belgique, les Bleus vont enfin recevoir dans leur enceinte mythique le Stade de France. Là où en 1998, le sélectionneur actuel Zinedine Zidane avait inscrit un doublé de la tête qu'il a fait entrer dans l'histoire du foot. C'est aussi lui qui avait marqué le premier but officiel dans l'enceinte lors du match inaugural entre la France et l'Espagne. Bref, ce stade, c'est son jardin pour Zizou et ça lui évoque forcément quelques souvenirs. Écoutez.
22: Je ne vais pas être original, je crois que c'est ce qu'on a fait avec les copains en 98, parce qu'en plus on a eu la chance de pouvoir jouer cette Coupe du Monde en France chez nous, l'avoir organisé, donc de l'avoir gagné et en plus contre le Brésil, c'était quelque part un petit rêve de la part de tout le monde et on a réussi à le faire. C'est une grosse émotion, encore peut-être encore plus quand il y aura le public et qu'il y aura ce match à faire, mais voilà, on l'a bien préparé, je crois que les joueurs sont tous préparés à jouer, il n'y a pas de pépin particulier, donc ça c'est top et on va essayer de justement gagner notre premier match devant notre public.
21: Et voilà, premier match à domicile pour Zidane en tant que sélectionneur, donc face à l'Italie. La même affiche que son dernier match en tant que joueur, c'était une certaine finale de Coupe du Monde en 2006.
1: On s'en souvient, l'Italie justement, adversaire qui n'a plus le lustre d'antan, Pauline.
21: Et oui, en effet, les Italiens qui ont manqué les trois dernières Coupes du Monde, mais pour Manu Koné, milieu de terrain français qui évolue à l'AS Rome, le match contre l'Italie aura forcément une saveur particulière, écoutez.
23: Il y a beaucoup de chambrage aussi, parce qu'étant joueur de la Rome, bien sûr qu'ils ont envie de gagner. Blague à part, on sait que c'est un match important, et aussi ils sont en reconstruction, on va dire. Ils traversent un petit moment compliqué, mais voilà, nous on va se focaliser sur nous. On sait qu'on est la France, on a des joueurs incroyables, et je sais que pour le premier match du coach aussi, au Stade de France, on a à cœur de gagner.
21: Voilà pour ce France-Italie, 18h45 en temps universel.
1: On sera au rendez-vous et toujours en Ligue des Nations, le Portugal sans Cristiano Ronaldo s'en sort bien.
21: Très bien même, victoire 4-2 pour la sélection portugaise face au Danemark hier soir. Le Portugal privé de Cristiano Ronaldo qui a quitté sa sélection vexé par les choix de son sélectionneur. Hier, son numéro 7 a même été réattribué à Rafael Leão. Lui a tenté de temporiser sur le psychodrame CR7 qui entoure la sélection.
24: Le départ de Cristiano Ronaldo est un sujet qui ne nous concerne pas. On a montré une fois de plus aujourd'hui qu'on forme un groupe. Je suis certain qu'il est chez lui et qu'il est content de cette victoire. En tant que coéquipier qui m'entend bien avec...
21: entoure la sélection.
24: Le départ de Cristiano Ronaldo est un sujet qui ne nous concerne pas. On a montré une fois de plus aujourd'hui qu'on forme un groupe. Je suis certain qu'il est chez lui et qu'il est content de cette victoire. En tant que

0: des cafards dont on a beaucoup parlé ces dernières semaines, cette jeunesse qui a réussi pour le coup à fragiliser le pouvoir de Narendra Modi. Est-ce que là encore, ces cafards, comme on les appelle, ce parti des cafards, peut faire la différence et apporter un soutien de poids?
1: Alors le vrai problème, c'est le passage au politique, parce que c'est un parti, si on veut, il s'appelle comme ça par dérision. Hein, ils ont choisi ce nom, le parti du peuple des cafards. C'est JP, par comparaison bien sûr au BJP, le parti au pouvoir. Ce n'est pas un parti politique. C'est une formation, un réseau qui s'est bien ramifié, qui s'est structuré, qui est maintenant national. Mais comment passe-t-on aux politiques? Et comment arrive-t-on à déstabiliser le pouvoir? Non pas en le forçant à faire démissionner des ministres dans la rue, mais lors d'élections. Et là, c'est avec les autres partis d'opposition que ça va se jouer. Et il y a un rendez-vous très important dans quelques mois, en février, en Uttar Pradesh, le plus grand état de l'Inde. Est-ce que ces élections seront l'occasion pour les partis d'opposition et le parti des cafards de faire cause commune?
0: Alors cette colère, on l'a dit, elle est née de la révision des listes électorales, elle-même initiée par la commission électorale indienne, qui a un visage, Gyanesh Kumar, et beaucoup, aujourd'hui en tout cas, réclament son départ.
1: Oui, c'est un personnage très sulfureux parce que c'est un haut fonctionnaire. Les hauts fonctionnaires en Inde passent d'une institution à l'autre, comme ailleurs dans le monde d'ailleurs, hein, et lui a occupé beaucoup de postes stratégiques, chaque fois comme l'exécutant des basses œuvres du gouvernement. Et donc le voilà maintenant chargé de toiletter les listes électorales. C'est pas une initiative personnelle, c'est une décision qui est évidemment téléguidée par le gouvernement de Narendra Modi.
0: Oui, puisque cette opération, elle est jugée favorable au gouvernement du Premier ministre Narendra Modi. C'est en fait la crédibilité de la commission électorale là qui est remise en cause.
1: Exactement. Et ce qui est très intéressant, c'est de voir l'attachement des Indiens à cette institution, l'attachement des Indiens à l'acte de vote. Et c'est la première fois que l'on voit autant d'anciens responsables de la commission électorale, hein, donc des retraités de la haute fonction publique, sortir du bois pour dire on est en train de saboter des institutions essentielles à la démocratie. Et bon, déjà depuis longtemps, on sait que l'Inde n'est plus un état de droit, mais là, on va vers la remise en cause du label de démocratie qui lui sert tellement sur la scène internationale.
0: Merci Christophe Jaffrelot, directeur de recherche au CERI Sciences Po CNRS, également enseignant à l'Institut d'études politiques de Paris, d'avoir accepté notre invitation sur RFI. J'ajoute que d'après l'agence France Presse, quelques interpellations ont déjà eu lieu. On continue de suivre évidemment ce mouvement avec notre correspondant en Inde, Abdoulaye Rali. Reportage au Liban, à présent, où cette année encore, quelques 100 000 écoliers risquent d'être privés d'école. 340 établissements ont été touchés, 17 complètement détruits par les bombardements israéliens, alors même que l'accès à l'éducation est déjà ébranlé depuis des années. La crise économique, la pandémie de Covid-19, la guerre maintenant, alors même qu'un cessez-le-feu est censé être en vigueur. Face à ces obstacles, certains éducateurs ne lâchent rien. Reportage à Nabatieh, dans le sud du pays, où certaines écoles ont ouvert malgré tout. Sophie Guignon.
2: Il est 13h30, le nouvel horaire de la fin des cours au collège des Sœurs Antonines de Nabatieh. Cette année, moins de 500 élèves y sont scolarisés contre plus de 1300 avant 2024. Sœur Marie Touma dirige l'établissement.
3: L'après-midi, bon, on constate qu'il y a des bombardements. Le son des bombardements effraie les élèves. Donc j'ai pris cette décision et nous quittons à 1h30.
2: La directrice nous fait visiter l'établissement qui a subi d'importants dégâts pour la seconde fois en 2 ans.
3: Le laboratoire a été détruit en entier. Ça, c'est la plus grande perte de l'école.
4: Toutes les fenêtres ont explosé.
3: Oui, bien sûr. Pas seulement ici, regardez, vous allez voir toutes les classes. Voilà, regardez les classes. L'aluminium et les vitres.
2: Le préau, d'où l'on peut apercevoir les zones occupées par l'État hébreu, garde la trace d'un missile israélien.
3: Je vais vous montrer à l'étage. Vous connaissez. Ah, vous voyez l'après-midi, comment ça commence?
4: Qu'est-ce qu'on vient d'entendre?
3: Vous voyez? C'est là, à l'étage.

0: Durant notre tournage, nous comptons au moins 5 bombardements ou détonations. Malgré tout, l'école continuera de fonctionner en présentiel ou en ligne.
1: Il y a des garanties. Mais si je veux rester main croisée, une année va écouler et les enfants vont être sans scolarité. Et ça me fait une grande douleur. Je n'accepte pas.
0: À une dizaine de kilomètres, l'école Agial a aussi rouvert ses portes. 1600 élèves y sont inscrits, de la maternelle à la terminale, dont beaucoup d'enfants déplacés par la guerre, comme Yara Ismaël de Zaoutar al-Chalkiyé, un village occupé par l'armée israélienne.
2: Bien sûr, c'est dur, mais on doit s'adapter à la situation. La seule chose qu'il nous reste, c'est l'éducation. De continuer à vivre dans notre pays et de vivre tout court.
0: Un retour sur les bancs de l'école qui n'efface pas les traumatismes pour Hoda Harb, conseillère psychologue.
3: Nous accueillons des élèves qui viennent d'autres écoles, de régions devenues dangereuses, où il n'est pas possible d'habiter, où les écoles ont fermé. Au début, pour ces élèves, c'était vraiment un choc de réaliser ce qu'ils ont perdu et où ils en sont aujourd'hui.
0: Faute de garantie de sécurité, plusieurs écoles de la région resteront fermées cette année. Sophie Guignon, de retour de Nabatillé, RFI.
4: Il est 15h29 à Nabatillé. Reportage de Sophie Guignon à retrouver quand vous le voulez sur notre application RFI Pure Radio. RFI Midi se poursuit. Il nous reste une bonne heure à passer ensemble. Dans un peu plus d'une minute, le retour de l'actualité africaine. Afrique Midi, ce sera avec Nicolas Sûr. À tout de suite.

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3: Il est 14h30 ici à Paris, midi et demi en temps universel. L'heure d'Afrique Midi, bonjour Nicolas Sûr.
4: Bonjour Nemo, en pis, bonjour à toutes et à tous. Les conditions de sécurité ne sont pas réunies pour qu'Oumarou Sissoko Embalo rentre au pays. C'est la junte au pouvoir en Guinée-Bissau qui le dit, alors que l'ancien président d'exil venait d'annoncer son retour pour se présenter à la présidentielle de décembre prochain.
3: Comment analyser ces déclarations? Le chercheur Vincent Fouché, spécialiste de la Guinée-Bissau, sera notre invité tout à l'heure.
4: Le Burundi a accepté le principe d'accueillir des ressortissants étrangers transférés depuis les États-Unis. Un arrangement entre les deux pays a été trouvé depuis février dernier. Nous avons pu consulter les notes diplomatiques qui le régissent. Et puis l'Union africaine s'inquiète d'une régionalisation du conflit qui secoue depuis une semaine le nord de l'Éthiopie. La commission de l'Union africaine appelle l'Éthiopie, l'Érythrée et l'Égypte à faire preuve de retenue.
3: L'ex-président de Guinée-Bissau, Oumarou Sissoko Embalo, ne rentrera pas ce dimanche au pays.
4: La junte au pouvoir depuis 10 mois estime que les conditions de sécurité ne sont pas réunies pour garantir le retour de l'ancien président en exil au Maroc. Et Elisa Westerhoff, vous êtes en direct de Dakar. Oumarou Sissoko Embalo avait annoncé en début de semaine être candidat à la présidentielle prévue le 6 décembre prochain et vouloir rentrer au pays. Après la déclaration des militaires, l'ex-président a réagi dans un communiqué largement repris dans la presse.
5: Nous avons été informés des récentes décisions qui nous empêchent actuellement de rentrer au pays. Écrit en effet Oumarou Sissoko Embalo sur l'une de ses pages Facebook, l'ex-président qui prend acte de la décision de la junte militaire et appelle ses sympathisants à rester calmes. Car depuis l'annonce du possible retour de l'ex-président Embalo, la capitale Bissau s'est en effet montrée fébrile, avec un début de panique de la population mardi suite à des mouvements au sein de la garde présidentielle. Le ministère de l'Intérieur avait alors assuré qu'il s'agissait de réaffectations normales, classiques au sein de l'armée. Plusieurs sources confirment aujourd'hui que 60 à 80 membres de la sécurité rapprochés de l'ex-président Oumarou Sissoko Embalo ont été désarmés et remplacés par d'autres mardi.
4: Comment comprendre la décision de la junte au pouvoir de ne pas autoriser le retour d'Oumarou Sissoko Embalo?
5: Bien, pour les membres de l'opposition, c'est une bonne nouvelle. Eux qui accusent l'ex-président d'avoir mis en scène le coup d'État militaire l'an dernier pour masquer une défaite électorale et revenir ensuite aux affaires. Ce retour aurait suscité beaucoup de tensions dans le pays, assure une source au sein de la société civile. Cette interdiction de revenir est un camouflet pour Embalo, estime de son côté un bon connaisseur des rouages politiques. Preuve, selon lui, que l'armée a pris goût au pouvoir et se distancie désormais de l'ex-président Oumarou Sissoko Embalo, qui n'a pas donné de nouvelles dates pour un retour.
4: Léa Lisa Westerhoff, correspondante régionale de RFI, dans la deuxième partie d'Afrique Midi. On appelle le chercheur Vincent Fouché, spécialiste de la Guinée-Bissau, qui sera notre invité. On ne l'apprend qu'aujourd'hui, le Burundi a accepté depuis le 12 février dernier le principe d'accueillir des ressortissants étrangers transférés depuis les États-Unis. Cet arrangement a été conclu dans un échange de notes diplomatiques que vous avez pu consulter, Pastor Ligodi.
6: Oui, Nicolas, la première note que nous avons consultée est américaine. Elle date du 8 décembre 2025. Washington y prévoit que les personnes proposées peuvent être considérées comme présentant un risque pour la sécurité nationale ou publique. Le Burundi répond le 6 février 2026. Il accepte l'arrangement, mais indique qu'il ne souhaite pas recevoir des personnes ayant commis des crimes violents. 6 jours plus tard, l'ambassade américaine confirme qu'elle ne proposera pas le transfert de ces personnes dans la mesure où les faits sont connus des autorités américaines. C'est à cette date que l'échange de notes prend effet. Le Burundi assure aussi que les personnes transférées ne seront pas persécutées en raison de leur race, de leur religion, de leur nationalité, de leur appartenance à un groupe social ou de leurs opinions politiques. Il assure qu'elles ne seront pas torturées au Burundi ni dans un pays où elles pourraient être transférées ensuite. Les deux gouvernements prévoient d'élaborer des procédures pratiques. Les textes consultés ne fixent ni nombre de personnes ni calendrier et ne créent pas d'obligation de financement.
3: Le ministre français des Affaires étrangères arrive ce vendredi à Kinshasa pour 2 jours de visite.
4: Un déplacement largement consacré à l'épidémie d'Ebola qui sévit dans l'est du pays. C'est le deuxième déplacement de Jean-Noël Barrot en RDC. Il était déjà venu en janvier 2025 pour une rencontre express avec le président Tshisekedi. Polynasie, cette fois, le ministre doit rencontrer le ministre de la Justice et son homologue des Affaires étrangères. Jean-Noël Barrot doit également se rendre samedi à Bounia en Ituri, épicentre de cette 17e épidémie d'Ebola.
7: Oui, Bounia, ce sera le temps fort de sa visite demain. Un aller-retour à partir de Kinshasa dans la journée pour aller rencontrer les autorités, mais aussi les équipes de la riposte sur place et constater la situation sur le terrain dans cette province où crise sanitaire se mêle aux crises sécuritaires et humanitaires avec la présence de plusieurs groupes armés. Avant cela, le ministre aura une séquence consacrée aux violences basées sur le genre et doit notamment s'entretenir aujourd'hui avec le ministre congolais de la Justice, Guillaume Gnefa. Il doit aussi évoquer avec lui l'enquête sur la mort de l'humanitaire française Karine Busset, qui travaillait à Goma pour l'UNICEF et qui a été tuée vraisemblablement dans une frappe de drone en mars dernier. Autre sujet qui pourrait être abordé, les enquêtes en cours après les violences lors des manifestations de l'opposition en juin et septembre à Kinshasa, mais aussi dans plusieurs autres villes du pays. Le ministre français doit aussi voir les responsables de la MONUSCO, la mission onusienne dans le pays, mais pas d'autres rencontres prévues avec les autorités congolaises pour cette journée de vendredi. En tous les cas, pas d'audience annoncée avec le président Félix Tshisekedi, ni avec des membres de l'opposition ou encore les confessions religieuses que l'on sait très impliquées pour un dialogue national inclusif. Samedi soir, avant de quitter Kinshasa, Jean-Noël Barrot devrait s'entretenir avec son homologue Thérèse Wagner, qui rentre, elle, d'une tournée en Europe et aux États-Unis.
4: Paulina Zidi, en direct de Kinshasa.
3: L'Union africaine, Nicolas, s'inquiète d'une régionalisation du conflit en Éthiopie.
4: Dans un communiqué publié hier, la Commission de l'Union africaine appelle l'Éthiopie, l'Érythrée et l'Égypte à faire preuve de retenue. Elle leur demande de s'abstenir de tout acte ou toute déclaration susceptible d'aggraver les tensions et compromettre la paix et la stabilité régionale. Alexandra Bronjon, cette déclaration intervient alors que le ton monte, notamment entre Addis Abeba et Asmara.
8: Oui, hier, l'Éthiopie a expulsé 10 diplomates érythréens en poste à Addis, qu'elle accuse d'activités constituant une menace à sa sécurité nationale, et elle a annoncé la fermeture de son ambassade en Érythrée. Cela fait suite à des explosions qui ont ciblé le quartier général de l'armée éthiopienne cette semaine dans la capitale et qu'Addis attribue à des groupes rebelles. En réponse, l'Érythrée a annoncé de son côté rompre tout lien diplomatique avec l'Éthiopie. Alors, deuxième front de tension, l'Éthiopie qui a également expulsé un diplomate égyptien hier, ce à quoi le Caire a répondu ce matin par sa propre expulsion d'un diplomate éthiopien. Rappelons qu'en début de semaine, le chef de l'armée éthiopienne a accusé l'Érythrée, le Soudan et l'Égypte de soutenir les rebelles qui se battent dans le nord du pays contre l'armée éthiopienne.
4: Alors, ces tensions régionales ne sont pas nouvelles, mais la reprise des combats dans le nord de l'Éthiopie les a accentuées.
8: Oui, Addis donc accuse l'Érythrée de soutenir les rebelles dans le nord et de son côté, Asmara accuse l'Éthiopie qui est enclavée de lorgner sur son port d'Assab pour obtenir un accès à la mer Rouge. Tension avec l'Égypte également. Les relations sont tendues autour du GERD, ce méga barrage éthiopien sur le Nil. L'Égypte accuse Addis de détourner ses eaux du Nil. Avec le Soudan, enfin, les rebelles éthiopiens du Tigré se battent depuis plusieurs années aux côtés de l'armée soudanaise au Soudan contre des forces paramilitaires. Et l'Éthiopie craint qu'en échange, le Soudan ne vienne en aide aux rebelles du Tigré. Des tensions donc qui laissent craindre une régionalisation du conflit éthiopien.
3: Dans le reste de l'actualité, la saga Castel qui continue.
4: Oui, cela fait un an an qu'elle dure. On parle du géant bordelais des vins et spiritueux très implanté en Afrique. Une partie des héritiers du fondateur Pierre Castel, en tête desquels sa fille unique, Romy, est en conflit ouvert avec Grégory Clerc, que Pierre Castel avait nommé dirigeant du groupe. La bataille judiciaire se jouait ce matin devant la haute cour de Singapour, où est enregistrée une holding du groupe Castel. Charlotte Cossé, le tribunal examinait un recours de Romy Castel et il a validé son droit de vote qui était contesté.
8: Oui, et cette décision consacre la volonté exprimée par les actionnaires. C'est satisfaite Romy Castel à l'issue de l'audience. Alors cette décision a un effet immédiat. Il lui permet en effet de devenir majoritaire au sein d'IBBM. C'est l'Investment Beverage Business Management qui est présentée comme la holding de tête de l'Empire Castel. Elle peut désormais acter la révocation de Grégory Castel de la société de gestion IBBM. Romy Castel et son oncle Alain Castel espèrent, grâce à cette première victoire, une remise en cause en cascade de Grégory Clerc de l'ensemble de ses mandats dans les différentes entités du groupe.
4: Alors la bataille se joue au sein d'une entreprise à l'architecture, on le comprend, complexe. Est-ce que ça veut dire que Romy Castel est désormais la grande patronne de l'empire des vins et bières?
8: Alors non, la direction opérationnelle des activités Castel est détenue par deux autres holdings qui sont, elles, toujours dirigées par Grégory Clerc. Dans un communiqué, les conseils d'administration de ces entités ont réaffirmé aujourd'hui leur confiance en ce Grégory Clerc pour poursuivre sereinement sa mission de directeur général du groupe. Alors, la suite est désormais entre les mains des trustees. Qu'est-ce que c'est ? Ce sont des sortes de sociétés de gestion indépendantes, professionnelles, et ce sont ces entités qui ont le pouvoir de changer la direction de l'entreprise. Alors, la bataille a été lancée il y a près d'un an par Romy Castel. Elle dénonce une captation du pouvoir de l'actuel dirigeant, Grégory Clerc. Elle dit vouloir rétablir une nouvelle gouvernance. Grégory Clerc lui assure respecter les volontés de Pierre Castel, le père fondateur qui l'a porté à la direction en octobre 2023, avec, dit-il notamment, la mission de renforcer durablement la performance du groupe.
4: La dépouille mortelle de Sidya Touré, attendue aujourd'hui à Abidjan. L'opposant et ancien Premier ministre de Guinée est décédé la semaine dernière à Paris. Il avait 81 ans. Deux fois candidat à l'élection présidentielle guinéenne, il vivait ses dernières années en exil dans la capitale économique ivoirienne. C'est donc là-bas qu'il sera porté en terre, Fanny Noirot-Cabré.
9: La dépouille de Sidya Touré doit arriver en début d'après-midi à l'aéroport international. S'en suivra plusieurs jours dédiés aux condoléances officielles avant son inhumation prévue jeudi 8 octobre. Sa famille a finalement fait le choix de l'enterrer en Côte d'Ivoire, pays où il a réalisé l'essentiel de sa carrière dans l'administration, et ce même si les autorités guinéennes avaient formulé le vœu qu'il puisse reposer en Guinée, selon les mots du Premier ministre guinéen Amadou Riba. Inconcevable, répond un cadre de l'UFR, le parti dirigé par Sidya Touré, dissous en mars dernier. Il avait subi trop d'humiliations de la part du pouvoir guinéen, même sa maison avait été confisquée, explique cette source. Depuis près de 5 ans, l'opposant vivait en exil à Abidjan. Il avait conservé une relation privilégiée avec Alassane Ouattara, dont il a été le directeur de cabinet dans les années 90 et qu'il appelait affectueusement grand frère. Aucune confirmation officielle n'a été faite sur une éventuelle présence aux obsèques du président ivoirien, mais celle-ci paraît couler de source, confie-t-on dans l'entourage du chef de l'État, précisant qu'il est personnellement impliqué dans l'organisation des obsèques, signe du lien étroit qui unissait les deux hommes. Fanny Noirot-Cabré, Abidjan, RFI.
4: Il est midi 42 à Abidjan et Conakry.
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4: Dans la deuxième partie d'Afrique Midi, octobre rose, le mois de la prévention du cancer du sein en Centrafrique. Du football, la Guinée se relance dans la course à la qualification pour la CAN 2027. Et nous irons au festival du film arabe de Fanek, dans l'est de la France, qui met à l'honneur cette année le cinéma du Soudan.
10: Un peu partout dans le monde, Nicolas, ce mois d'octobre qui commence est placé sous le signe de la lutte contre le cancer du sein.
4: Oui, c'est l'opération Octobre Rose, et ceux qui veulent en faire la promotion peuvent porter un ruban rose au revers de leur veste ou de leur manteau. En Centrafrique, le cancer du sein reste encore peu connu de la population, alors qu'il continue d'y faire des victimes, y compris d'ailleurs parmi les hommes. Associations et acteurs de la santé ont donc décidé de se mobiliser en faveur du dépistage, comme l'Institut Pasteur de Bangui et l'association Au fil des femmes, créée par une ancienne malade du cancer du sein. À Bangui, le reportage de Rolf-Steph Domialeux.
11: Dans la grande salle, tous les regards se tournent vers Mylène Limbio lorsqu'elle prend la parole. Il y a 6 ans, elle a été confrontée au cancer du sein et a dû subir une ablation. Aujourd'hui, le pire est derrière elle.
12: Je me suis adaptée à cette maladie. Le combat que j'ai mené depuis 2020 sera le combat de ma vie pour accompagner les femmes centrafricaines et surtout à se dépister très tôt. Cette année, on va donc aller sensibiliser dans les marchés. Ensuite, nous allons aller dans les lycées. Cette année, on va sensibiliser dans tous les corps de l'armée, autant de femmes que d'hommes.
11: En Centrafrique, le cancer du sein reste encore tabou et peu connu. Âgé d'une 50aine d'années, Arsène Libé a découvert cette maladie pour la première fois lorsqu'il en a lui-même été victime.
13: Le cancer du sein ne voit pas seulement les femmes. Ça touche aussi les hommes. Je suis victime. À l'époque, je me sens mal à mon sein, côté gauche. Le docteur m'a fait savoir que c'est le cancer du sein. Et encore des traitements à suivre, je ne suis pas totalement guéri.
11: Selon le service de cancérologie de l'hôpital général de Bangui, 70% des patients arrivent à un stade avancé, réduisant leurs chances de guérison. Faute de statistiques nationales, Mylène Limbio et son équipe documentent le phénomène.
12: Comme l'année dernière, nous avons sensibilisé plus de 1000 personnes, dépisté plus de 500 et accompagné 25 malades.
11: Dans l'arrière-pays, selon des sources hospitalières, de nombreuses personnes succombent encore au cancer du sein, faute d'informations et d'une prise en charge appropriée. Rolf-Steve Domialeux, Bangui, RFI.
4: Les sports, du football et la deuxième journée des éliminatoires de la CAN 2027. Dans le groupe D, la Guinée accueillait hier le Kenya. Victoire 1-0 du Sili National qui jouait à Conakry pour la première fois depuis juin 2022. Tierno Diallo.
14: L'occasion était trop belle. Le stade du 28 septembre, dans ses plus beaux habits de fête, a été pris d'assaut très tôt par des supporters enfin ravis de retrouver leur équipe nationale. Ibrahima Sorissouma, dans le virage nord, est un fan comblé.
15: Plus que le mot, c'est une fierté pour nous de ce soir d'accompagner notre équipe. En fait, aujourd'hui, c'est un programme où on va gagner 2-0, comme l'habitude. C'est 2-0. C'est une manière d'encourager les joueurs, de leur montrer que nous sommes contents puisque nous les employés pour l'effort maintenant pour qu'ils puissent gagner. Parce que là, aujourd'hui, vous savez, il y a tellement de monde dans le stade.
14: Grande ambiance, en effet, pour un match déjà capital pour le Sili National. Promu capitaine, Serou Guirassy se signale à la 32e minute pour inscrire le seul but de la rencontre. Victoire 1-0 du Sili. Et pour la manière, il faudra attendre Paulo Duarte, sélectionneur.
16: Oui, très dur face à un adversaire que tout le monde pense c'est facile, parce que le ranking, c'est pas le meilleur. Un Kenya consistant, qui a changé le système de jeu, qui n'a rien à perdre dans cette qualification, parce qu'ils sont déjà qualifiés. Mais c'est un match souffrant. Mais c'est à souffrir qu'on va arriver. Bonne victoire, bonne attitude qui vient renforcer le bon match qu'on a fait avec l'Afrique du Sud.
14: La Guinée se relance dans la course à la qualification, mais reste à 3 points derrière l'Afrique du Sud. La double confrontation lors de la prochaine fenêtre face à l'Érythrée pourrait être cruciale dans la lutte pour obtenir la seule place qualificative dans ce groupe. Tierno Diallo, Conakry, RFI.
3: Le Soudan, à l'honneur de la 37e édition du Festival du film arabe qui s'est ouvert hier à Famec, en Moselle, c'est dans l'est de la France.
4: Oui, une première pour ce festival très implanté dans cette région au riche passé sidérurgique qui a accueilli des générations de migrants venus notamment du Maghreb. Durant 10 jours, les festivaliers vont pouvoir découvrir un cinéma encore très largement méconnu, Ouda Ibrahim.
17: Le cinéma soudanais est marqué par une histoire mouvementée, dynamique et florissant à ses débuts. Il a été sévèrement freiné par les restrictions du régime d'Omar al-Bashir. Ce cinéma a cependant su perdurer malgré l'exil et les difficultés. Il connaît depuis 2019 un nouvel élan avec une nouvelle génération qui a fait émerger un cinéma indépendant et audacieux. Autant de raisons qui ont incité les organisateurs à mettre le cinéma soudanais à l'honneur à Famec, Blondine Bess de l'équipe de la programmation.
18: C'est faire connaître au grand public une cinématographie rare et mettre en lumière un cinéma de résistance actuellement, puisque le pays est marqué par la censure et c'est un cinéma qui renaît en exil et porté par des cinéastes engagés. Et donc à travers le cinéma, la deuxième raison, faire connaître la situation actuelle du pays au-delà de simples images médiatiques et encore trop peu médiatisées.
17: Le festival entend donc valoriser les créateurs soudanais en favorisant leur présence. Les films projetés à Famec avec une dizaine, reflète la richesse artistique du pays et la diversité de la production.
4: Il est 14h48 à Fenech. Nemo en piste, les grands titres de ce vendredi 2 octobre.
10: Les États-Unis qui ont annoncé il y a quelques minutes suspendre les services de leur ambassade au Brésil pour raison de sécurité avant les élections. Ce dimanche, deux camps s'opposeront pour la présidentielle, celui du chef de l'État sortant Lula et celui de Flavio Bolsonaro, fils de l'ancien président d'extrême droite Jair Bolsonaro. On y revient longuement dans une trentaine de minutes dans la dernière demi-heure d'RFI Midi. Le président français Emmanuel Macron préside actuellement une visioconférence des dirigeants du G7 consacrée à la situation énergétique mondiale, alors même que les États-Unis de Donald Trump mettent la pression sur l'Union européenne sur le dossier du diesel. La France, qui ce matin a proposé de débloquer 50 millions de barils de gasoil européen ainsi que 50 millions de barils de brut au sein des pays membres de l'Agence internationale de l'énergie. Vitali Klitschko, le maire de Kiev, la capitale ukrainienne, affirme vendredi que la ville se trouve dans une situation dramatique en raison des frappes russes incessantes, accusant Moscou notamment de vouloir saccager la ville. Et puis du sport, le retour de Zizou ce soir au Stade de France, cette fois en tant que sélectionneur des Bleus. Troisième match en Ligue des Nations pour Zinedine Zidane face à l'Italie, de quoi lui rappeler et nous rappeler plein de souvenirs. 14h50 ici à Paris. La junte au pouvoir en Guinée-Bissau a fait savoir hier soir que les conditions de sécurité n'étaient pas réunies pour le moment pour garantir le retour au pays de l'ancien président en exil, Oumaro Sissoko Embalo. Il venait d'annoncer son intention de rentrer pour se présenter à la présidentielle de décembre. Comment analyser ces déclarations? Vincent Fouché, chercheur au CNRS et spécialiste de la Guinée-Bissau, est votre invité, Nicolas Sûr.
19: Bonjour Vincent Fouché.
20: Bonjour.
19: La junte dit que les conditions ne sont pas réunies pour garantir le retour d'Oumaro Sissoko Embalo. Il y a un véritable problème de sécurité ou bien c'est un prétexte pour empêcher son retour dans le jeu électoral?
20: La junte a vraiment un contrôle assez fort sur la situation sécuritaire dans le pays. On a du mal à penser que c'est d'autre chose qu'un prétexte.
19: Il y a quelques jours, le général Orhan Tam, qui est à la tête de la Guinée-Bissau, disait qu'un Guinéen était libre de rentrer dans son pays s'il n'avait rien à se reprocher. Pourquoi cette position a-t-elle donc changé aussi rapidement?
20: C'est assez difficile à expliquer. Peut-être des combinaisons dans l'espèce de régime un peu étrange, parti militaire, parti civil, qui fait le jeu en ce moment à Bissau.
19: Cela traduirait des divisions entre les différentes composantes du pouvoir de transition?
20: Des divisions ou peut-être aussi la manière d'écarter quelqu'un qui était un partenaire de circonstance au fond, quelqu'un qui ne faisait pas l'unanimité au sein de l'armée notamment, hein, qui avait quand même des adversaires, qui peut-être en essayant de développer sa garde présidentielle un peu à sa manière, avait un petit peu agacé une partie de l'armée. Il y a eu quand même aussi des affaires judiciaires contre des militaires qui ont pu aussi faire qu'au sein de l'armée, qui essaye de soigner ses tensions internes. Peut-être qu'au fond, la figure de Embalo était devenue un peu trop menaçante. Peut-être aussi que la présidentialisation annoncée par la réforme constitutionnelle, peut-être qu'on s'est dit que quelqu'un comme Sissoko à la manœuvre d'une constitution encore plus présidentialiste serait un risque.
19: L'opposition et plusieurs analystes ont présenté le coup d'État du 26 novembre dernier, à la veille de la proclamation des résultats de la présidentielle, comme un coup monté d'Oumaro Sissoko Embalo pour interrompre le processus électoral qu'il était en train de perdre et revenir plus tard. Deux questions. D'abord, est-ce que vous partagez cette analyse? Et ensuite, si c'est le cas, la stratégie d'Oumaro Sissoko Embalo pour revenir est-elle en train d'échouer?
20: Alors bon, on n'a pas de preuves, mais c'est vrai qu'il y avait énormément d'éléments qui laissaient penser que le coup d'État de novembre 2025 était effectivement une manière d'empêcher une défaite électorale d'Embalo, hein, et de prévenir surtout la victoire de la coalition du PIGC à l'élection. Donc à l'époque c'était Fernando Díaz, hein, le candidat de cette coalition. Donc ça, c'est quand même très très plausible. Il y avait beaucoup d'indices de ça dans la manière dont ça s'est passé, notamment le fait que Embalo a été très bien traité, qu'il a vite été autorisé à sortir sans vraiment problème.
19: Mais aujourd'hui, il aurait des difficultés pour revenir.
20: Mais voilà, aujourd'hui, effectivement, la situation est un petit peu différente, semble-t-il. Peut-être que les gens qui ont pris le pouvoir à Bissau ont acquis le goût. Peut-être qu'effectivement, il y a quelque chose d'un peu inquiétant pour certains dans la personnalité de Mbalo et dans ses tentatives pour contrôler le jeu à Bissau. Donc c'est une vraie possibilité, effectivement, que au fond, c'est l'arroseur arrosé. Il pensait pouvoir rester au pouvoir indirectement et puis finalement. Il semble peut-être en être exclu. Il faut quand même noter que le PIGC aussi est sous pression. C'est pas uniquement Sissoko Mbalo qui est exclu, mais le PIGC, notamment son siège de campagne, son siège a été saisi là tout récemment, fin septembre, par la junte. Donc la junte, au fond, de part et d'autre du champ politique, essaye de montrer son poids.
19: Et le chef du PIGC, Domingo Simões Pereira, est en exil, c'est-à-dire qu'il est hors jeu lui aussi pour la prochaine présidentielle.
20: Il faut quand même être au pays pour pouvoir faire campagne. Donc oui, il y a cette manière de le tenir à l'écart. Donc on ne sait pas du tout dans quelle configuration vont les forces politiques de Bissau vont se présenter. L'élection est quand même bientôt. On parle de décembre pour les législatives et la présidentielle.
19: Il y a des doutes sur le fait que la junte veuille organiser une élection ouverte.
20: On peut s'interroger sur ça. Peut-être que la junte va se dire finalement ce qu'il faut, c'est un peu laisser les forces politiques en écartant en fait les gens qui nous plaisent pas trop et qui nous semblent menaçants. On peut laisser le jeu se dérouler. Peut-être qu'ils vont aussi essayer de structurer l'offre. Et en tout cas, les manœuvres récentes contre le PIGC semblent un peu l'indiquer.
3: Merci Vincent Fouché. Cet entretien sera retrouvé sur le www.rfi.fr et sur nos applications rubrique invité, onglet invité d'Afrique Midi. Un jeu vidéo malgache pour la première fois disponible sur les principales consoles de jeux Nintendo Switch, PlayStation ou Xbox. Il s'appelle ce jeu vidéo Kalanur, et c'est une création du studio Red Raketa basé en Antananarive, un jeu d'aventure et de combat dans lequel un esprit sauvage part en lutte contre une sorcière dictatrice sur l'île de Lemuria. Toute ressemblance avec Madagascar n'a évidemment rien de fortuit. Ses créateurs ont voulu présenter un concentré de la culture malgache et ont d'ailleurs confié la bande-son du jeu à des artistes reconnus de la grande île. Reportage Guilhem Fabry.
1: C'est à bord d'un taxi-brousse que Kalakel, personnage central du jeu, sillonne l'île de Lemuria pour combattre le joug de la sorcière Raneni. En chemin, elle doit libérer des Lemuriens musiciens pour monter un concert rebelle.
21: Kalakel, c'est une jeune Kalanur en fait dans notre culture. C'est des créatures très poilues et c'est l'équivalent, on va dire, des lutins des forêts.
1: Dina Valissou Ratsisetrain, game designer de Kalanur.
21: On leur prête des pouvoirs selon les régions. D'autres disent qu'ils apportent la malchance, d'autres la richesse, d'autres qu'ils kidnappent les enfants. Mais du coup, nous, on a décidé, avec justement nos illustrateurs, de lui donner un aspect mignon.
1: Les joueurs cuisinent des plats typiques de Madagascar, comme le raftout, dans un décor intégrant rizière et baobab. Mais c'est avant tout par la musique que le jeu exalte la culture malgache. Karen Andria Mamonds est cofondatrice du studio Red Raketa.
22: On découvre énormément de sonorités malgaches, donc c'est 100% fait, en tout cas à Madagascar, que ce soit les musiques, les animations, tout ce qu'on verra dans le jeu. On voulait travailler avec des artistes pour déjà les mettre en avant, mais en même temps faire écouter au monde ce qu'il y a à Madagascar. On a du rock, on a des musiques un peu plus tropicales, donc on a par exemple des artistes comme Marco Clark, on a Twin, Denise.
1: Le jeu sera notamment distribué au Japon et sur d'autres marchés asiatiques grâce à un partenariat entre Red Raketa et le développeur de jeux vidéo japonais Sega. Guillaume Fabrion, Antananarive, RFI.
3: Le jeu vidéo Kalanur a pris vie dans un garage d'Antananarive grâce au talent d'une poignée d'autodidactes de Red Raketa aidé de l'incubateur Oni créé par l'artiste français Aurel San. Stevie Raswanaive est cofondateur de Red Raketa Studio et il espère que cette sortie encouragera le développement de toute une filière professionnelle à Madagascar.
23: Un de nos gros défis sur Kalanur, c'est d'avoir pu porter le jeu sur PlayStation, Xbox et Nintendo Switch. Il y a 3 technologies différentes selon les consoles et c'est plein de détails, c'est plein de contraintes techniques très très très compliquées. Notre fierté en fait, c'est d'avoir pu le faire nous-mêmes en interne ici à Madagascar. On a vraiment beaucoup de talent, mais genre vraiment beaucoup de talent. De plus en plus de jeunes qui se lancent dans l'animation 3D, dans l'illustration 2D ou dans la programmation. On a aussi plein de profils techniques justement à Madagascar à travers les écoles d'informatique et les différentes communautés de développement. Il y a toute la matière en fait pour idéalement créer une industrie. Et on espère pouvoir contribuer à ça, au moins pour montrer un peu le chemin. Et peut-être que ça peut potentiellement intéresser les autres, si eux, ils peuvent le faire. Donc, en fait, est-ce qu'on peut se lancer aussi ? Ne serait-ce que ça, bah, c'est déjà une grande victoire pour nous.

0: c'est au son de Kalanour que se termine cette demi-heure d'Info africaine, réalisée et préparée avec Laurent Chaffard, Benoît Raymond et Marion Lestel. Merci à eux et merci à vous de nous avoir suivis.
1: Et merci à vous, Nicolas Sûr. Bon week-end dans deux minutes sur RFI, selon votre zone d'écoute, le rendez-vous d'Haïti et des Amériques. Ou bien 30 minutes d'info en full full day, ou bien 30 minutes d'info en portugais. A tout de suite, restez bien à l'écoute de la Radio du Monde.
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1: Il est 14h à Paris. 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Le Grand Journal avec vous, Charlotte Tidrac, et à la une.
6: Renouer le dialogue, c'est ce qu'espère le ministre de l'Éducation en France. Il reçoit aujourd'hui les syndicats et associations lycéennes. Les blocages se poursuivent. 564 établissements sont perturbés ce vendredi, selon le gouvernement. En Inde, des manifestations contre le vol de vote après la radiation de quelques 130 millions de personnes des listes. L'opposition appelle à la démission du chef de la commission électorale. Une réunion d'urgence de l'Union européenne sur les carburants. Bruxelles rejette catégoriquement une éventuelle interdiction des exportations américaines de gazole. Emmanuel Macron annonce là qu'il présidera une visioconférence des dirigeants du G7 tout à l'heure. Ici. À suivre aussi en Espagne, peu de chances que les députés adoptent des décrets sur le logement porté par le gouvernement de gauche. Le Japon qui durcit ses règles de résidence permanente pour les étrangers. Et puis Zinedine Zidane de retour au Stade de France, lieu de ses exploits en tant que numéro 10 et aujourd'hui sélectionneur des Bleus. Rendez-vous à domicile ce soir en Ligue des Nations face à l'Italie. Et forcément, ça rappelle des souvenirs.
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1: Charlotte, de Paris à Marseille, en passant par Lyon et Nantes, le mouvement des lycéens se poursuit à travers la France. 564 établissements sont perturbés ce vendredi, selon le gouvernement.
6: Cette mobilisation pour demander davantage de moyens, notamment, et qui a dérapé dans certains établissements avec des violences. Les autorités, ce vendredi, ont fermé 400 lycées et les manifestations sont interdites aux abords de ces établissements. Mais cela n'empêche pas les rassemblements, comme ce matin, devant l'entrée du lycée. C'est Blaise Sandras de Sevran, c'est au nord-est de Paris. Là-bas, les élèves, parents et professeurs se disent prêts à une longue mobilisation. Reportage Baptiste Coulon.
7: Ilias, 17 ans, est déterminé.
8: En fait, on se mobilisera tant qu'on ne sera pas écouté, tant qu'il n'y aura pas de vrai changement.
7: S'il se dit prêt à tenir, c'est parce qu'il y a chaque jour une raison supplémentaire d'être en colère.
8: Ils baissent le budget de l'éducation. Ils voulaient rendre payant les classes prépa et les BTS. Bah, ils les ont enlevés, hein. C'est un autre colère. Donc, tous les jours, il y a une colère.
7: Solidaires, certains parents d'élèves manifestent aux côtés de leurs enfants. C'est le cas de Suzanne qui multiplie les sacrifices depuis une semaine.
9: On prend des jours de congé, avec le travail on s'arrange. Il y en a qui sont là le matin, d'autres qui sont là plus après. On commence à travailler un peu plus tard.
7: Une réorganisation qui risque de durer si le mouvement s'éternise. Suzanne a anticipé cette possibilité et se dit prête à l'affronter.
9: On a toujours été présents et on sera toujours là. On fait ça, mais c'est pour eux. On veut qu'ils aient un avenir.
7: Mais comment faire durer la colère sans pénaliser scolairement les lycéens? Laurent, professeur de philosophie, connaît la méthode.
10: On peut se faire confiance collectivement pour diffuser des cours, pour mutualiser les enseignements avec d'autres collègues, faire en sorte que tout cela n'impacte pas trop la scolarité des élèves.
7: L'enseignant, comme d'autres, partage les revendications de ses élèves avec lesquels il fait front commun.
6: Baptiste Coulomb, 2000 personnes ont été interpellées depuis le début du mouvement et 40 proviseurs blessés d'après le ministre de l'Éducation nationale qui reçoit aujourd'hui des syndicats et des associations lycéennes.
1: Une jeunesse mobilisée en Inde également ce vendredi. Là, c'est pour protester contre la révision des listes électorales.
6: Oui, 130 millions d'inscrits ont été retirés des listes. L'opposition et des mouvements de jeunes accusent la commission électorale de favoriser le parti BJP au pouvoir, de voler des votes. Les autorités indiennes ont interdit des rassemblements prévus aujourd'hui, en ce jour férié, en hommage à Gandhi. Mais les organisateurs ont maintenu le mot d'ordre. Reportage à New Delhi, Abdoulaye Rally.
11: Malgré l'interdiction de manifester et un déploiement policier massif, les manifestants tentent de forcer les barrages au cœur de Delhi. Pour Ranjit Kumar, avocat, cette colère est légitime.
12: Ganesh Kumar, le chef de la commission électorale, a abusé de ses pouvoirs contre les électeurs locaux. Il a radié de nombreux électeurs des listes pour avoir soutenu le gouvernement.
11: Un sentiment d'injustice partagé par Akship, 18 ans.
13: C'est une fraude électorale flagrante. Les gens viennent en masse ici pour demander des comptes.
11: Dans la foule, Lakshmi, militante du mouvement des cafards qui a fait tomber le ministre de l'Éducation en juillet dernier. Notre question, pouvez-vous rééditer ce succès ?
14: Tout à fait, sauf qu'on nous refuse le droit de manifester. Ils nous arrêtent. Regardez, la police vient d'embarquer plein de monde.
11: À la mi-journée, la police de Delhi a procédé à plus de 700 arrestations autour de la place Gentleman Taj. Abdullah Irali, New Delhi, RFI.
1: Et cette mobilisation en Inde, on continue d'en parler juste après ce journal dans 10 minutes avec notre invité Christophe Jaffrelot, directeur de recherche au CERIS Sciences Po CNRS. En Israël, un revers, Charlotte, pour la coalition du Premier ministre Benjamin Netanyahou.
6: La Cour suprême israélienne a rejeté la tentative d'évincer les formations arabes des prochaines législatives. Le scrutin est prévu le 27 octobre prochain. Les juges ont validé les candidatures de plusieurs partis, sauf seul le chef de file du parti Balad a dû jeter l'éponge sous contrainte. Les détails avec Michel Paul à Jérusalem.
15: La Cour suprême israélienne a opposé une fin de non-recevoir aux tentatives de disqualification portée par la commission électorale dominée par la droite et l'extrême droite. À l'unanimité, les hauts magistrats ont confirmé la participation du parti islamiste RAM et de l'Alliance arabe de la liste unifiée, estimant que les accusations d'atteinte à l'État ou de soutien au terrorisme ne reposaient sur aucune base probante solide. Même feu vert cette fois à la majorité pour Ofer Kassif, bien que ses prises de position scandalisent une partie de l'hémicycle, le député communiste pourra concourir le 27 octobre prochain. Une seule ombre au tableau pour les partis arabes, Sami Abou Shradeh, menacé d'une interdiction quasi certaine par les juges en raison d'un article polémique rédigé au lendemain du 7 octobre, le dirigeant de Balad a préféré retirer sa candidature avant un arbitrage formel. Michel Paul, Jérusalem, RFI.
6: Des bouchons, des perturbations à Kiev après une frappe russe sur un pont de la capitale ukrainienne la nuit dernière, axe majeur de circulation d'une rive à l'autre de la ville. Il a été touché, ce pont, par des drones russes. Un immeuble résidentiel a également été frappé par une attaque russe. Il y a eu un mort. Et on apprend dans le même temps que l'armée ukrainienne de son côté a utilisé pour la première fois en conditions réelles son missile balistique tactique FP7, une arme, Julien Chavanne, qui pourrait bien aider Kiev pour intercepter les missiles russes.
16: Un missile décolle de nuit quelque part en Ukraine avant de disparaître dans le ciel. L'Ukraine a testé pour la première fois un missile balistique FP7 au combat, vidéo à l'appui. Volodymyr Zelensky l'a lui-même annoncé sur Telegram. On ignore où et quand le projectile a été lancé et s'il a visé une cible russe. Mais c'est un cap technologique franchi en très peu de temps pour l'Ukraine, décrypte Ulrich Buna. Pour le chercheur associé à Eurocreative, avec le FP7, l'armée ukrainienne pourra toucher plus durement l'ennemi.
17: Ça va permettre en quelque sorte de frapper plus fort pour les Ukrainiens avec des armes de missiles balistiques, un porte-décharge d'à peu près 200 kg d'explosifs comparativement à un drone qui va venir à 50, 100 kilos maximum, effectivement, vous pouvez frapper beaucoup plus durement les cibles que vous visez, et vous pouvez les frapper aussi plus facilement, et il est beaucoup plus difficile d'intercepter un missile balistique qu'un drone, par exemple, ou qu'un missile de croisière. Donc, ça va permettre aux Ukrainiens de sans doute taper plus fort.
16: La question, c'est combien de missiles l'Ukraine a-t-elle en stock aujourd'hui? Il en faudra beaucoup pour affaiblir l'armée russe, sans compter que la portée du FP7 reste limitée, entre 200 et 300 kilomètres. La prochaine génération de missiles balistiques ukrainiens sera la plus dangereuse. Le FP9, qui n'est pas encore prêt, pourra frapper à plus de 800 kilomètres. Autrement dit, Moscou sera à portée de tir.
6: La guerre en Ukraine qui pèse avec le blocage aussi du détroit d'Ormuz sur les prix des carburants. Les pays de l'Union européenne se sont retrouvés aujourd'hui en réunion d'urgence pour répondre à Donald Trump qui demande avec insistance aux Européens de mettre sur le marché du gazole prélevé sur leurs réserves stratégiques. Et cela pour faire baisser les prix. Le président américain a même menacé d'interdire l'exportation de gazole américain en cas de refus. L'UE se dit prête à une action collective avec l'Agence internationale de l'énergie, mais rejette toute interdiction des exportations de pétrole qui saperait, je cite, la confiance avec les États-Unis. Emmanuel Macron, on l'a appris il y a quelques minutes, va présider ce jour, d'ici moins d'une demi-heure, une visioconférence des dirigeants du G7 consacrée à la situation énergétique mondiale.
1: Direction l'Espagne, à présent Charlotte. Sauf coup de théâtre, les décrets sur le logement portés par le gouvernement ne seront pas adoptés aujourd'hui par les députés.
6: Des textes qui visent à mieux protéger les locataires, question relancée avec l'expulsion d'une vieille dame de son appartement de Madrid. L'opposition de droite et d'extrême droite ont annoncé qu'elle voterait contre ces décrets. Idem pour le parti indépendantiste catalan Junts, ce qui provoque la colère des militants du droit au logement. Ils se sont réunis à Barcelone au siège de Junts. Carme Arca Razzo, porte-parole du mouvement.
18: Al decret que s'està discutint.
19: Le décret qui est débattu en ce moment même au Congrès, c'est un minimum vital. C'est un décret qui dit que les personnes vulnérables ne peuvent pas être expulsées, que les locataires qui sont menacés d'être mis dehors puissent avoir 2 ans de prolongation de bail, qu'à un moment où le coût de la vie n'arrête pas d'augmenter et que les salaires ne suivent pas, on puisse au moins geler les loyers pendant le temps du bail. Et Junts pour la Catalogne vient de démontrer que c'est un parti absolument acheté par les lobbies immobiliers. C'est un parti qui vient de dire non, non aux Catalans, voter contre les Catalans. Ils votent pour que les Catalans puissent être expulsés, qu'on puisse augmenter leur loyer, qu'on puisse se faire virer dès qu'un bail se termine. Comment osent-ils ?
18: Al contracte. Amb quina cara ?
6: La militante du droit au logement, Carme Acarrazo, à Barcelone, devant le siège du parti Junts, propos recueillis par Élise Gazangel. En Guinée-Bissau, un retour prochain d'Oumaro Sissoko Embalo au pays compromis. L'ex-président en exil a annoncé récemment sa candidature à la présidentielle, qui est prévue en principe le 6 décembre, et ses partisans l'attendaient au pays dans les prochains jours. Mais la junte au pouvoir estime que les conditions de sécurité ne sont pas réunis pour le moment. On va y revenir dans Afrique Midi tout à l'heure, dans une vingtaine de minutes maintenant.
1: Avec notre invité, notamment le chercheur Vincent Fouché. Le Japon durcit ses règles de résidence permanente pour les étrangers.
6: Oui, ça va être plus compliqué. Nouvelle mesure, alors que la première ministre japonaise, Sanae Takaichi, cherche à renforcer les contrôles migratoires et à rassurer une partie de la population, Frédéric Charles.
20: Pour obtenir le statut de résident permanent, les candidats doivent prouver que leur revenu annuel est supérieur à la moyenne nationale. Ils doivent être capables de tenir une conversation courante en japonais. Un respect rigoureux des obligations fiscales et sociales, 30 ans de cotisation de retraite, sont exigés. Plus de 4 millions d'étrangers vivent au Japon et le pays aura toujours plus besoin d'eux. La population vieillit, il y a pénurie de main-d'œuvre. Mais plus le nombre d'étrangers augmente, plus certains Japonais ressentent de l'anxiété, un sentiment d'insécurité, selon la première ministre. Sanae Takaichi répond à cette inquiétude face à la progression d'un parti nationaliste qui décrit l'immigration comme une invasion silencieuse. Le patronat rappelle que le Japon aura besoin de millions de travailleurs étrangers supplémentaires d'ici à 2030 pour maintenir sa croissance économique. Frédéric Charles, Tokyo, RFI.
6: La relève est arrivée à bord de la Station Spatiale Internationale. Deux Américains, un Canadien et un Russe ont rejoint l'ISS. Et après quelques jours de passation, l'équipage précédent, dont fait partie la Française Sophie Anneau, va donc pouvoir rentrer sur Terre.
1: Et peut-être regarder Canal+, le groupe audiovisuel français très en colère.
6: Canal+, concerné par le projet de loi de finances présenté hier par le gouvernement. Alors le texte envisage notamment des économies dans l'audiovisuel en réduisant les subventions pour France Télévisions et en doublant la TVA payée par Canal+. Une mesure qui représenterait un manque à gagner de 200 millions d'euros selon l'entreprise qui prévient. Elle en tirera les conséquences en augmentant les tarifs de ses abonnements, mais surtout en revoyant à la baisse l'accord d'investissement passé cet été avec les syndicats français. Une situation vue avec beaucoup d'inquiétude par le secteur, puisque Canal+ est aujourd'hui le plus gros financeur du cinéma dans l'Hexagone. Marie Masmonteil est la présidente du syndicat des producteurs indépendants.
0: Il y a un équilibre où Canal reste le financeur prioritaire du cinéma français, en liaison avec France Télévisions, en liaison ensuite avec les multiples partenaires du cinéma et puis les plateformes étrangères. Mais le danger mortel, effectivement, serait que Canal nous dise « bon bah moi, je peux pas mettre plus de l'obligation légale qui est 135 millions ». Et donc, on arriverait à quelque chose qui serait complètement contradictoire avec le sommet des Lumières, qui est que la création cinématographique française serait aux mains des Américains. Et c'est une mesure qui a l'air de faire économiser de l'argent au budget, mais qui va en faire perdre beaucoup en termes d'emploi, en termes de profitabilité sur la création cinématographique, parce que quand même, produire 300 films par an, bah évidemment, ça crée des emplois, de la TVA, ça crée énormément de richesses, quoi. Et on pense réellement que c'est une économie stupide.
6: Voilà, l'inquiétude de la présidente du syndicat des producteurs indépendants menace de baisse de financement dans le cinéma et aussi dans le sport. Hein, les autres acteurs audiovisuels qui diffusent du sport de manière payante sont aussi concernés par une hausse de la TVA. Voilà, je vous fais la passe.
1: Il va falloir débourser encore un peu plus d'argent et si vous ne le pouvez pas, eh bien vous suivez le journal des sports, c'est maintenant sur RFI. Bonjour Pauline Guillou.
21: Bonjour tout le monde.
1: Du football à la une, Zinedine Zidane retrouve le Stade de France ce soir pour son troisième match de Ligue des Nations.
21: Et oui, France-Italie, c'est ce soir. Après deux victoires face à la Turquie et à la Belgique, les Bleus vont enfin recevoir dans leur enceinte mythique le Stade de France. Là où en 1998, le sélectionneur actuel Zinedine Zidane avait inscrit un doublé de la tête qu'il a fait entrer dans l'histoire du foot. C'est aussi lui qui avait marqué le premier but officiel dans l'enceinte lors du match inaugural entre la France et l'Espagne. Bref, ce stade, c'est son jardin pour Zizou et ça lui évoque forcément quelques souvenirs. Écoutez.
22: Je ne vais pas être original, je crois que c'est ce qu'on a fait avec les copains en 98, parce qu'en plus on a eu la chance de pouvoir jouer cette Coupe du Monde en France chez nous, l'avoir organisé, donc de l'avoir gagné et en plus contre le Brésil, c'était quelque part un petit rêve de la part de tout le monde et on a réussi à le faire. C'est une grosse émotion, encore peut-être encore plus quand il y aura le public et qu'il y aura ce match à faire, mais voilà, on l'a bien préparé, je crois que les joueurs sont tous préparés à jouer, il n'y a pas de pépin particulier, donc ça c'est top et on va essayer de justement gagner notre premier match devant notre public.
21: Et voilà, premier match à domicile pour Zidane en tant que sélectionneur, donc face à l'Italie. La même affiche que son dernier match en tant que joueur, c'était une certaine finale de Coupe du Monde en 2006.
1: On s'en souvient, l'Italie justement, adversaire qui n'a plus le lustre d'antan, Pauline.
21: Et oui, en effet, les Italiens qui ont manqué les trois dernières Coupes du Monde, mais pour Manu Koné, milieu de terrain français qui évolue à l'AS Rome, le match contre l'Italie aura forcément une saveur particulière, écoutez.
23: Il y a beaucoup de chambrage aussi, parce que étant joueur de la Rome, bien sûr qu'ils ont envie de gagner. Blague à part, on sait que c'est un match important. Et aussi, ils sont en reconstruction, on va dire. Ils traversent un petit moment compliqué. Mais voilà, nous, on va se focaliser sur nous. On sait qu'on est la France, on a des joueurs incroyables. Et je sais que pour le premier match du coach aussi, au Stade de France, on a à cœur de gagner.
21: Voilà pour ce France-Italie, 18h45, en temps universel.
1: On sera au rendez-vous. Et toujours en Ligue des Nations, le Portugal, sans Cristiano Ronaldo, s'en sort bien.
21: Très bien même, victoire 4-2 pour la sélection portugaise face au Danemark hier soir. Le Portugal privé de Cristiano Ronaldo qui a quitté sa sélection, vexé par les choix de son sélectionneur. Hier, son numéro 7 a même été réattribué à Rafael Leão. Lui a tenté de temporiser sur le psychodrame CR7 qui entoure la sélection.
24: Le départ de Cristiano Ronaldo est un sujet qui ne nous concerne pas. On a montré une fois de plus aujourd'hui qu'on forme un groupe. Je suis certain qu'il est chez lui et qu'il est content de cette victoire. En tant que coéquipier qui m'entend bien avec lui, je sais comment il est. Mais le plus important, c'est l'équipe. 3 points de plus, leader du groupe. Maintenant, il faut se reposer et préparer le prochain match. Cristiano est une idole d'enfance pour moi et le fait de porter son numéro 7 n'avait pas de signification particulière. C'est aussi un numéro important pour moi parce que c'est la date de naissance de l'un de mes enfants. Donc j'ai simplement essayé d'honorer ce maillot, de profiter avec mes coéquipiers. Et le plus important au final, c'est d'avoir gagné en ayant fait une bonne prestation.
1: Raphaël, Léo, voilà pour le football. Pauline, on termine avec un mot de tennis.
21: La victoire d'Arthur Fils face à l'Américain Frances Tiafoe, 6-3-7-5 au deuxième tour de l'ATP 500 de Tokyo. Une victoire importante pour le Français dans la course aux finales ATP qui se déroule fin novembre.
1: C'était le journal des sports. Merci Pauline Guillou.
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1: Nous sommes le vendredi 2 octobre, jour choisi en Inde par une partie de la jeunesse et par l'opposition pour exprimer leur colère dans leur collimateur. La commission électorale accusée de vouloir favoriser le parti au pouvoir, le BJP de Narendra Modi. Pour en parler, nous recevons ce midi Christophe Jaffrelot. Bonjour.
3: Bonjour.
1: Vous êtes directeur de recherche aux séries Sciences Po CNRS et auteur de l'Inde de Modi, national populisme et démocratie ethnique. C'est à retrouver aux éditions Fayard. Christophe Jaffrelot, une colère donc née de la révision des listes électorales. On parle de quelques 130 millions de personnes qui n'y figurent plus. Pourquoi cette révision des listes a-t-elle été lancée initialement?
3: Alors, la motivation première, c'est de toiletter la liste pour en éliminer.

0: je dirais, ignorer ou faire ignorer.
1: Et Christophe Jaffrelot, vous avez fait référence hein, évidemment au parti des cafards dont on a beaucoup parlé ces dernières semaines, cette jeunesse qui a réussi pour le coup à fragiliser le pouvoir de Narendra Modi. Est-ce que là encore, ces cafards, comme on les appelle, ce parti des cafards, peut faire la différence et apporter un soutien de poids?
0: Alors le vrai problème, c'est le passage au politique, parce que c'est un parti, si on veut, il s'appelle comme ça par dérision. Hein, ils ont choisi ce nom, le parti du peuple des cafards. C'est JP, par comparaison bien sûr au BJP, le parti au pouvoir. Ce n'est pas un parti politique. C'est une formation, un réseau qui s'est bien ramifié, qui s'est structuré, qui est maintenant national. Mais comment passe-t-on aux politiques et comment arrive-t-on à déstabiliser le pouvoir? Non pas en le forçant à faire démissionner des ministres dans la rue, mais lors d'élections. Et là, c'est avec les autres partis d'opposition que ça va se jouer. Et il y a un rendez-vous très important dans quelques mois. En février, en Uttar Pradesh, le plus grand état de l'Inde. Est-ce que ces élections seront l'occasion pour les partis d'opposition et le parti des cafards de faire cause commune?
1: Alors cette colère, on l'a dit, elle est née de la révision des listes électorales, elle-même initiée par la commission électorale indienne qui a un visage, Gyanesh Kumar, et beaucoup aujourd'hui en tout cas réclament son départ.
0: Oui, c'est un personnage très sulfureux parce que c'est un haut fonctionnaire. Les hauts fonctionnaires en Inde passent d'une institution à l'autre, comme ailleurs dans le monde d'ailleurs. Hein, et lui a occupé beaucoup de postes stratégiques, chaque fois comme l'exécutant des basses œuvres du gouvernement. Et donc le voilà maintenant chargé de toiletter les listes électorales. C'est pas une initiative personnelle, c'est une décision qui est évidemment téléguidée par le gouvernement de Narendra Modi.
1: Oui, puisque cette opération elle est jugée favorable au gouvernement du Premier ministre Narendra Modi. C'est en fait la crédibilité de la commission électorale là qui est remise en cause.
0: Exactement. Et ce qui est très intéressant, c'est de voir l'attachement des Indiens à cette institution, l'attachement des Indiens à l'acte de vote. Et c'est la première fois que l'on voit autant d'anciens responsables de la commission électorale, hein, donc des retraités de la haute fonction publique, sortir du bois pour dire on est en train de saboter des institutions essentielles à la démocratie. Et bon, déjà depuis longtemps, on sait que l'Inde n'est plus un état de droit. Mais là, on va vers la remise en cause du label de démocratie qui lui sert tellement sur la scène internationale.
1: Merci Christophe Jaffrelot, directeur de recherche au CERI Sciences Po CNRS, également enseignant à l'Institut d'études politiques de Paris, d'avoir accepté notre invitation sur RFI. J'ajoute que d'après l'agence France Presse, quelques interpellations ont déjà eu lieu. On continue de suivre évidemment ce mouvement avec notre correspondant en Inde, Abdoulaye Rally. Reportage au Liban à présent où cette année encore quelques 100 000 écoliers risquent d'être privés d'école. 340 établissements ont été touchés, 17 complètement détruits par les bombardements israéliens. Alors même que l'accès à l'éducation est déjà ébranlé depuis des années, la crise économique, la pandémie de Covid-19, la guerre maintenant, alors même qu'un cessez-le-feu est censé être en vigueur. Face à ces obstacles, certains éducateurs ne lâchent rien. Reportage à Nabatieh dans le sud du pays où certaines écoles ont ouvert malgré tout. Sophie Guignon.
2: Il est 13h30, le nouvel horaire de la fin des cours au collège des Sœurs Antonines de Nabatieh. Cette année, moins de 500 élèves y sont scolarisés contre plus de 1300 avant 2024. Sœur Marie Touma dirige l'établissement.
3: L'après-midi, bon, on constate qu'il y a des bombardements. Le son des bombardements effraie les élèves. Donc j'ai pris cette décision et nous quittons à 1h30.
2: La directrice nous fait visiter l'établissement qui a subi d'importants dégâts pour la seconde fois en 2 ans.
3: Le laboratoire a été détruit en entier. Ça, c'est la plus grande perte de l'école.
4: Toutes les fenêtres ont explosé.
3: Oui, bien sûr. Pas seulement ici, regardez, vous allez voir toutes les classes. Voilà, regardez les classes. L'aluminium et les vitres.
2: Le préau, d'où l'on peut apercevoir les zones occupées par l'État hébreu, garde la trace d'un missile israélien.
3: Je vais vous montrer à l'étage. Vous connaissez. Ah, voyez l'après-midi, comment ça commence?
4: Qu'est-ce qu'on vient d'entendre?

0: voyez, c'est là Ali Taher.
1: Durant notre tournage, nous comptons au moins 5 bombardements ou détonations. Malgré tout, l'école continuera de fonctionner en présentiel ou en ligne.
0: Rien n'est garanti. Mais si je veux rester main croisée, une année va t'écouler et les enfants vont être sans scolarité. Et ça me fait une grande douleur. Je n'accepte pas.
1: À une dizaine de kilomètres, l'école Agial a aussi rouvert ses portes. 1600 élèves y sont inscrits, de la maternelle à la terminale, dont beaucoup d'enfants déplacés par la guerre, comme Yara Ismaël de Zaouta al-Chalkiyé, un village occupé par l'armée israélienne.
2: Bien sûr, c'est dur, mais on doit s'adapter à la situation. La seule chose qu'il nous reste, c'est l'éducation. De continuer à vivre dans notre pays et de vivre tout court.
1: Un retour sur les bancs de l'école qui n'efface pas les traumatismes pour Hoda Harb, conseillère psychologue.
3: Nous accueillons des élèves qui viennent d'autres écoles, de régions devenues dangereuses, où il n'est pas possible d'habiter, où les écoles ont fermé. Au début, pour ces élèves, c'était vraiment un choc de réaliser ce qu'ils ont perdu et où ils en sont aujourd'hui.
1: Faute de garantie de sécurité, plusieurs écoles de la région resteront fermées cette année. Sophie Guignon, de retour de Nabatillé, RFI.
4: Il est 15h29 à Nabatillé. Reportage de Sophie Guignon à retrouver quand vous le voulez sur notre application RFI Pure Radio. RFI Midi se poursuit. Il nous reste une bonne heure à passer ensemble. Dans un peu plus d'une minute, le retour de l'actualité africaine. Afrique Midi, ce sera avec Nicolas Sûr. À tout de suite.

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3: Il est 14h30 ici à Paris, midi et demi en temps universel. L'heure d'Afrique Midi, bonjour Nicolas Fur.
4: Bonjour Nemo, en Pise, bonjour à toutes et à tous. Les conditions de sécurité ne sont pas réunies pour qu'Oumaru Sissoko Embalo rentre au pays. C'est la junte au pouvoir en Guinée-Bissau qui le dit, alors que l'ancien président en exil venait d'annoncer son retour pour se présenter à la présidentielle de décembre prochain.
3: Comment analyser ces déclarations? Le chercheur Vincent Fouché, spécialiste de la Guinée-Bissau, sera notre invité tout à l'heure.
4: Le Burundi a accepté le principe d'accueillir des ressortissants étrangers transférés depuis les États-Unis. Un arrangement entre les deux pays a été trouvé depuis février dernier. Nous avons pu consulter les notes diplomatiques qui le régissent. Et puis l'Union africaine s'inquiète d'une régionalisation du conflit qui secoue depuis une semaine le nord de l'Éthiopie. La commission de l'Union africaine appelle l'Éthiopie, l'Érythrée et l'Égypte à faire preuve de retenue.
3: L'ex-président de Guinée-Bissau, Oumaru Sissoko Embalo, ne rentrera pas ce dimanche au pays.
4: La junte au pouvoir depuis 10 mois estime que les conditions de sécurité ne sont pas réunies pour garantir le retour de l'ancien président en exil au Maroc. Et Elisa Westerhoff, vous êtes en direct de Dakar. Oumaru Sissoko Embalo avait annoncé en début de semaine être candidat à la présidentielle prévue le 6 décembre prochain et vouloir rentrer au pays. Après la déclaration des militaires, l'ex-président a réagi dans un communiqué largement repris dans la presse.
5: Nous avons été informés des récentes décisions qui nous empêchent actuellement de rentrer au pays. Écrit en effet Oumaru Sissoko Embalo sur l'une de ses pages Facebook, l'ex-président qui prend acte de la décision de la junte militaire et appelle ses sympathisants à rester calmes. Car depuis l'annonce du possible retour de l'ex-président Embalo, la capitale Bissau s'est en effet montrée fébrile, avec un début de panique de la population mardi suite à des mouvements au sein de la garde présidentielle. Le ministère de l'Intérieur avait alors assuré qu'il s'agissait de réaffectations normales, classiques au sein de l'armée. Plusieurs sources confirment aujourd'hui que 60 à 80 membres de la sécurité rapprochés de l'ex-président Oumaru Sissoko Embalo ont été désarmés et remplacés par d'autres mardi.
4: Comment comprendre la décision de la junte au pouvoir de ne pas autoriser le retour d'Oumaru Sissoko Embalo?
5: Bien, pour les membres de l'opposition, c'est une bonne nouvelle. Eux qui accusent l'ex-président d'avoir mis en scène le coup d'état militaire l'an dernier pour masquer une défaite électorale et revenir ensuite aux affaires. Ce retour aurait suscité beaucoup de tensions dans le pays, assure une source au sein de la société civile. Cette interdiction de revenir est un camouflet pour Embalo, estime de son côté un bon connaisseur des rouages politiques. Preuve, selon lui, que l'armée a pris goût au pouvoir et se distancie désormais de l'ex-président Oumaru Sissoko Embalo, qui n'a pas donné de nouvelles dates pour un retour.
4: Léa Lisa Westerhoff, correspondante régionale de RFI, dans la deuxième partie d'Afrique Midi. On appelle le chercheur Vincent Fouché, spécialiste de la Guinée-Bissau, qui sera notre invité. On ne l'apprend qu'aujourd'hui, le Burundi a accepté depuis le 12 février dernier le principe d'accueillir des ressortissants étrangers transférés depuis les États-Unis. Cet arrangement a été conclu dans un échange de notes diplomatiques que vous avez pu consulter, Pastor Ligodi.
6: Oui, Nicolas, la première note que nous avons consultée est américaine. Elle date du 8 décembre 2025. Washington y prévoit que les personnes proposées peuvent être considérées comme présentant un risque pour la sécurité nationale ou publique. Le Burundi répond le 6 février 2026. Il accepte l'arrangement, mais indique qu'il ne souhaite pas recevoir des personnes ayant commis des crimes violents. 6 jours plus tard, l'ambassade américaine confirme qu'elle ne proposera pas le transfert de ces personnes dans la mesure où les faits sont connus des autorités américaines. C'est à cette date que l'échange de notre prend effet. Le Burundi assure aussi que les personnes transférées ne seront pas persécutées en raison de leur race, de leur religion, de leur nationalité, de leur appartenance à un groupe social ou de leurs opinions politiques. Il assure qu'elles ne seront pas torturées au Burundi ni dans un pays où elles pourraient être transférées ensuite. Les deux gouvernements prévoient d'élaborer des procédures pratiques. Les textes consultés ne fixent ni nombre des personnes ni calendrier et ne créent pas d'obligation de financement.
3: Le ministre français des Affaires étrangères arrive ce vendredi à Kinshasa pour 2 jours de visite.
4: Un déplacement largement consacré à l'épidémie d'Ebola qui sévit dans l'est du pays. C'est le deuxième déplacement de Jean-Noël Barrot en RDC. Il était déjà venu en janvier 2025 pour une rencontre express avec le président Tshisekedi. Pauline Azidi, cette fois, le ministre doit rencontrer le ministre de la Justice et son homologue des Affaires étrangères. Jean-Noël Barrot doit également se rendre samedi à Bounia en Ituri, épicentre de cette 17e épidémie d'Ebola.
7: Oui, Bounia, ce sera le temps fort de sa visite demain. Un aller-retour à partir de Kinshasa dans la journée pour aller rencontrer les autorités, mais aussi les équipes de la riposte sur place et constater la situation sur le terrain dans cette province où crise sanitaire se mêle aux crises sécuritaires et humanitaires avec la présence de plusieurs groupes armés. Avant cela, le ministre aura une séquence consacrée aux violences basées sur le genre et doit notamment s'entretenir aujourd'hui avec le ministre congolais de la Justice, Guillaume Gnefa. Il doit aussi évoquer avec lui l'enquête sur la mort de l'humanitaire française Karine Busset, qui travaillait à Goma pour l'UNICEF et qui a été tuée vraisemblablement dans une frappe de drone en mars dernier. Autre sujet qui pourrait être abordé, les enquêtes en cours après les violences lors des manifestations de l'opposition en juin et septembre à Kinshasa, mais aussi dans plusieurs autres villes du pays. Le ministre français doit aussi voir les responsables de la MONUSCO, la mission onusienne dans le pays, mais pas d'autres rencontres prévues avec les autorités congolaises pour cette journée de vendredi. En tous les cas, pas d'audience annoncée avec le président Félix Tshisekedi, ni avec des membres de l'opposition ou encore les confessions religieuses que l'on sait très impliquées pour un dialogue national inclusif. Samedi soir, avant de quitter Kinshasa, Jean-Noël Barrot devrait s'entretenir avec son homologue Thérèse Wagner, qui rentre, elle, d'une tournée en Europe et aux États-Unis.
4: Paulina Zidi, en direct de Kinshasa.
3: L'Union africaine, Nicolas, s'inquiète d'une régionalisation du conflit en Éthiopie.
4: Dans un communiqué publié hier, la Commission de l'Union africaine appelle l'Éthiopie, l'Érythrée et l'Égypte à faire preuve de retenue. Elle leur demande de s'abstenir de tout acte ou toute déclaration susceptible d'aggraver les tensions et compromettre la paix et la stabilité régionale. Alexandra Bronjon, cette déclaration intervient alors que le ton monte, notamment entre Addis Abeba et Asmara.
8: Oui, hier, l'Éthiopie a expulsé 10 diplomates érythréens en poste à Addis, qu'elle accuse d'activités constituant une menace à sa sécurité nationale, et elle a annoncé la fermeture de son ambassade en Érythrée. Cela fait suite à des explosions qui ont ciblé le quartier général de l'armée éthiopienne cette semaine dans la capitale et qu'Addis attribue à des groupes rebelles. En réponse, l'Érythrée a annoncé de son côté rompre tout lien diplomatique avec l'Éthiopie. Alors, deuxième front de tension, l'Éthiopie qui a également expulsé un diplomate égyptien hier, ce à quoi le Caire a répondu ce matin par sa propre expulsion d'un diplomate éthiopien. Rappelons qu'en début de semaine, le chef de l'armée éthiopienne a accusé l'Érythrée, le Soudan et l'Égypte de soutenir les rebelles qui se battent dans le nord du pays contre l'armée éthiopienne.
4: Alors, ces tensions régionales ne sont pas nouvelles, mais la reprise des combats dans le nord de l'Éthiopie les a accentuées.
8: Oui, Addis donc accuse l'Érythrée de soutenir les rebelles dans le nord et de son côté, Asmara accuse l'Éthiopie qui est enclavée de lorgner sur son port d'Assab pour obtenir un accès à la mer Rouge. Tension avec l'Égypte également. Les relations sont tendues autour du GERD, ce méga barrage éthiopien sur le Nil. L'Égypte accuse Addis de détourner ses eaux du Nil. Avec le Soudan, enfin, les rebelles éthiopiens du Tigré se battent depuis plusieurs années aux côtés de l'armée soudanaise au Soudan contre des forces paramilitaires. Et l'Éthiopie craint qu'en échange, le Soudan ne vienne en aide aux rebelles du Tigré. Des tensions donc qui laissent craindre une régionalisation du conflit éthiopien.
3: Dans le reste de l'actualité, la saga Castel qui continue.
4: Oui, cela fait un an qu'elle dure. On parle du géant bordelais des vins et spiritueux très implanté en Afrique. Une partie des héritiers du fondateur Pierre Castel, en tête desquels sa fille unique, Romy, est en conflit ouvert avec Grégory Clerc, que Pierre Castel avait nommé dirigeant du groupe. La bataille judiciaire se jouait ce matin devant la haute cour de Singapour, où est enregistrée une holding du groupe Castel. Charlotte Cossé, le tribunal examinait un recours de Romy Castel et il a validé son droit de vote qui était contesté.
8: Oui, et cette décision consacre la volonté exprimée par les actionnaires. C'est satisfaite Romy Castel à l'issue de l'audience. Alors cette décision a un effet immédiat. Il lui permet en effet de devenir majoritaire au sein d'IBBM. C'est l'Investment Beverage Business Management qui est présentée comme la holding de tête de l'Empire Castel. Elle peut désormais acter la révocation de Grégory Castel de la société de gestion IBBM. Romy Castel et son oncle Alain Castel espèrent, grâce à cette première victoire, une remise en cause en cascade de Grégory Clerc de l'ensemble de ses mandats dans les différentes entités du groupe.
4: Alors la bataille se joue au sein d'une entreprise à l'architecture, on le comprend, complexe. Est-ce que ça veut dire que Romy Castel est désormais la grande patronne de l'empire des vins et bières?
8: Alors non, la direction opérationnelle des activités Castel est détenue par deux autres holdings qui sont, elles, toujours dirigées par Grégory Clerc. Dans un communiqué, les conseils d'administration de ces entités ont réaffirmé aujourd'hui leur confiance en ce Grégory Clerc pour poursuivre sereinement sa mission de directeur général du groupe. Alors, la suite est désormais entre les mains des trustees. Qu'est-ce que c'est? Ce sont des sortes de sociétés de gestion indépendantes, professionnelles, et ce sont ces entités qui ont le pouvoir de changer la direction de l'entreprise. Alors, la bataille a été lancée il y a près d'un an par Romy Castel. Elle dénonce une captation du pouvoir de l'actuel dirigeant, Grégory Clerc. Elle dit vouloir rétablir une nouvelle gouvernance. Grégory Clerc lui assure respecter les volontés de Pierre Castel, le père fondateur qu'il a porté à la direction en octobre 2023, avec, dit-il notamment, la mission de renforcer durablement la performance du groupe.
4: La dépouille mortelle de Sidya Touré, attendue aujourd'hui à Abidjan. L'opposant et ancien Premier ministre de Guinée est décédé la semaine dernière à Paris. Il avait 81 ans. Deux fois candidat à l'élection présidentielle guinéenne, il vivait ses dernières années en exil dans la capitale économique ivoirienne. C'est donc là-bas qu'il sera porté en terre, Fanny Noirot-Cabré.
9: La dépouille de Sidya Touré doit arriver en début d'après-midi à l'aéroport international. S'en suivra plusieurs jours dédiés aux condoléances officielles avant son inhumation prévue jeudi 8 octobre. Sa famille a finalement fait le choix de l'enterrer en Côte d'Ivoire, pays où il a réalisé l'essentiel de sa carrière dans l'administration, et ce même si les autorités guinéennes avaient formulé le vœu qu'il puisse reposer en Guinée, selon les mots du Premier ministre guinéen Amadou Riba. Inconcevable, répond un cadre de l'UFR, le parti dirigé par Sidya Touré, dissous en mars dernier. Il avait subi trop d'humiliations de la part du pouvoir guinéen, même sa maison avait été confisquée, explique cette source. Depuis près de 5 ans, l'opposant vivait en exil à Abidjan. Il avait conservé une relation privilégiée avec Alassane Ouattara, dont il a été le directeur de cabinet dans les années 90 et qu'il appelait affectueusement grand frère. Aucune confirmation officielle n'a été faite sur une éventuelle présence aux obsèques du président ivoirien, mais celle-ci paraît couler de source, confie-t-on dans l'entourage du chef de l'État, précisant qu'il est personnellement impliqué dans l'organisation des obsèques, signe du lien étroit qui unissait les deux hommes. Fanny Noirot-Cabré, Abidjan, RFI.
4: Il est midi 42 à Abidjan et Conakry.
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4: Dans la deuxième partie d'Afrique Midi, octobre rose, le mois de la prévention du cancer du sein en Centrafrique. Du football, la Guinée se relance dans la course à la qualification pour la CAN 2027. Et nous irons au festival du film arabe de Fanek, dans l'est de la France, qui met à l'honneur cette année le cinéma du Soudan.
10: Un peu partout dans le monde, Nicolas, ce mois d'octobre qui commence est placé sous le signe de la lutte contre le cancer du sein.
4: Oui, c'est l'opération Octobre Rose, et ceux qui veulent en faire la promotion peuvent porter un ruban rose au revers de leur veste ou de leur manteau. En Centrafrique, le cancer du sein reste encore peu connu de la population, alors qu'il continue d'y faire des victimes, y compris d'ailleurs parmi les hommes. Associations et acteurs de la santé ont donc décidé de se mobiliser en faveur du dépistage, comme l'Institut Pasteur de Bangui et l'association Au fil des femmes, créée par une ancienne malade du cancer du sein. À Bangui, le reportage de Rolf-Steve Domialeux.
11: Dans la grande salle, tous les regards se tournent vers Mylène Limbio lorsqu'elle prend la parole. Il y a 6 ans, elle a été confrontée au cancer du sein et a dû subir une ablation. Aujourd'hui, le pire est derrière elle.
12: Je me suis suis adaptée à cette maladie. Le combat que j'ai mené depuis 2020 sera le combat de ma vie pour accompagner les femmes centrafricaines et surtout à se dépister très tôt. Cette année, on va donc aller sensibiliser dans les marchés. Ensuite, nous allons aller dans les lycées. Cette année, on va sensibiliser dans tous les corps de l'armée, autant de femmes que d'hommes.
11: En Centrafrique, le cancer du sein reste encore tabou et peu connu. Âgé d'une cinquantaine d'années, Arsène Libi a découvert cette maladie pour la première fois lorsqu'il en a lui-même été victime.
13: Le cancer du sein ne voit pas seulement les femmes. Ça touche aussi les hommes. Je suis victime. À l'époque, je me sens mal à mon sein, côté gauche. Le docteur m'a fait savoir que c'est le cancer du sein. Et encore des traitements à suivre. Je ne suis pas totalement guéri.
11: Selon le service de cancérologie de l'hôpital général de Bangui, 70% des patients arrivent à un stade avancé, réduisant leurs chances de guérison. Faute de statistiques nationales, Mylène Limbio et son équipe documentent le phénomène.
12: Comme l'année dernière, nous avons sensibilisé plus de 1000 personnes, dépisté plus de 500 et accompagné 25 malades.
11: Dans l'arrière-pays, selon des sources hospitalières, de nombreuses personnes succombent encore au cancer du sein, faute d'informations et d'une prise en charge appropriée. Rolf Steve Domerleux, Bangui, RFI.
4: Les sports, du football et la deuxième journée des éliminatoires de la CAN 2027. Dans le groupe D, la Guinée accueillait hier le Kenya. Victoire 1-0 du Sili National qui jouait à Conakry pour la première fois depuis juin 2022. Tiernoia Diallo.
14: L'occasion était trop belle. Le stade du 28 septembre, dans ses plus beaux habits de fête, a été pris d'assaut très tôt par des supporters enfin ravis de retrouver leur équipe nationale. Ibrahima Sorissouma, dans le virage nord, est un fan comblé.
15: Plus que le mot, c'est une fierté pour nous de ce soir d'accompagner notre équipe. En fait, aujourd'hui, c'est un programme où on va gagner 2-0. Comme l'habitude, c'est 2-0. C'est une manière d'encourager les joueurs, de leur montrer que nous sommes contents plus que les employés. Pour une effort maintenant pour qu'ils puissent y aller. Parce que là, aujourd'hui, vous savez, il y a tellement de monde dans le stade.
14: Grande ambiance en effet pour un match déjà capital pour le Sili National. Promu capitaine, Serou Guirassy se signale à la 32e minute pour inscrire le seul but de la rencontre. Victoire 1-0 du Sili. Et pour la manière, il faudra attendre. Paulo Duarte, sélectionneur.
16: Oui, très dur face à un adversaire que tout le monde pense c'est facile, parce que le ranking, c'est pas le meilleur. Un Kenya consistant, qui a changé le système de jeu, qui n'a rien à perdre dans cette qualification, parce qu'ils sont déjà qualifiés. Mais c'est un match souffrant. Mais c'est à souffrir qu'on va arriver. Bonne victoire, bonne attitude qui vient renforcer le bon match qu'on a fait avec l'Afrique du Sud.
14: La Guinée se relance dans la course à la qualification, mais reste à 3 points derrière l'Afrique du Sud. La double confrontation lors de la prochaine fenêtre face à l'Érythrée pourrait être cruciale dans la lutte pour obtenir la seule place qualificative dans ce groupe. Tiernoia Diallo, Conakry, RFI.
10: Le Soudan, à l'honneur de la 37e édition du Festival du film arabe qui s'est ouvert hier à Famec, en Moselle, c'est dans l'est de la France.
4: Oui, une première pour ce festival très implanté dans cette région au riche passé sidérurgique qui a accueilli des générations de migrants venus notamment du Maghreb. Durant 10 jours, les festivaliers vont pouvoir découvrir un cinéma encore très largement méconnu, Ouda Ibrahim.
17: Le cinéma soudanais est marqué par une histoire mouvementée, dynamique et florissant à ses débuts. Il a été sévèrement freiné par les restrictions du régime d'Omar al-Bashir. Ce cinéma a cependant su perdurer malgré l'exil et les difficultés. Il connaît depuis 2019 un nouvel élan avec une nouvelle génération qui a fait émerger un cinéma indépendant et audacieux. Autant de raisons qui ont incité les organisateurs à mettre le cinéma soudanais à l'honneur à Famec, Blondine Bess de l'équipe de la programmation.
18: C'est faire connaître au grand public une cinématographie rare et mettre en lumière un cinéma de résistance actuellement, puisque le pays est marqué par la censure et c'est un cinéma qui renaît en exil et porté par des cinéastes engagés. Et donc à travers le cinéma, la deuxième raison, faire connaître la situation actuelle du pays au-delà de simples images médiatiques et encore trop peu médiatisées.
17: Le festival entend donc valoriser les créateurs soudanais en favorisant leur présence. Les films projetés à Famec, une dizaine, reflètent la richesse artistique du pays et la diversité de la production.
4: Il est 14h48 à Famec. Nemo en piste, les grands titres de ce vendredi 2 octobre.
10: Les États-Unis qui ont annoncé il y a quelques minutes suspendre les services de leur ambassade au Brésil pour raison de sécurité avant les élections. Ce dimanche, deux camps s'opposeront pour la présidentielle, celui du chef de l'État sortant Lula et celui de Flavio Bolsonaro, fils de l'ancien président d'extrême droite Jair Bolsonaro. On y revient longuement dans une trentaine de minutes dans la dernière demi-heure d'RFI Midi. Le président français Emmanuel Macron préside actuellement une visioconférence des dirigeants du G7 consacrée à la situation énergétique mondiale, alors même que les États-Unis de Donald Trump mettent la pression sur l'Union européenne sur le dossier du diesel. La France, qui ce matin a proposé de débloquer 50 millions de barils de gasoil européen ainsi que 50 millions de barils de brut au sein des pays membres de l'Agence internationale de l'énergie. Vitali Klitschko, le maire de Kiev, la capitale ukrainienne, affirme vendredi que la ville se trouve dans une situation dramatique en raison des frappes russes incessantes, accusant Moscou notamment de vouloir saccager la ville. Et puis du sport, le retour de Zizou ce soir au Stade de France, cette fois en tant que sélectionneur des Bleus. Troisième match en Ligue des Nations pour Zinedine Zidane face à l'Italie, de quoi lui rappeler et nous rappeler plein de souvenirs. 14h50 ici à Paris. La junte au pouvoir en Guinée-Bissau a fait savoir hier soir que les conditions de sécurité n'étaient pas réunies pour le moment pour garantir le retour au pays de l'ancien président en exil, Oumaro Sissoko Embalo. Il venait d'annoncer son intention de rentrer pour se présenter à la présidentielle de décembre. Comment analyser ces déclarations? Vincent Fouché, chercheur au CNRS et spécialiste de la Guinée-Bissau, est votre invité, Nicolas Sûr.
19: Bonjour Vincent Fouché.
20: Bonjour.
19: La junte dit que les conditions ne sont pas réunies pour garantir le retour d'Oumaru Sissoko Embalo. Il y a un véritable problème de sécurité ou bien c'est un prétexte pour empêcher son retour dans le jeu électoral?
20: La junte a vraiment une contrôle assez fort sur la situation sécuritaire dans le pays. On a du mal à penser que c'est d'autre chose qu'un prétexte.
19: Il y a quelques jours, le général Orhan Tam, qui est à la tête de la Guinée-Bissau, disait qu'un Guinéen était libre de rentrer dans son pays s'il n'avait rien à se reprocher. Pourquoi cette position a-t-elle donc changé aussi rapidement?
20: C'est difficile à expliquer. Peut-être des combinaisons dans l'espèce de régime un peu étrange, partie militaire, partie civile, qui fait le jeu en ce moment à Bissau.
19: Cela traduirait des divisions entre les différentes composantes du pouvoir de transition?
20: Des divisions ou peut-être aussi la manière d'écarter quelqu'un qui était un partenaire de circonstance au fond, quelqu'un qui ne faisait pas l'unanimité au sein de l'armée notamment, hein, qui avait quand même des adversaires, qui peut-être en essayant de développer sa garde présidentielle un peu à sa manière, avait un petit peu agacé une partie de l'armée. Il y a eu quand même aussi des affaires judiciaires contre des militaires qui ont pu aussi faire qu'au sein de l'armée, qui essaye de soigner ces tensions internes. Peut-être qu'au fond, la figure de Embalo était devenue un peu trop menaçante. Peut-être aussi que la présidentialisation annoncée par la réforme constitutionnelle, peut-être qu'on s'est dit que quelqu'un comme Sissoko à la manœuvre d'une constitution encore plus présidentialiste serait un risque.
19: L'opposition et plusieurs analystes ont présenté le coup d'État du 26 novembre dernier, à la veille de la proclamation des résultats de la présidentielle, comme un coup monté d'Oumaru Sissoko Embalo pour interrompre le processus électoral qu'il était en train de perdre et revenir plus tard. Deux questions. D'abord, est-ce que vous partagez cette analyse? Et ensuite, si c'est le cas, la stratégie d'Oumaru Sissoko Embalo pour revenir est-elle en train d'échouer?
20: Alors bon, on n'a pas de preuves, mais c'est vrai qu'il y avait énormément d'éléments qui laissaient penser que le coup d'État de novembre 2025 était effectivement une manière d'empêcher une défaite électorale d'Embalo, hein, et de prévenir surtout la victoire de la coalition du PIGC à l'élection. Donc à l'époque c'était Fernando Díaz, hein, le candidat de cette coalition. Donc ça, c'est quand même très très plausible. Il y avait beaucoup d'indices de ça dans la manière dont ça s'est passé, notamment le fait que Embalo a été très bien traité, qu'il a vite été autorisé à sortir sans vraiment problème.
19: Mais aujourd'hui, il aurait des difficultés pour revenir.
20: Mais voilà, aujourd'hui, effectivement, la situation est un petit peu différente, semble-t-il. Peut-être que les gens qui ont pris le pouvoir à Bissau ont acquis le goût. Peut-être qu'effectivement, il y a quelque chose d'un peu inquiétant pour certains dans la personnalité de Mbalo et dans ses tentatives pour contrôler le jeu à Bissau. Donc c'est une vraie possibilité, effectivement, que au fond, c'est l'arroseur arrosé. Hein, il pensait pouvoir rester au pouvoir indirectement et puis finalement. Il semble peut-être en être exclu. Il faut quand même noter que le PIGC aussi est sous pression. C'est pas uniquement Sissoko Mbalo qui est exclu, mais le PIGC, notamment son siège de campagne, son siège a été saisi là tout récemment, fin septembre, par la junte. Donc la junte, au fond, de part et d'autre du champ politique, essaye de montrer son poids.
19: Et le chef du PIGC, Domingo Simões Pereira, est en exil, c'est-à-dire qu'il est hors jeu lui aussi pour la prochaine présidentielle.
20: Il faut quand même être au pays pour pouvoir faire campagne. Donc oui, voilà, il y a cette manière de le tenir à l'écart. Donc on ne sait pas du tout dans quelle configuration vont les forces politiques de Bissau vont se présenter. L'élection est quand même bientôt. On parle de décembre pour les législatives et la présidentielle.
19: Il y a des doutes sur le fait que la junte veuille organiser une élection ouverte.
20: On peut s'interroger sur ça. Peut-être que la junte va se dire finalement ce qu'il faut, c'est un peu laisser les forces politiques en écartant en fait les gens qui nous plaisent pas trop et qui nous semblent menaçants. On peut laisser le jeu se dérouler. Peut-être qu'ils vont aussi essayer de structurer l'offre. Et en tout cas, les manœuvres récentes contre le PIGC semblent un peu l'indiquer.
3: Merci Vincent Fouché. Cet entretien sera retrouvé sur le www.rfi.fr et sur nos applications rubrique invité, onglet invité d'Afrique Midi. Un jeu vidéo malgache pour la première fois disponible sur les principales consoles de jeux Nintendo Switch, PlayStation ou Xbox. Il s'appelle ce jeu vidéo Kalanur, et c'est une création du studio Red Raketa basé en Antananarive, un jeu d'aventure et de combat dans lequel un esprit sauvage part en lutte contre une sorcière dictatrice sur l'île de Lemuria. Toute ressemblance avec Madagascar n'a évidemment rien de fortuit. Ses créateurs ont voulu présenter un concentré de la culture malgache et ont d'ailleurs confié la bande-son du jeu à des artistes reconnus de la grande île. Reportage Guilhem Fabry.
1: C'est à bord d'un taxi brousse que Kalakel, personnage central du jeu, sillonne l'île de Lemuria pour combattre le joug de la sorcière Raneni. En chemin, elle doit libérer des Lemuriens musiciens pour monter un concert rebelle.
21: Kalakel, c'est une jeune Kalanu, en fait, dans notre culture. C'est des créatures très poilues et c'est l'équivalent, on va dire, des lutins des forêts.
1: Dina Valissou Ratsisetrain, game designer de Kalanur.
21: On leur prête des pouvoirs selon les régions. D'autres disent qu'ils apportent la malchance, d'autres la richesse, d'autres qu'ils kidnappent les enfants. Mais du coup, nous, on a décidé, avec justement nos illustrateurs, de lui donner un aspect mignon.
1: Les joueurs cuisinent des plats typiques de Madagascar, comme le raftout, dans un décor intégrant rizière et baobab. Mais c'est avant tout par la musique que le jeu exalte la culture malgache. Karen Andria Mamonds est cofondatrice du studio Red Raketa.
22: On découvre énormément de sonorités malgaches, donc c'est 100% fait, en tout cas à Madagascar, que ce soit les musiques, les animations, tout ce qu'on verra dans le jeu. On voulait travailler avec des artistes pour déjà les mettre en avant, mais en même temps faire écouter au monde ce qu'il y a à Madagascar. On a du rock, on a des musiques un peu plus tropicales, donc on a par exemple des artistes comme Marco Clark, on a Juin, Denise.
1: Le jeu sera notamment distribué au Japon et sur d'autres marchés asiatiques grâce à un partenariat entre Red Raketa et le développeur de jeux vidéo japonais Sega. Guillaume Fabrion, Antananarive, RFI.
3: Le jeu vidéo Kalanur a pris vie dans un garage d'Antananarive grâce au talent d'une poignée d'autodidactes de Red Raketa aidés de l'incubateur Oni créé par l'artiste français Aurel San. Stevie Raswanive est cofondateur de Red Raketa Studio et il espère que cette sortie encouragera le développement de toute une filière professionnelle à Madagascar.
23: Un de nos gros défis sur Kalanur, c'est d'avoir pu porter le jeu sur PlayStation, Xbox et Nintendo Switch. Il y a 3 technologies différentes selon les consoles et c'est plein de détails, c'est plein de contraintes techniques très très très compliquées. Notre fierté en fait, c'est d'avoir pu le faire nous-mêmes en interne ici à Madagascar. On a vraiment beaucoup de talent, mais vraiment beaucoup de talent. De plus en plus de jeunes qui se lancent dans l'animation 3D, dans l'illustration 2D ou dans la programmation. On a aussi plein de profils techniques justement à Madagascar à travers les écoles d'informatique et les différentes communautés de développement. il y a toute la matière en fait pour idéalement créer une industrie et on espère pouvoir contribuer à ça au moins pour montrer un peu le chemin et peut-être que ça peut potentiellement intéresser les autres si eux ils peuvent le faire. Donc en fait, est-ce qu'on peut se lancer aussi ? Ne serait-ce que ça, bah, c'est déjà une grande victoire pour nous.

0: Et c'est au son de Kalanour que se termine cette demi-heure d'Info africaine, réalisée et préparée avec Laurent Chaffard, Benoît Raymond et Marion Lestel. Merci à eux et merci à vous de nous avoir suivis.
1: Et merci à vous, Nicolas Sûr. Bon week-end dans deux minutes sur RFI, selon votre zone d'écoute, le rendez-vous d'Haïti et des Amériques. Ou bien 30 minutes d'info en full day, ou bien 30 minutes d'info en portugais. A tout de suite, restez bien à l'écoute de la Radio du Monde.
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1: Il est 14h à Paris. 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Le Grand Journal avec vous, Charles Tidrac, et à la une.
6: Renouer le dialogue, c'est ce qu'espère le ministre de l'Éducation en France. Il reçoit aujourd'hui les syndicats et associations lycéennes. Les blocages se poursuivent. 564 établissements sont perturbés ce vendredi, selon le gouvernement. En Inde, des manifestations contre le vol de vote après la radiation de quelques 130 millions de personnes des listes. L'opposition appelle à la démission du chef de la commission électorale. Une réunion d'urgence de l'Union européenne sur les carburants. Bruxelles rejette catégoriquement une éventuelle interdiction des exportations américaines de gazole. Emmanuel Macron annonce là qu'il présidera une visioconférence des dirigeants du G7 tout à l'heure. Ici. À suivre aussi en Espagne, peu de chances que les députés adoptent des décrets sur le logement porté par le gouvernement de gauche. Le Japon qui durcit ses règles de résidence permanente pour les étrangers. Et puis Zinedine Zidane de retour au Stade de France, lieu de ses exploits en tant que numéro 10 et aujourd'hui sélectionneur des Bleus. Rendez-vous à domicile ce soir en Ligue des Nations face à l'Italie. Et forcément, ça rappelle des souvenirs.
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1: Charlotte, de Paris à Marseille, en passant par Lyon et Nantes, le mouvement des lycéens se poursuit à travers la France. 564 établissements sont perturbés ce vendredi, selon le gouvernement.
6: Cette mobilisation pour demander davantage de moyens, notamment, et qui a dérapé dans certains établissements avec des violences. Les autorités, ce vendredi, ont fermé 400 lycées et les manifestations sont interdites aux abords de ces établissements. Mais cela n'empêche pas les rassemblements, comme ce matin, devant l'entrée du lycée Blaise Sandras de Sevran, c'est au nord-est de Paris. Là-bas, les élèves, parents et professeurs se disent prêts à une longue mobilisation. Reportage Baptiste Coulon.
7: Ilias, 17 ans, est déterminé.
8: En fait, on se mobilisera tant qu'on ne sera pas écouté, tant qu'il n'y aura pas de vrai changement.
7: S'il se dit prêt à tenir, c'est parce qu'il y a chaque jour une raison supplémentaire d'être en colère.
8: Ils baissent le budget de l'éducation. Ils voulaient rendre payant les classes prépa et les BTS. Ils les ont enlevés, hein. C'est un autre colère. Donc, tous les jours, il y a une colère.
7: Solidaires, certains parents d'élèves manifestent aux côtés de leurs enfants. C'est le cas de Suzanne qui multiplie les sacrifices depuis une semaine.
9: On prend des jours de congé, avec le travail on s'arrange. Il y en a qui sont là le matin, d'autres qui sont là plus après. On commence à travailler un peu plus tard.
7: Une réorganisation qui risque de durer si le mouvement s'éternise. Suzanne a anticipé cette possibilité et se dit prête à l'affronter.
9: On a toujours été présents et on sera toujours là. On fait ça, mais c'est pour eux. On veut qu'ils aient un avenir.
7: Mais comment faire durer la colère sans pénaliser scolairement les lycéens? Laurent, professeur de philosophie, connaît la méthode.
10: On peut se faire confiance collectivement pour diffuser des cours, pour mutualiser les enseignements avec d'autres collègues, faire en sorte que tout cela n'impacte pas trop la scolarité des élèves.
7: L'enseignant, comme d'autres, partage les revendications de ses élèves avec lesquels il fait front commun.
6: Baptiste Coulomb, 2000 personnes ont été interpellées depuis le début du mouvement et 40 proviseurs blessés d'après le ministre de l'Éducation nationale qui reçoit aujourd'hui des syndicats et des associations lycéennes.
1: Une jeunesse mobilisée en Inde également ce vendredi. Là, c'est pour protester contre la révision des listes électorales.
6: Oui, 130 millions d'inscrits ont été retirés des listes. L'opposition et des mouvements de jeunes accusent la commission électorale de favoriser le parti BJP au pouvoir, de voler des votes. Les autorités indiennes ont interdit des rassemblements prévus aujourd'hui en ce jour férié en hommage à Gandhi. Mais les organisateurs ont maintenu le mot d'ordre. Reportage à New Delhi, Abdullah Irali.
11: Malgré l'interdiction de manifester et un déploiement policier massif, les manifestants tentent de forcer les barrages au cœur de Delhi. Pour Ranjit Kumar, avocat, cette colère est légitime.
12: Ganesh Kumar, le chef de la commission électorale, a abusé de ses pouvoirs contre les électeurs locaux. Il a radié de nombreux électeurs des listes pour avoir soutenu le gouvernement.
11: Un sentiment d'injustice partagé par Akship, 18 ans.
13: C'est une fraude électorale flagrante. Les gens viennent en masse ici pour demander des comptes.
11: Dans la foule, Lakshmi, militante du mouvement des cafards qui a fait tomber le ministre de l'Éducation en juillet dernier. Notre question, pouvez-vous rééditer ce succès ?
14: Tout à fait, sauf qu'on nous refuse le droit de manifester. Ils nous arrêtent. Regardez, la police vient d'embarquer plein de monde.
11: À la mi-journée, la police de Delhi a procédé à plus de 700 arrestations autour de la place Gentle Mantar. Abdullah Irali, New Delhi, RFI.
1: Et cette mobilisation en Inde, on continue d'en parler juste après ce journal dans 10 minutes avec notre invité Christophe Jaffrelot, directeur de recherche au CERI, Sciences Po, CNRS. En Israël, un revers, Charlotte, pour la coalition du Premier ministre Benjamin Netanyahou.
6: La Cour suprême israélienne a rejeté la tentative d'évincer les formations arabes des prochaines législatives. Le scrutin est prévu le 27 octobre prochain. Les juges ont validé les candidatures de plusieurs partis, seul le chef de file du parti Balad a dû jeter l'éponge sous contrainte. Les détails avec Michel Paul à Jérusalem.
15: La Cour suprême israélienne a opposé une fin de non-recevoir aux tentatives de disqualification portées par la commission électorale dominée par la droite et l'extrême droite. À l'unanimité, les hauts magistrats ont confirmé la participation du parti islamiste Ram et de l'Alliance arabe de la liste unifiée, estimant que les accusations d'atteinte à l'État ou de soutien au terrorisme ne reposait sur aucune base probante solide. Même feu vert cette fois à la majorité pour Ofer Kassif, bien que ses prises de position scandalisent une partie de l'hémicycle, le député communiste pourra concourir le 27 octobre prochain. Une seule ombre au tableau pour les partis arabes, Sami Abou Shradeh, menacé d'une interdiction quasi certaine par les juges en raison d'un article polémique rédigé au lendemain du 7 octobre, le dirigeant de Balad a préféré retirer sa candidature avant un arbitrage formel. Michel Paul, Jérusalem, RFI.
6: Des bouchons, des perturbations à Kiev après une frappe russe sur un pont de la capitale ukrainienne la nuit dernière, axe majeur de circulation d'une rive à l'autre de la ville. Il a été touché, ce pont, par des drones russes. Un immeuble résidentiel a également été frappé par une attaque russe. Il y a eu un mort. Et on apprend dans le même temps que l'armée ukrainienne de son côté a utilisé pour la première fois en conditions réelles son missile balistique tactique FP7, une arme, Julien Chavanne, qui pourrait bien aider Kiev pour intercepter les missiles russes.
16: Un missile décolle de nuit quelque part en Ukraine avant de disparaître dans le ciel. L'Ukraine a testé pour la première fois un missile balistique FP7 au combat, vidéo à l'appui. Volodymyr Zelensky l'a lui-même annoncé sur Telegram. On ignore où et quand le projectile a été lancé et s'il a visé une cible russe. Mais c'est un cap technologique franchi en très peu de temps pour l'Ukraine, décrypte Ulrich Bouna. Pour le chercheur associé à Eurocreative, avec le FP7, l'armée ukrainienne pourra toucher plus durement l'ennemi.
17: Ça va permettre en quelque sorte de frapper plus fort pour les Ukrainiens avec désormais des missiles balistiques, un porte-décharge d'à peu près 200 kg d'explosifs comparativement à un drone qui va venir à 50, 100 kilos maximum, effectivement, vous pouvez frapper beaucoup plus durement les cibles que vous visez, et vous pouvez les frapper aussi plus facilement, et il est beaucoup plus difficile d'intercepter un missile balistique qu'un drone, par exemple, ou un missile de croisière. Donc, ça va permettre aux Ukrainiens de sans doute taper plus fort.
16: La question, c'est combien de missiles l'Ukraine a-t-elle en stock aujourd'hui? Il en faudra beaucoup pour affaiblir l'armée russe, sans compter que la portée du FP7 reste limitée, entre 200 et 300 kilomètres. La prochaine génération de missiles balistiques ukrainiens sera la plus dangereuse. Le FP9, qui n'est pas encore prêt, pourra frapper à plus de 800 kilomètres. Autrement dit, Moscou sera à portée de tir.
6: La guerre en Ukraine qui pèse avec le blocage aussi du détroit d'Ormuz sur les prix des carburants. Les pays de l'Union européenne se sont retrouvés aujourd'hui en réunion d'urgence pour répondre à Donald Trump qui demande avec insistance aux Européens de mettre sur le marché du gazole prélevé sur leurs réserves stratégiques. Et cela pour faire baisser les prix. Le président américain a même menacé d'interdire l'exportation de gazole américain en cas de refus. L'UE se dit prête à une action collective avec l'Agence internationale de l'énergie, mais rejette toute interdiction des exportations de pétrole qui saperait, je cite, la confiance avec les États-Unis. Emmanuel Macron, on l'a appris il y a quelques minutes, va présider ce jour, d'ici moins d'une demi-heure, une visioconférence des dirigeants du G7 consacrée à la situation énergétique mondiale.
1: Direction l'Espagne, à présent Charlotte. Sauf coup de théâtre, les décrets sur le logement portés par le gouvernement ne seront pas adoptés aujourd'hui par les députés.
6: Des textes qui visent à mieux protéger les locataires, question relancée avec l'expulsion d'une vieille dame de son appartement de Madrid. L'opposition de droite et d'extrême droite ont annoncé qu'elle voterait contre ces décrets. Idem pour le parti indépendantiste catalan Junts, ce qui provoque la colère des militants du droit au logement. Ils se sont réunis à Barcelone au siège de Junts, Carme Arca Razzo, porte-parole du mouvement.
18: Le décret qui est débattu en ce moment même au Congrès, c'est un minimum vital. C'est un décret qui dit que les personnes vulnérables ne peuvent pas être expulsées, que les locataires qui sont menacés d'être mis dehors puissent avoir 2 ans de prolongation de bail, qu'à un moment où le coût de la vie n'arrête pas d'augmenter et que les salaires ne suivent pas, on puisse au moins geler les loyers pendant le temps du bail. Et Junts pour la Catalogne vient de démontrer que c'est un parti absolument acheté par les lobbies immobiliers. C'est un parti qui vient de dire non, non aux Catalans, voter contre les Catalans. Ils votent pour que les Catalans puissent être expulsés, qu'on puisse augmenter leur loyer, qu'on puisse se faire virer dès qu'un bail se termine. Comment osent-ils ?
19: Al contracte. Amb quina cara ?
6: La militante du droit au logement, Carme Arca Razzo, à Barcelone, devant le siège du parti Junts, propos recueillis par Élise Gazangel. En Guinée-Bissau, un retour prochain d'Oumaro Sissoko Embalo au pays compromis. L'ex-président en exil a annoncé récemment sa candidature à la présidentielle, qui est prévue en principe le 6 décembre, et ses partisans l'attendaient au pays dans les prochains jours. Mais la junte au pouvoir estime que les conditions de sécurité ne sont pas réunis pour le moment. On va y revenir dans Afrique Midi tout à l'heure, dans une vingtaine de minutes maintenant.
1: Avec notre invité, notamment le chercheur Vincent Fouché. Le Japon durcit ses règles de résidence permanente pour les étrangers.
6: Oui, ça va être plus compliqué. Nouvelle mesure, alors que la première ministre japonaise, Sanae Takaichi, cherche à renforcer les contrôles migratoires et à rassurer une partie de la population, Frédéric Charles.
20: Pour obtenir le statut de résident permanent, les candidats doivent prouver que leur revenu annuel est supérieur à la moyenne nationale. Ils doivent être capables de tenir une conversation courante en japonais. Un respect rigoureux des obligations fiscales et sociales, 30 ans de cotisation de retraite, sont exigés. Plus de 4 millions d'étrangers vivent au Japon et le pays aura toujours plus besoin d'eux. La population vieillit, il y a pénurie de main-d'œuvre. Mais plus le nombre d'étrangers augmente, plus certains Japonais ressentent de l'anxiété, un sentiment d'insécurité, selon la première ministre. Sanae Takaichi répond à cette inquiétude face à la progression d'un parti nationaliste qui décrit l'immigration comme une invasion silencieuse. Le patronat rappelle que le Japon aura besoin de millions de travailleurs étrangers supplémentaires d'ici à 2030 pour maintenir sa croissance économique. Frédéric Charles, Tokyo.
6: La relève est arrivée à bord de la station spatiale internationale. Deux Américains, un Canadien et un Russe ont rejoint l'ISS. Et après quelques jours de passation, l'équipage précédent, dont fait partie la Française Sophie Anneau, va donc pouvoir rentrer sur Terre.
1: Et peut-être regarder Canal+, le groupe audiovisuel français très en colère.
6: Canal+, concerné par le projet de loi de finances présenté hier par le gouvernement. Alors le texte envisage notamment des économies dans l'audiovisuel en réduisant les subventions pour France Télévisions et en doublant la TVA payée par Canal+. Une mesure qui représenterait un manque à gagner de 200 millions d'euros selon l'entreprise qui prévient. Elle en tirera les conséquences en augmentant les tarifs de ses abonnements mais surtout en revoyant à la baisse l'accord d'investissement passé cet été avec les syndicats français. Une situation vue avec beaucoup d'inquiétude par le secteur puisque Canal+ est aujourd'hui le plus gros financeur du cinéma dans l'Hexagone. Marie Masmonteil est la présidente du syndicat des producteurs indépendants.
0: Il y a un équilibre où Canal reste le financeur prioritaire du cinéma français, en liaison avec France Télévisions, en liaison ensuite avec les multiples partenaires du cinéma et puis les plateformes étrangères. Mais le danger mortel, effectivement, serait que Canal nous dise « bon bah moi je peux pas mettre plus de l'obligation légale qui est 135 millions ». Et donc, on arriverait à quelque chose qui serait complètement contradictoire avec le sommet Lumière, qui est que la création cinématographique française serait aux mains des Américains. Et c'est une mesure qui a l'air de faire économiser de l'argent au budget, mais qui va en faire perdre beaucoup en termes d'emploi, en termes de profitabilité sur la création cinématographique, parce que quand même, produire 300 films par an, bah évidemment, ça crée des emplois, de la TVA, ça crée énormément de richesses, quoi. On pense réellement que c'est une économie stupide.
6: Voilà, l'inquiétude de la présidente du syndicat des producteurs indépendants menace de baisse de financement dans le cinéma et aussi dans le sport. Hein, les autres acteurs audiovisuels qui diffusent du sport de manière payante sont aussi concernés par une hausse de la TVA. Voilà, je vous fais la passe.
1: Il va falloir débourser encore un peu plus d'argent et si vous ne le pouvez pas, eh bien vous suivez le journal des sports, c'est maintenant sur RFI. Bonjour Pauline Guillou.
21: Bonjour tout le monde.
1: Du football à la une, Zinedine Zidane retrouve le Stade de France ce soir pour son troisième match de Ligue des Nations.
21: Et oui, France-Italie, c'est ce soir. Après deux victoires face à la Turquie et à la Belgique, les Bleus vont enfin recevoir dans leur enceinte mythique le Stade de France. Là où en 1998, le sélectionneur actuel Zinedine Zidane avait inscrit un doublé de la tête qui l'a fait entrer dans l'histoire du foot. C'est aussi lui qui avait marqué le premier but officiel dans l'enceinte lors du match inaugural entre la France et l'Espagne. Bref, ce stade, c'est son jardin pour Zizou et ça lui évoque forcément quelques souvenirs. Écoutez.
22: Je ne vais pas être original, je crois que c'est ce qu'on a fait avec les copains en 98, parce qu'en plus on a eu la chance de pouvoir jouer cette Coupe du Monde en France chez nous, l'avoir organisé, donc de l'avoir gagné et en plus contre le Brésil, c'était quelque part un petit rêve de la part de tout le monde et on a réussi à le faire. C'est une grosse émotion, encore peut-être encore plus quand il y aura le public et qu'il y aura ce match à faire, mais voilà, on l'a bien préparé, je crois que les joueurs sont tous préparés à jouer, il n'y a pas de pépin particulier, donc ça c'est top et on va essayer de justement gagner notre premier match devant notre public.
21: Et voilà, premier match à domicile pour Zidane en tant que sélectionneur, donc face à l'Italie. La même affiche que son dernier match en tant que joueur, c'était une certaine finale de Coupe du Monde en 2006.
1: On s'en souvient, l'Italie justement, adversaire qui n'a plus le lustre d'antan, Pauline.
21: Et oui, en effet, les Italiens qui ont manqué les trois dernières Coupes du Monde, mais pour Manu Koné, milieu de terrain français qui évolue à l'AS Rome, le match contre l'Italie aura forcément une saveur particulière, écoutez.
23: Il y a beaucoup de chambrage aussi, parce que étant joueur de la Rome, bien sûr qu'ils ont envie de gagner. Blague à part, on sait que c'est un match important. Eux aussi, ils sont en reconstruction, on va dire. Ils traversent un petit moment compliqué. Mais voilà, nous, on va se focaliser sur nous. On sait qu'on est la France, on a des joueurs incroyables. Et je sais que pour le premier match du coach aussi, au Stade de France, on a à cœur de gagner.
21: Voilà pour ce France-Italie, 18h45, en temps universel.
1: On sera au rendez-vous. Et toujours en Ligue des Nations, le Portugal, sans Cristiano Ronaldo, s'en sort bien.
21: Très bien même, victoire 4-2 pour la sélection portugaise face au Danemark hier soir. Le Portugal privé de Cristiano Ronaldo qui a quitté sa sélection, vexé par les choix de son sélectionneur. Hier, son numéro 7 a même été réattribué à Rafael Leão. Lui a tenté de temporiser sur le psychodrame CR7 qui entoure la sélection.
2: Le départ de Cristiano Ronaldo est un sujet qui ne nous concerne pas. On a montré une fois de plus aujourd'hui qu'on forme un groupe. Je suis certain qu'il est chez lui et qu'il est content de cette victoire. En tant que coéquipier qui m'entend bien avec lui, je sais comment il est. Mais le plus important, c'est l'équipe. 3 points de plus, leader du groupe. Maintenant, il faut se reposer et préparer le prochain match. Cristiano est une idole d'enfance pour moi et le fait de porter son numéro 7 n'avait pas de signification particulière. C'est aussi un numéro important pour moi parce que c'est la date de naissance de l'un de mes enfants. Donc j'ai simplement essayé d'honorer ce maillot, de profiter avec mes coéquipiers. Et le plus important au final, c'est d'avoir gagné en ayant fait une bonne prestation.
1: Raphaël, Léo, voilà pour le football. Pauline, on termine avec un mot de tennis.
21: La victoire d'Arthur Fils face à l'Américain Frances Tiafoe, 6-3, 7-5 au deuxième tour de l'ATP 500 de Tokyo. Une victoire importante pour le Français dans la course au final ATP qui se déroule fin novembre.
1: C'était le journal des sports. Merci Pauline Guillou.
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1: Nous sommes le vendredi 2 octobre, jour choisi en Inde par une partie de la jeunesse et par l'opposition pour exprimer leur colère dans leur collimateur. La commission électorale accusée de vouloir favoriser le parti au pouvoir, le BJP de Narendra Modi. Pour en parler, nous recevons ce midi Christophe Jaffrelot. Bonjour.
4: Bonjour.
1: Vous êtes directeur de recherche au CERI Sciences Po CNRS et auteur de l'Inde de Modi, national populisme et démocratie ethnique. C'est à retrouver aux éditions Fayard. Christophe Jaffrelot, une colère donc née de la révision des listes électorales. On parle de quelques 130 millions de personnes qui n'y figurent plus. Pourquoi cette révision des listes a-t-elle été lancée initialement?
4: Alors, la motivation première, c'est de toiletter la liste pour en éliminer les électeurs qui votent mal. Et donc, il y a une surreprésentation spectaculaire des musulmans parmi ceux qui sont écartés du droit de vote. On a des sondages, des études de cas, disons, hein, qui le vérifient. Et puis, par ailleurs, les jeunes qui descendent dans la rue aujourd'hui protestent contre le fait que leur génération n'est plus enregistrée depuis maintenant quelques années, depuis 3 ans, et que de nouveaux votants ne pourront pas exercer leur droit de vote comme leur âge devrait le permettre, c'est-à-dire que 18 ans, c'est l'âge auquel on doit pouvoir voter.
1: Vous parlez de la jeunesse, des jeunes, ces manifestations ont initialement été interdites par les autorités. Certains jeunes se sont tout de même rassemblés à New Delhi pour réclamer notamment la démission du président de la commission électorale. On y reviendra. Est-ce qu'on a une idée de l'ampleur que peuvent prendre ces manifestations, d'autant plus en ce jour férié?
4: Alors, on en a une idée parce qu'on a vu, il n'y a pas si longtemps, les mêmes jeunes réussir à mobiliser des milliers et même des dizaines de milliers de manifestants à Delhi, à Bombay, les deux épicentres de la protestation, pour obtenir la démission du ministre de l'Éducation. À l'époque, c'était au mois de juin, en juin-juillet, il protestait contre les fuites de sujets aux examens qui faisaient que les étudiants...

0: économique, on passe plus de temps à faire de l'argent qu'à protester pour des sujets comme celui-ci, mais c'est bien le signe que la colère est vraiment profonde. Et en s'attaquant au droit de vote, le gouvernement a vraiment touché une corde très sensible qu'il aura beaucoup de mal à en quelque sorte, ignorer ou faire ignorer.
1: Et Christophe Jaffrelot, vous avez fait référence hein, évidemment au parti des cafards dont on a beaucoup parlé ces dernières semaines, cette jeunesse qui a réussi pour le coup à fragiliser le pouvoir de Narendra Modi. Est-ce que là encore, ces cafards, comme on les appelle, ce parti des cafards, peut faire la différence et apporter un soutien de poids?
0: Alors le vrai problème, c'est le passage au politique, parce que c'est un parti, si on veut, il s'appelle comme ça par dérision. Hein, ils ont choisi ce nom, le parti du peuple des cafards. C'est JP, par comparaison bien sûr au BJP, le parti au pouvoir. Ce n'est pas un parti politique. C'est une formation, un réseau qui s'est bien ramifié, qui s'est structuré, qui est maintenant national. Mais comment passe-t-on aux politiques? Et comment arrive-t-on à déstabiliser le pouvoir? Non pas en le forçant à faire démissionner des ministres dans la rue, mais lors d'élections. Et là, c'est avec les autres partis d'opposition que ça va se jouer. Et il y a un rendez-vous très important dans quelques mois. En février, en Uttar Pradesh, le plus grand état de l'Inde. Est-ce que ces élections seront l'occasion pour les partis d'opposition et le parti des cafards de faire cause commune?
1: Alors cette colère, on l'a dit, elle est née de la révision des listes électorales, elle-même initiée par la commission électorale indienne, qui a un visage, Ganesh Kumar, et beaucoup, aujourd'hui en tout cas, réclament son départ.
0: Oui, c'est un personnage très sulfureux parce que c'est un haut fonctionnaire. Les hauts fonctionnaires en Inde passent d'une institution à l'autre, comme ailleurs dans le monde d'ailleurs. Hein, et lui a occupé beaucoup de postes stratégiques, chaque fois comme l'exécutant des basses œuvres du gouvernement. Et donc le voilà maintenant chargé de toiletter les listes électorales. C'est pas une initiative personnelle, c'est une décision qui est évidemment téléguidée par le gouvernement de Narendra Modi.
1: Oui, puisque cette opération elle est jugée favorable au gouvernement du Premier ministre Narendra Modi. C'est en fait la crédibilité de la commission électorale là qui est remise en cause.
0: Exactement. Et ce qui est très intéressant, c'est de voir l'attachement des Indiens à cette institution, l'attachement des Indiens à l'acte de vote. Et c'est la première fois que l'on voit autant d'anciens responsables de la commission électorale, hein, donc des retraités de la haute fonction publique, sortir du bois pour dire on est en train de saboter des institutions essentielles à la démocratie. Et bon, déjà depuis longtemps, on sait que l'Inde n'est plus un état de droit. Mais là, on va vers la remise en cause du label de démocratie qui lui sert tellement sur la scène internationale.
1: Merci Christophe Jaffrelot, directeur de recherche au CERI Sciences Po CNRS, également enseignant à l'Institut d'études politiques de Paris, d'avoir accepté notre invitation sur RFI. J'ajoute que d'après l'agence France Presse, quelques interpellations ont déjà eu lieu. On continue de suivre évidemment ce mouvement avec notre correspondant en Inde, Abdoulaye Rally. Reportage au Liban, à présent, où cette année encore, quelques 100 000 écoliers risquent d'être privés d'école. 340 établissements ont été touchés, 17 complètement détruits par les bombardements israéliens, alors même que l'accès à l'éducation est déjà ébranlé depuis des années. La crise économique, la pandémie de Covid-19, la guerre maintenant, alors même qu'un cessez-le-feu est censé être en vigueur. Face à ces obstacles, certains éducateurs ne lâchent rien. Reportage à Nabatieh, dans le sud du pays, où certaines écoles ont ouvert malgré tout. Sophie Guignon.
2: Il est 13h30, le nouvel horaire de la fin des cours au collège des Sœurs Antonines de Nabatieh. Cette année, moins de 500 élèves y sont scolarisés contre plus de 1300 avant 2024. Sœur Marie Touma dirige l'établissement.
3: L'après-midi, bon, on constate qu'il y a des bombardements. Le son des bombardements effraie les élèves. Donc j'ai pris cette décision et nous quittons à 1h30.
2: La directrice nous fait visiter l'établissement qui a subi d'importants dégâts pour la seconde fois en 2 ans.
3: Le laboratoire a été détruit en entier. Ça, c'est la plus grande perte de l'école.
4: Toutes les fenêtres ont explosé.
3: Oui, bien sûr. Pas seulement...

0: ici. Regardez, ben, vous allez voir toutes les classes. Voilà. Regardez les classes. L'aluminium et les vitres.
1: Le préau, d'où l'on peut apercevoir les zones occupées par l'État hébreu, garde la trace d'un missile israélien.
0: Je vais vous montrer à l'étage. Vous connaissez. Ah, voyez l'après-midi, comment ça commence?
2: Qu'est-ce qu'on vient d'entendre?
0: Vous voyez? C'est là, Aliétar.
1: Durant notre tournage, nous comptons au moins 5 bombardements ou détonations. Malgré tout, l'école continuera de fonctionner en présentiel ou en ligne.
0: Rien n'est garanti. Mais si je veux rester main croisée, une année va écouler et les enfants vont être sans scolarité. Et ça me fait une grande douleur. Je n'accepte pas.
1: À une dizaine de kilomètres, l'école Agial a aussi rouvert ses portes. 1600 élèves y sont inscrits, de la maternelle à la terminale, dont beaucoup d'enfants déplacés par la guerre, comme Yara Ismaël de Zaoutar Chalkiyé, un village occupé par l'armée israélienne.
3: Bien sûr, c'est dur, mais on doit s'adapter à la situation. La seule chose qu'il nous reste, c'est l'éducation. De continuer à vivre dans notre pays et de vivre tout court.
1: Un retour sur les bancs de l'école qui n'efface pas les traumatismes pour Hoda Harb, conseillère psychologue.
4: Nous accueillons des élèves qui viennent d'autres écoles, de régions devenues dangereuses, où il n'est pas possible d'habiter, où les écoles ont fermé. Au début, pour ces élèves, c'était vraiment un choc de réaliser ce qu'ils ont perdu et où ils en sont aujourd'hui.
1: Faute de garantie de sécurité, plusieurs écoles de la région resteront fermées cette année. Sophie Guignon, de retour de Nabatillé, RFI.
5: Il est 15h29 à Nabatillé. Reportage de Sophie Guignon à retrouver quand vous le voulez sur notre application RFI Pure Radio. RFI Midi se poursuit. Il nous reste une bonne heure à passer ensemble. Dans un peu plus d'une minute, le retour de l'actualité africaine. Afrique Midi, ce sera avec Nicolas Sûr. À tout de suite.

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3: Il est 14h30 ici à Paris, midi et demi en temps universel. L'heure d'Afrique Midi, bonjour Nicolas Sûr.
4: Bonjour Nemo, en Pise, bonjour à toutes et à tous. Les conditions de sécurité ne sont pas réunies pour qu'Oumaru Sissoko Embalo rentre au pays. C'est la junte au pouvoir en Guinée-Bissau qui le dit, alors que l'ancien président d'exil venait d'annoncer son retour pour se présenter à la présidentielle de décembre prochain.
3: Comment analyser ces déclarations? Le chercheur Vincent Fouché, spécialiste de la Guinée-Bissau, sera notre invité tout à l'heure.
4: Le Burundi a accepté le principe d'accueillir des ressortissants étrangers transférés depuis les États-Unis. Un arrangement entre les deux pays a été trouvé depuis février dernier. Nous avons pu consulter les notes diplomatiques qui le régissent. Et puis l'Union africaine s'inquiète d'une régionalisation du conflit qui secoue depuis une semaine le nord de l'Éthiopie. La commission de l'Union africaine appelle l'Éthiopie, l'Érythrée et l'Égypte à faire preuve de retenue.
3: L'ex-président de Guinée-Bissau, Oumaru Sissoko Embalo, ne rentrera pas ce dimanche au pays.
4: La junte au pouvoir depuis 10 mois estime que les conditions de sécurité ne sont pas réunies pour garantir le retour de l'ancien président en exil au Maroc. Et Elisa Westerhoff, vous êtes en direct de Dakar. Oumaru Sissoko Embalo avait annoncé en début de semaine être candidat à la présidentielle prévue le 6 décembre prochain et vouloir rentrer au pays. Après la déclaration des militaires, l'ex-président a réagi dans un communiqué largement repris dans la presse.
5: Nous avons été informés des récentes décisions qui nous empêchent actuellement de rentrer au pays. Écrit en effet Oumaru Sissoko Embalo sur l'une de ses pages Facebook, l'ex-président qui prend acte de la décision de la junte militaire et appelle ses sympathisants à rester calmes. Car depuis l'annonce du possible retour de l'ex-président Embalo, la capitale Bissau s'est en effet montrée fébrile, avec un début de panique de la population mardi suite à des mouvements au sein de la garde présidentielle. Le ministère de l'Intérieur avait alors assuré qu'il s'agissait de réaffectations normales, classiques au sein de l'armée. Plusieurs sources confirment aujourd'hui que 60 à 80 membres de la sécurité rapprochés de l'ex-président Oumaru Sissoko Embalo ont été désarmés et remplacés par d'autres mardis.
4: Comment comprendre la décision de la junte au pouvoir de ne pas autoriser le retour d'Oumaru Sissoko Embalo?
5: Bien, pour les membres de l'opposition, c'est une bonne nouvelle. Eux qui accusent l'ex-président d'avoir mis en scène le coup d'État militaire l'an dernier pour masquer une défaite électorale et revenir ensuite aux affaires. Ce retour aurait suscité beaucoup de tensions dans le pays, assure une source au sein de la société civile. Cette interdiction de revenir est un camouflet pour Embalo, estime de son côté un bon connaisseur des rouages politiques. Preuve, selon lui, que l'armée a pris goût au pouvoir et se distancie désormais de l'ex-président Oumaru Sissoko Embalo, qui n'a pas donné de nouvelles dates pour un retour.
4: Léa Lisa Westerhoff, correspondante régionale de RFI, dans la deuxième partie d'Afrique Midi. On appelle le chercheur Vincent Fouché, spécialiste de la Guinée-Bissau, qui sera notre invité. On ne l'apprend qu'aujourd'hui, le Burundi a accepté depuis le 12 février dernier le principe d'accueillir des ressortissants étrangers transférés depuis les États-Unis. Cet arrangement a été conclu dans un échange de notes diplomatiques que vous avez pu consulter, Pastor Ligodi.
6: Oui, Nicolas, la première note que nous avons consultée est américaine. Elle date du 8 décembre 2025. Washington y prévoit que les personnes proposées peuvent être considérées comme présentant un risque pour la sécurité nationale ou publique. Le Burundi répond le 6 février 2026, il accepte l'arrangement mais indique qu'il ne souhaite pas recevoir des personnes ayant commis des crimes violents. 6 jours plus tard, l'ambassade américaine confirme qu'elle ne proposera pas le transfert de ces personnes dans la mesure où les faits sont connus des autorités américaines. C'est à cette date que l'échange de notes prend effet. Le Burundi assure aussi que les personnes transférées ne seront pas persécutées en raison de leur race, de leur religion, de leur nationalité, de leur appartenance à un groupe social ou de leurs opinions politiques. Il assure qu'elles ne seront pas torturées au Burundi ni dans un pays où elles pourraient être transférées ensuite. Les deux gouvernements prévoient d'élaborer des procédures pratiques. Les textes consultés ne fixent ni nombre de personnes ni calendrier et ne créent pas d'obligation de financement.
3: Le ministre français des Affaires étrangères arrive ce vendredi à Kinshasa pour 2 jours de visite.
4: Un déplacement largement consacré à l'épidémie d'Ebola qui sévit dans l'est du pays. C'est le deuxième déplacement de Jean-Noël Barrot en RDC. Il était déjà venu en janvier 2025 pour une rencontre express avec le président Tshisekedi. Pauline Azili, cette fois, le ministre doit rencontrer le ministre de la Justice et son homologue des Affaires étrangères. Jean-Noël Barrot doit également se rendre samedi à Bounia en Ituri, épicentre de cette 17e épidémie d'Ebola.
7: Oui, Bounia, ce sera le temps fort de sa visite demain. Un aller-retour à partir de Kinshasa dans la journée pour aller rencontrer les autorités, mais aussi les équipes de la riposte sur place et constater la situation sur le terrain dans cette province où crise sanitaire se mêle aux crises sécuritaires et humanitaires avec la présence de plusieurs groupes armés. Avant cela, le ministre aura une séquence consacrée aux violences basées sur le genre et doit notamment s'entretenir aujourd'hui avec le ministre congolais de la Justice, Guillaume Gnefa. Il doit aussi évoquer avec lui l'enquête sur la mort de l'humanitaire française Karine Busset, qui travaillait à Goma pour l'UNICEF et qui a été tuée vraisemblablement dans une frappe de drone en mars dernier. Autre sujet qui pourrait être abordé, les enquêtes en cours après les violences lors des manifestations de l'opposition en juin et septembre à Kinshasa, mais aussi dans plusieurs autres villes du pays. Le ministre français doit aussi voir les responsables de la MONUSCO, la mission onusienne dans le pays, mais pas d'autres rencontres prévues avec les autorités congolaises pour cette journée de vendredi. En tous les cas, pas d'audience annoncée avec le président Félix Tshisekedi, ni avec des membres de l'opposition ou encore les confessions religieuses que l'on sait très impliquées pour un dialogue national inclusif. Samedi soir, avant de quitter Kinshasa, Jean-Noël Barrot devrait s'entretenir avec son homologue Thérèse Wagner, qui rentre, elle, d'une tournée en Europe et aux États-Unis.
4: Paulina Zidi, en direct de Kinshasa.
3: L'Union africaine, Nicolas, s'inquiète d'une régionalisation du conflit en Éthiopie.
4: Dans un communiqué publié hier, la Commission de l'Union africaine appelle l'Éthiopie, l'Érythrée et l'Égypte à faire preuve de retenue. Elle leur demande de s'abstenir de tout acte ou toute déclaration susceptible d'aggraver les tensions et compromettre la paix et la stabilité régionale. Alexandra Bronjon, cette déclaration intervient alors que le ton monte, notamment entre Addis Abeba et Asmara.
8: Oui, hier, l'Éthiopie a expulsé 10 diplomates érythréens en poste à Addis, qu'elle accuse d'activités constituant une menace à sa sécurité nationale, et elle a annoncé la fermeture de son ambassade en Érythrée. Cela fait suite à des explosions qui ont ciblé le quartier général de l'armée éthiopienne cette semaine dans la capitale et qu'Addis attribue à des groupes rebelles. En réponse, l'Érythrée a annoncé de son côté rompre tout lien diplomatique avec l'Éthiopie. Alors, deuxième front de tension, l'Éthiopie qui a également expulsé un diplomate égyptien hier, ce à quoi le Caire a répondu ce matin par sa propre expulsion d'un diplomate éthiopien. Rappelons qu'en début de semaine, le chef de l'armée éthiopienne a accusé l'Érythrée, le Soudan et l'Égypte de soutenir les rebelles qui se battent dans le nord du pays contre l'armée éthiopienne.
4: Alors, ces tensions régionales ne sont pas nouvelles, mais la reprise des combats dans le nord de l'Éthiopie les a accentuées.
8: Oui, Addis donc accuse l'Érythrée de soutenir les rebelles dans le nord et de son côté, Asmara accuse l'Éthiopie qui est enclavée de lorgner sur son port d'Assab pour obtenir un accès à la mer Rouge. Tension avec l'Égypte également. Les relations sont tendues autour du GERD, ce méga barrage éthiopien sur le Nil. L'Égypte accuse Addis de détourner ses eaux du Nil. Avec le Soudan, enfin, les rebelles éthiopiens du Tigré se battent depuis plusieurs années aux côtés de l'armée soudanaise au Soudan contre des forces paramilitaires. Et l'Éthiopie craint qu'en échange, le Soudan ne vienne en aide aux rebelles du Tigré. Des tensions donc qui laissent craindre une régionalisation du conflit éthiopien.
3: Dans le reste de l'actualité, la saga Castel qui continue.
4: Oui, cela fait un an tellement qu'elle dure. On parle du géant bordelais des vins et spiritueux très implanté en Afrique. Une partie des héritiers du fondateur Pierre Castel, en tête desquels sa fille unique, Romy, est en conflit ouvert avec Grégory Clerc, que Pierre Castel avait nommé dirigeant du groupe. La bataille judiciaire se jouait ce matin devant la haute cour de Singapour, où est enregistrée une holding du groupe Castel. Charlotte Cossé, le tribunal examinait un recours de Romy Castel et il a validé son droit de vote qui était contesté.
8: Oui, et cette décision consacre la volonté exprimée par les actionnaires. C'est satisfaite Romy Castel à l'issue de l'audience. Alors cette décision a un effet immédiat. Il lui permet en effet de devenir majoritaire au sein d'IBBM. C'est l'Investment Beverage Business Management qui est présentée comme la holding de tête de l'Empire Castel. Elle peut désormais acter la révocation de Grégory Castel de la société de gestion IBBM. Romy Castel et son oncle Alain Castel espèrent, grâce à cette première victoire, une remise en cause en cascade de Grégory Clerc de l'ensemble de ses mandats dans les différentes entités du groupe.
4: Alors la bataille se joue au sein d'une entreprise à l'architecture, on le comprend, complexe. Est-ce que ça veut dire que Romy Castel est désormais la grande patronne de l'empire des vins et bières ?
8: Alors non, la direction opérationnelle des activités Castel est détenue par deux autres holdings qui sont, elles, toujours dirigées par Grégory Clerc. Dans un communiqué, les conseils d'administration de ces entités ont réaffirmé aujourd'hui leur confiance en ce Grégory Clerc pour poursuivre sereinement sa mission de directeur général du groupe. Alors, la suite est désormais entre les mains des trustees. Qu'est-ce que c'est ? Ce sont des sortes de sociétés de gestion indépendantes, professionnelles, et ce sont ces entités qui ont le pouvoir de changer la direction de l'entreprise. Alors, la bataille a été lancée il y a près d'un an par Romy Castel. Elle dénonce une captation du pouvoir de l'actuel dirigeant, Grégory Clerc. Elle dit vouloir rétablir une nouvelle gouvernance. Grégory Clerc lui a su respecter les volontés de Pierre Castel, le père fondateur qu'il a porté à la direction en octobre 2023, avec, dit-il notamment, la mission de renforcer durablement la performance du groupe.
4: La dépouille mortelle de Sidya Touré, attendue aujourd'hui à Abidjan. L'opposant et ancien Premier ministre de Guinée est décédé la semaine dernière à Paris. Il avait 81 ans, deux fois candidat à l'élection présidentielle guinéenne. Il vivait ces dernières années en exil dans la capitale économique ivoirienne. C'est donc là-bas qu'il sera porté en terre, Fanny Noirot-Cabré.
9: La dépouille de Sidya Touré doit arriver en début d'après-midi à l'aéroport international. S'en suivra plusieurs jours dédiés aux condoléances officielles avant son inhumation prévue jeudi 8 octobre. Sa famille a finalement fait le choix de l'enterrer en Côte d'Ivoire, pays où il a réalisé l'essentiel de sa carrière dans l'administration, et ce même si les autorités guinéennes avaient formulé le vœu qu'il puisse reposer en Guinée, selon les mots du Premier ministre guinéen Amadou Riba. Inconcevable, répond un cadre de l'UFR, le parti dirigé par Sidya Touré, dissous en mars dernier. Il avait subi trop d'humiliation de la part du pouvoir guinéen, même sa maison avait été confisquée, explique cette source. Depuis près de 5 ans, l'opposant vivait en exil à Abidjan. Il avait conservé une relation privilégiée avec Alassane Ouattara, dont il a été le directeur de cabinet dans les années 90 et qu'il appelait affectueusement grand frère. Aucune confirmation officielle n'a été faite sur une éventuelle présence aux obsèques du président ivoirien, mais celle-ci paraît couler de source, confie-t-on dans l'entourage du chef de l'État, précisant qu'il est personnellement impliqué dans l'organisation des obsèques, signe du lien étroit qui unissait les deux hommes. Fanny Noirot-Cabré, Abidjan, RFI.
4: Il est midi 42 à Abidjan et Conakry.
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4: Dans la deuxième partie d'Afrique Midi, octobre rose, le mois de la prévention du cancer du sein en Centrafrique. Du football, la Guinée se relance dans la course à la qualification pour la CAN 2027. Et nous irons au festival du film arabe de Famec dans l'est de la France, qui met à l'honneur cette année le cinéma du Soudan.
10: Un peu partout dans le monde, Nicolas, ce mois d'octobre qui commence est placé sous le signe de la lutte contre le cancer du sein.
4: Oui, c'est l'opération Octobre Rose, et ceux qui veulent en faire la promotion peuvent porter un ruban rose au revers de leur veste ou de leur manteau. En Centrafrique, le cancer du sein reste encore peu connu de la population, alors qu'il continue d'y faire des victimes y compris d'ailleurs parmi les hommes. Associations et acteurs de la santé ont donc décidé de se mobiliser en faveur du dépistage, comme l'Institut Pasteur de Bangui et l'association Au fil des femmes, créée par une ancienne malade du cancer du sein. À Bangui, le reportage de Rolf-Steve Domialeux.
11: Dans la grande salle, tous les regards se tournent vers Mylène Limbio lorsqu'elle prend la parole. Il y a 6 ans, elle a été confrontée au cancer du sein et a dû subir une ablation. Aujourd'hui, le pire est derrière elle.
12: Je me suis adaptée à cette maladie. Le combat que j'ai mené depuis 2020 sera le combat de ma vie pour accompagner les femmes centrafricaines et surtout à se dépister très tôt. Cette année, on va donc aller sensibiliser dans les marchés. Ensuite, nous allons aller dans les lycées. Cette année, on va sensibiliser dans tous les corps de l'armée, autant de femmes que d'hommes.
11: En Centrafrique, le cancer du sein reste encore tabou et peu connu. Âgé d'une 50aine d'années, Arsène Libi a découvert cette maladie pour la première fois lorsqu'il en a lui-même été victime.
13: Le cancer du sein ne voit pas seulement les femmes. Ça touche aussi les hommes. Je suis victime. À l'époque, je me sens mal à mon sein, côté gauche. Le docteur m'a fait savoir que c'est le cancer du sein. Et encore des traitements à suivre, je ne suis pas totalement guéri.
11: Selon le service de cancérologie de l'hôpital général de Bangui, 70% des patients arrivent à un stade avancé, réduisant leurs chances de guérison. Faute de statistiques nationales, Mylène Limbio et son équipe documentent le phénomène.
12: Comme l'année dernière, nous avons sensibilisé plus de 1000 personnes, dépisté plus de 500 et accompagné 25 malades.
11: Dans l'arrière-pays, selon des sources hospitalières, de nombreuses personnes succombent encore au cancer du sein, faute d'informations et d'une prise en charge appropriée. Rolf-Steve Domialeux, Bangui, RFI.
4: Les sports, du football et la deuxième journée des éliminatoires de la CAN 2027. Dans le groupe D, la Guinée accueillait hier le Kenya. Victoire 1-0 du Sili National qui jouait à Conakry pour la première fois depuis juin 2022. Tiernoia Diallo.
14: L'occasion était trop belle. Le stade du 28 septembre, dans ses plus beaux habits de fête, a été pris d'assaut très tôt par des supporters enfin ravis de retrouver leur équipe nationale. Ibrahima Sorissouma, dans le virage nord, est un fan comblé.
15: Plus que le mot, c'est une fierté pour nous de ce soir d'accompagner notre équipe. En fait, aujourd'hui, c'est un programme où on va gagner 2-0. Comme l'habitude, c'est 2-0. C'est une manière d'encourager les joueurs, de leur montrer que nous sommes contents puisque nous les encourageons. Pour une effort maintenant pour qu'ils puissent gagner. Parce que là, aujourd'hui, vous savez, il y a tellement de monde dans le stade.
14: Grande ambiance en effet pour un match déjà capital pour le Sili National. Promu capitaine, Serou Girassi se signale à la 32e minute pour inscrire le seul but de la rencontre. Victoire 1-0 du Sili. Et pour la manière, il faudra attendre Paulo Duarte, sélectionneur.
16: Oui, très dur face à un adversaire que tout le monde pense c'est facile, parce que le ranking, c'est pas le meilleur. Un Kenya consistant, qui a changé le système de jeu, qui n'a rien à perdre dans cette qualification, parce qu'ils sont déjà qualifiés. Mais c'est un match souffrant, mais c'est à souffrir qu'on va arriver. Bonne victoire, bonne attitude, qui vient renforcer le bon match qu'on a fait avec l'Afrique du Sud.
14: La Guinée se relance dans la course à la qualification, mais reste à 3 points derrière l'Afrique du Sud. La double confrontation lors de la prochaine fenêtre face à l'Érythrée pourrait être cruciale dans la lutte pour obtenir la seule place qualificative dans ce groupe. Tiernoia Diallo, Conakry, RFI.
10: Le Soudan, à l'honneur de la 37e édition du Festival du film arabe qui s'est ouvert hier à Famec en Moselle, c'est dans l'est de la France.
4: Oui, une première pour ce festival très implanté dans cette région au riche passé sidérurgique qui a accueilli des générations de migrants venus notamment du Maghreb. Durant 10 jours, les festivaliers vont pouvoir découvrir un cinéma encore très largement méconnu, Ouda Ibrahim.
17: Le cinéma soudanais est marqué par une histoire mouvementée, dynamique et florissant à ses débuts. Il a été sévèrement freiné par les restrictions du régime d'Omar al-Bashir. Ce cinéma a cependant su perdurer malgré l'exil et les difficultés. Il connaît depuis 2019 un nouvel élan avec une nouvelle génération qui a fait émerger un cinéma indépendant et audacieux. Autant de raisons qui ont incité les organisateurs à mettre le cinéma soudanais à l'honneur à Famec, Blondine Bess de l'équipe de la programmation.
18: C'est faire connaître au grand public une cinématographie rare et mettre en lumière un cinéma de résistance actuellement, puisque le pays est marqué par la censure et c'est un cinéma qui renaît en exil et porté par des cinéastes engagés. Et donc à travers le cinéma, la deuxième raison, faire connaître la situation actuelle du pays au-delà de simples images médiatiques et encore trop peu médiatisées.
17: Le festival entend donc valoriser les créateurs soudanais en favorisant leur présence. Les films projetés à Famec avec une dizaine, reflète la richesse artistique du pays et la diversité de la production.
4: Il est 14h48 à Fennec. Nemo en piste, les grands titres de ce vendredi 2 octobre.
10: Les États-Unis qui ont annoncé il y a quelques minutes suspendre les services de leur ambassade au Brésil pour raisons de sécurité avant les élections. Ce dimanche, deux camps s'opposeront pour la présidentielle, celui du chef de l'État sortant Lula et celui de Flavio Bolsonaro, fils de l'ancien président d'extrême droite Jair Bolsonaro. On y revient longuement dans une trentaine de minutes dans la dernière demi-heure d'RFI Midi. Le président français Emmanuel Macron préside actuellement une visioconférence des dirigeants du G7 consacrée à la situation énergétique mondiale, alors même que les États-Unis de Donald Trump mettent la pression sur l'Union européenne sur le dossier du diesel. La France, qui ce matin a proposé de débloquer 50 millions de barils de gasoil européen ainsi que 50 millions de barils de brut au sein des pays membres de l'Agence internationale de l'énergie. Vitali Klitschko, le maire de Kiev, la capitale ukrainienne, affirme vendredi que la ville se trouve dans une situation dramatique en raison des frappes russes incessantes, accusant Moscou notamment de vouloir saccager la ville. Et puis du sport, le retour de Zizou ce soir au Stade de France, cette fois en tant que sélectionneur des Bleus, troisième match en Ligue des Nations pour Zinedine Zidane face à l'Italie, de quoi lui rappeler et nous rappeler plein de souvenirs. 14h50 ici à Paris. La junte au pouvoir en Guinée-Bissau a fait savoir hier soir que les conditions de sécurité n'étaient pas réunies pour le moment pour garantir le retour au pays de l'ancien président en exil, Oumaro Sissoko Embalo. Il venait d'annoncer son intention de rentrer pour se présenter à la présidentielle de décembre. Comment analyser ces déclarations? Vincent Fouché, chercheur au CNRS et spécialiste de la Guinée-Bissau, est votre invité, Nicolas Sûr.
19: Bonjour Vincent Fouché.
20: Bonjour.
19: La junte dit que les conditions ne sont pas réunies pour garantir le retour d'Oumaro Sissoko Embalo. Il y a un véritable problème de sécurité ou bien c'est un prétexte pour empêcher son retour dans le jeu électoral?
20: La junte a vraiment un contrôle assez fort sur la situation sécuritaire dans le pays. On a du mal à penser que c'est d'autre chose qu'un prétexte.
19: Il y a quelques jours, le général Orhan Tamma, qui est à la tête de la Guinée-Bissau, disait qu'un Guinéen était libre de rentrer dans son pays s'il n'avait rien à se reprocher. Pourquoi cette position a-t-elle donc changé aussi rapidement?
20: C'est assez difficile à expliquer. Peut-être des combinaisons dans l'espèce de régime un peu étrange, partie militaire, partie civile, qui fait le jeu en ce moment à Bissau.
19: Cela traduirait des divisions entre les différentes composantes du pouvoir de transition?
20: Des divisions ou peut-être aussi la manière d'écarter quelqu'un qui était un partenaire de circonstance au fond, quelqu'un qui ne faisait pas l'unanimité au sein de l'armée notamment, hein, qui avait quand même des adversaires, qui peut-être en essayant de développer sa garde présidentielle un peu à sa manière, avait un petit peu agacé une partie de l'armée. Il y a eu quand même aussi des affaires judiciaires contre des militaires qui ont pu aussi faire qu'au sein de l'armée, qui essaye de soigner ses tensions internes. Peut-être qu'au fond, la figure de Embalo était devenue un peu trop menaçante. Peut-être aussi que la présidentialisation annoncée par la réforme constitutionnelle, peut-être qu'on s'est dit que quelqu'un comme Sissoko à la manœuvre d'une constitution encore plus présidentialiste serait un risque.
19: L'opposition et plusieurs analystes ont présenté le coup d'État du 26 novembre dernier, à la veille de la proclamation des résultats de la présidentielle, comme un coup monté d'Oumaro Sissoko Embalo pour interrompre le processus électoral qu'il était en train de perdre et revenir plus tard. Deux questions. D'abord, est-ce que vous partagez cette analyse? Et ensuite, si c'est le cas, la stratégie d'Oumaro Sissoko Embalo pour revenir est-elle en train d'échouer?
20: Alors bon, on n'a pas de preuves, mais c'est vrai qu'il y avait énormément d'éléments qui laissaient penser que le coup d'État de novembre 2025 était effectivement une manière d'empêcher une défaite électorale d'Embalo, hein, et de prévenir surtout la victoire de la coalition du PIGC à l'élection. Donc à l'époque c'était Fernando Díaz, hein, le candidat de cette coalition. Donc ça, c'est quand même très très plausible. Il y avait beaucoup d'indices de ça dans la manière dont ça s'est passé, notamment le fait que Embalo a été très bien traité, qu'il a vite été autorisé à sortir sans vraiment problème.
19: Mais aujourd'hui, il aurait des difficultés pour revenir.
20: Mais voilà, aujourd'hui, effectivement, la situation est un petit peu différente, semble-t-il. Peut-être que les gens qui ont pris le pouvoir à Bissau ont acquis le goût. Peut-être qu'effectivement, il y a quelque chose d'un peu inquiétant pour certains dans la personnalité de Mbalo et dans ses tentatives pour contrôler le jeu à Bissau. Donc c'est une vraie possibilité, effectivement, que au fond, c'est l'arroseur arrosé. Hein, il pensait pouvoir rester au pouvoir indirectement et puis finalement. Il semble peut-être en être exclu. Il faut quand même noter que le PIGC aussi est sous pression. C'est pas uniquement Sissoko Mbalo qui est exclu, mais le PIGC, notamment son siège de campagne, son siège a été saisi là tout récemment, fin septembre, par la junte. Donc la junte, au fond, de part et d'autre du champ politique, essaye de montrer son poids.
19: Et le chef du PIGC, Domingo Simões Pereira, est en exil, c'est-à-dire qu'il est hors jeu lui aussi pour la prochaine présidentielle.
20: Il faut quand même être au pays pour pouvoir faire campagne. Donc oui, voilà, il y a cette manière de le tenir à l'écart. Donc on ne sait pas du tout dans quelle configuration vont les forces politiques de Bissau vont se présenter. L'élection est quand même bientôt. On parle de décembre pour les législatives et la présidentielle.
19: Il y a des doutes sur le fait que la junte veuille organiser une élection ouverte.
20: On peut s'interroger sur ça. Peut-être que la junte va se dire finalement ce qu'il faut, c'est un peu laisser les forces politiques en écartant en fait les gens qui nous plaisent pas trop et qui nous semblent menaçants. On peut laisser le jeu se dérouler. Peut-être qu'ils vont aussi essayer de structurer l'offre. Et en tout cas, les manœuvres récentes contre le PIGC semblent un peu l'indiquer.
3: Merci Vincent Fouché. Cet entretien sera retrouvé sur le www.rfi.fr et sur nos applications rubrique invité, onglet invité d'Afrique Midi. Un jeu vidéo malgache pour la première fois disponible sur les principales consoles de jeux Nintendo Switch, PlayStation ou Xbox. Il s'appelle ce jeu vidéo Kalanur, et c'est une création du studio Red Raketa basé en Antananarive, un jeu d'aventure et de combat dans lequel un esprit sauvage part en lutte contre une sorcière dictatrice sur l'île de Lemuria. Toute ressemblance avec Madagascar n'a évidemment rien de fortuit. Ses créateurs ont voulu présenter un concentré de la culture malgache et ont d'ailleurs confié la bande-son du jeu à des artistes reconnus de la grande île. Reportage Guilhem Fabré.
1: C'est à bord d'un taxi brousse que Kalakel, personnage central du jeu, sillonne l'île de Lemuria pour combattre le joug de la sorcière Raneni. En chemin, elle doit libérer des Lemuriens musiciens pour monter un concert rebelle.
21: Kalakel, c'est une jeune Kalanu, en fait, dans notre culture. C'est des créatures très poilues et c'est l'équivalent, on va dire, des lutins des forêts.
1: Dina Valissou Ratsisetrain, game designer de Kalanur.
21: On leur prête des pouvoirs selon les régions. D'autres disent qu'ils apportent la malchance, d'autres la richesse, d'autres qu'ils kidnappent les enfants. Mais du coup, nous, on a décidé, avec justement nos illustrateurs, de lui donner un aspect mignon.
1: Les joueurs cuisinent des plats typiques de Madagascar comme le raftout dans un décor intégrant rizière et baobab. Mais c'est avant tout par la musique que le jeu exalte la culture malgache. Karen Andria Mamonds est cofondatrice du studio Red Raketa.
22: On découvre énormément de sonorités malgaches. Donc c'est 100% fait, en tout cas à Madagascar, que ce soit les musiques, les animations, tout ce qu'on verra dans le jeu. On voulait travailler avec des artistes pour déjà les mettre en avant, mais en même temps faire écouter au monde ce qu'il y a à Madagascar. On a du rock, on a des musiques un peu plus tropicales. Donc on a par exemple des artistes comme Marco Clark, on a Juin, Denise.
1: Le jeu sera notamment distribué au Japon et sur d'autres marchés asiatiques grâce à un partenariat entre Red Raketa et le développeur de jeux vidéo japonais Sega. Guillaume Fabrion, Antananarive, RFI.
3: Le jeu vidéo Kalanur a pris vie dans un garage d'Antananarive grâce au talent d'une poignée d'autodidactes de Red Raketa aidés de l'incubateur Oni créé par l'artiste français Aurel San. Stevie Raswanive est cofondateur de Red Raketa Studio et il espère que cette sortie encouragera le développement de toute une filière professionnelle à Madagascar.
23: Un de nos gros défis sur Kalanur, c'est d'avoir pu porter le jeu sur PlayStation, Xbox et Nintendo Switch. Il y a trois technologies différentes selon les consoles et c'est plein de détails, c'est plein de contraintes techniques très très très compliquées. Notre fierté, en fait, c'est d'avoir pu le faire nous-mêmes en interne ici à Madagascar. On a vraiment beaucoup de talent, mais genre vraiment beaucoup de talent. De plus en plus de jeunes qui se lancent dans l'animation 3D, dans l'illustration 2D ou dans la programmation. On a aussi plein de profils techniques justement à Madagascar à travers les écoles d'informatique et les différentes communautés de développement. Il y a toute la matière en fait pour idéalement créer une industrie. Et on espère pouvoir contribuer à ça, au moins pour montrer un peu le chemin. Et peut-être que ça peut potentiellement intéresser les autres, si eux ils peuvent le faire. Donc en fait, est-ce qu'on peut se lancer aussi ? Ne serait-ce que ça, bah, c'est déjà une grande victoire pour nous.

0: Et c'est au son de Kalanour que se termine cette demi-heure d'Info africaine, réalisée, préparée avec Laurent Chaffard, Benoît Raymond et Marion Lestel. Merci à eux et merci à vous de nous avoir suivis.
1: Et merci à vous, Nicolas Sûr. Bon week-end dans deux minutes sur RFI, selon votre zone d'écoute, le rendez-vous d'Haïti et des Amériques. Ou bien 30 minutes d'info en full day, ou bien 30 minutes d'info en portugais. A tout de suite, restez bien à l'écoute de la Radio du Monde.
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1: Il est 14h à Paris. 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Le Grand Journal avec vous, Charlotte Tidrac, et à la une.
6: Renouer le dialogue, c'est ce qu'espère le ministre de l'Éducation en France. Il reçoit aujourd'hui les syndicats et associations lycéennes. Les blocages se poursuivent. 564 établissements sont perturbés ce vendredi, selon le gouvernement. En Inde, des manifestations contre le vol de vote après la radiation de quelques 130 millions de personnes des listes. L'opposition appelle à la démission du chef de la commission électorale. Une réunion d'urgence de l'Union européenne sur les carburants. Bruxelles rejette catégoriquement une éventuelle interdiction des exportations américaines de gazole. Emmanuel Macron annonce là qu'il présidera une visioconférence des dirigeants du G7 tout à l'heure. Ici. À suivre aussi en Espagne, peu de chances que les députés adoptent des décrets sur le logement porté par le gouvernement de gauche. Le Japon qui durcit ses règles de résidence permanente pour les étrangers. Et puis Zinedine Zidane de retour au Stade de France, lieu de ses exploits en tant que numéro 10 et aujourd'hui sélectionneur des Bleus. Rendez-vous à domicile ce soir en Ligue des Nations face à l'Italie. Et forcément, ça rappelle des souvenirs.
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1: Charlotte, de Paris à Marseille, en passant par Lyon et Nantes, le mouvement des lycéens se poursuit à travers la France. 564 établissements sont perturbés ce vendredi, selon le gouvernement.
6: Cette mobilisation pour demander davantage de moyens, notamment, et qui a dérapé dans certains établissements avec des violences. Les autorités, ce vendredi, ont fermé 400 lycées et les manifestations sont interdites aux abords de ces établissements. Mais cela n'empêche pas les rassemblements, comme ce matin, devant l'entrée du lycée. C'est Blaise Sandras de Sevran, c'est au nord-est de Paris. Là-bas, les élèves, parents et professeurs se disent prêts à une longue mobilisation. Reportage Baptiste Coulon.
7: Ilias, 17 ans, est déterminé.
8: En fait, on se mobilisera tant qu'on ne sera pas écouté, tant qu'il n'y aura pas de vrai changement.
7: S'il se dit prêt à tenir, c'est parce qu'il y a chaque jour une raison supplémentaire d'être en colère.
8: Ils baissent le budget de l'éducation. Ils voulaient rendre payant les classes prépa et les BTS. Bah, ils les ont enlevés, hein. C'est un autre colère. Donc, tous les jours, il y a une colère.
7: Solidaires, certains parents d'élèves manifestent aux côtés de leurs enfants. C'est le cas de Suzanne qui multiplie les sacrifices depuis une semaine.
9: On prend des jours de congé, avec le travail on s'arrange. Il y en a qui sont là le matin, d'autres qui sont là plus après. On commence à travailler un peu plus tard.
7: Une réorganisation qui risque de durer si le mouvement s'éternise. Suzanne a anticipé cette possibilité et se dit prête à l'affronter.
9: On a toujours été présents et on sera toujours là. On fait ça, mais c'est pour eux. On veut qu'ils aient un avenir.
7: Mais comment faire durer la colère sans pénaliser scolairement les lycéens? Laurent, professeur de philosophie, connaît la méthode.
10: On peut se faire confiance collectivement pour diffuser des cours, pour mutualiser les enseignements avec d'autres collègues, faire en sorte que tout cela n'impacte pas trop la scolarité des élèves.
7: L'enseignant, comme d'autres, partage les revendications de ses élèves avec lesquels il fait front commun.
6: Baptiste Coulomb, 2000 personnes ont été interpellées depuis le début du mouvement et 40 proviseurs blessés d'après le ministre de l'Éducation nationale qui reçoit aujourd'hui des syndicats et des associations lycéennes.
1: Une jeunesse mobilisée en Inde également ce vendredi. Là, c'est pour protester contre la révision des listes électorales.
6: Oui, 130 millions d'inscrits ont été retirés des listes. L'opposition et des mouvements de jeunes accusent la commission électorale de favoriser le parti BJP au pouvoir, de voler des votes. Les autorités indiennes ont interdit des rassemblements prévus aujourd'hui en ce jour férié en hommage à Gandhi. Mais les organisateurs ont maintenu le mot d'ordre. Reportage à New Delhi, Abdoulaye Rali.
11: Malgré l'interdiction de manifester et un déploiement policier massif, les manifestants tentent de forcer les barrages au cœur de Delhi. Pour Ranjit Kumar, avocat, cette colère est légitime.
12: Ganesh Kumar, le chef de la commission électorale, a abusé de ses pouvoirs contre les électeurs locaux. Il a radié de nombreux électeurs des listes pour avoir soutenu le gouvernement.
11: Un sentiment d'injustice partagé par Akship, 18 ans.
13: C'est une fraude électorale flagrante. Les gens viennent en masse ici pour demander des comptes.
11: Dans la foule, Lakshmi, militante du mouvement des cafards qui a fait tomber le ministre de l'Éducation en juillet dernier. Notre question, pouvez-vous rééditer ce succès?
14: Tout à fait, sauf qu'on nous refuse le droit de manifester. Ils nous arrêtent. Regardez, la police vient d'embarquer plein de monde.
11: À la mi-journée, la police de Delhi a procédé à plus de 700 arrestations autour de la place Gentlemantar. Abdullah Erali, New Delhi, RFI.
1: Et cette mobilisation en Inde, on continue d'en parler juste après ce journal dans 10 minutes avec notre invité Christophe Jaffrelot, directeur de recherche au CERIS, Sciences Po, CNRS. En Israël, un revers, Charlotte, pour la coalition du Premier ministre Benjamin Netanyahou.
6: La Cour suprême israélienne a rejeté la tentative d'évincer les formations arabes des prochaines législatives. Le scrutin est prévu le 27 octobre prochain. Les juges ont validé les candidatures de plusieurs partis, seul le chef de file du parti Balad a dû jeter l'éponge sous contrainte. Les détails avec Michel Paul à Jérusalem.
15: La Cour suprême israélienne a opposé une fin de non-recevoir aux tentatives de disqualification portées par la commission électorale dominée par la droite et l'extrême droite. À l'unanimité, les hauts magistrats ont confirmé la participation du parti islamiste Ram et de l'Alliance arabe de la liste unifiée, estimant que les accusations d'atteinte à l'État ou de soutien au terrorisme ne reposait sur aucune base probante solide. Même feu vert cette fois à la majorité pour Ofer Kassif, bien que ses prises de position scandalisent une partie de l'hémicycle, le député communiste pourra concourir le 27 octobre prochain. Une seule ombre au tableau pour les partis arabes, Sami Abou Shradeh, menacé d'une interdiction quasi certaine par les juges en raison d'un article polémique rédigé au lendemain du 7 octobre, le dirigeant de Balad a préféré retirer sa candidature avant un arbitrage formel. Michel Paul, Jérusalem, RFI.
6: Des bouchons, des perturbations à Kiev après une frappe russe sur un pont de la capitale ukrainienne la nuit dernière, axe majeur de circulation d'une rive à l'autre de la ville. Il a été touché, ce pont, par des drones russes. Un immeuble résidentiel a également été frappé par une attaque russe. Il y a eu un mort. Et on apprend dans le même temps que l'armée ukrainienne, de son côté, a utilisé pour la première fois en conditions réelles son missile balistique tactique FP7, une arme, Julien Chavanne, qui pourrait bien aider Kiev pour intercepter les missiles russes.
16: Un missile décolle de nuit quelque part en Ukraine avant de disparaître dans le ciel. L'Ukraine a testé pour la première fois un missile balistique FP7 au combat, vidéo à l'appui. Volodymyr Zelensky l'a lui-même annoncé sur Telegram. On ignore où et quand le projectile a été lancé et s'il a visé une cible russe. Mais c'est un cap technologique franchi en très peu de temps pour l'Ukraine, décrypte Ulrich Buna. Pour le chercheur associé à Eurocreative, avec le FP7, l'armée ukrainienne pourra toucher plus durement l'ennemi.
17: Ça va permettre en quelque sorte de frapper plus fort pour les Ukrainiens avec désormais des missiles balistiques, un porte-décharge d'à peu près 200 kg d'explosifs comparativement à un drone qui va venir à 50, 100 kilos maximum, effectivement, vous pouvez frapper beaucoup plus durement les cibles que vous visez, et vous pouvez les frapper aussi plus facilement, et il est beaucoup plus difficile d'intercepter un cible balistique qu'un drone, par exemple, ou qu'un missile de croisière. Donc, ça va permettre aux Ukrainiens de sans doute taper plus fort.
16: La question, c'est combien de missiles l'Ukraine a-t-elle en stock aujourd'hui? Il en faudra beaucoup pour affaiblir l'armée russe, sans compter que la portée du FP7 reste limitée, entre 200 et 300 kilomètres. La prochaine génération de missiles balistiques ukrainiens sera la plus dangereuse. Le FP9, qui n'est pas encore prêt, pourra frapper à plus de 800 kilomètres. Autrement dit, Moscou sera à portée de tir.
6: La guerre en Ukraine qui pèse avec le blocage aussi du détroit d'Ormuz sur les prix des carburants. Les pays de l'Union européenne se sont retrouvés aujourd'hui en réunion d'urgence pour répondre à Donald Trump qui demande avec insistance aux Européens de mettre sur le marché du gazole prélevé sur leurs réserves stratégiques. Et cela pour faire baisser les prix. Le président américain a même menacé d'interdire l'exportation de gazole américain en cas de refus. L'UE se dit prête à une action collective avec l'Agence internationale de l'énergie, mais rejette toute interdiction des exportations de pétrole qui s'apprête, je cite, la confiance avec les États-Unis. Emmanuel Macron, on l'a appris il y a quelques minutes, va présider ce jour, d'ici moins d'une demi-heure, une visioconférence des dirigeants du G7 consacrée à la situation énergétique mondiale.
1: Direction l'Espagne à présent, Charlotte. Sauf coup de théâtre, les décrets sur le logement portés par le gouvernement ne seront pas adoptés aujourd'hui par les députés.
6: Des textes qui visent à mieux protéger les locataires, question relancée avec l'expulsion d'une vieille dame de son appartement de Madrid. L'opposition de droite et d'extrême droite ont annoncé qu'elle voterait contre ces décrets. Idem pour le parti indépendantiste catalan Junts, ce qui provoque la colère des militants du droit au logement. Ils se sont réunis à Barcelone au siège de Junts. Carme Arca Razzo, porte-parole du mouvement.
18: Le décret qui est débattu en ce moment même au Congrès, c'est un minimum vital. C'est un décret qui dit que les personnes vulnérables ne peuvent pas être expulsées, que les locataires qui sont menacés d'être mis dehors puissent avoir 2 ans de prolongation de bail, qu'à un moment où le coût de la vie n'arrête pas d'augmenter et que les salaires ne suivent pas, on puisse au moins geler les loyers pendant le temps du bail. Et Junts pour la Catalogne vient de démontrer que c'est un parti absolument acheté par les lobbies immobiliers. C'est un parti qui vient de dire non, non aux Catalans, votez contre les Catalans. Ils votent pour que les Catalans puissent être expulsés, qu'on puisse augmenter leur loyer, qu'on puisse se faire virer dès qu'un bail se termine. Comment osent-ils ?
6: La militante du droit au logement, Carme Arca Razzo, à Barcelone, devant le siège du parti Junts, propos recueillis par Élise Gazangel. En Guinée-Bissau, un retour prochain d'Oumaro Sissoko Embalo au pays compromis. L'ex-président en exil a annoncé récemment sa candidature à la présidentielle, qui est prévue en principe le 6 décembre, et ses partisans l'attendaient au pays dans les prochains jours. Mais la junte au pouvoir estime que les conditions de sécurité ne sont pas réunis pour le moment. On va y revenir dans Afrique Midi tout à l'heure, dans une vingtaine de minutes maintenant.
1: Avec notre invité, notamment le chercheur Vincent Fouché. Le Japon durcit ses règles de résidence permanente pour les étrangers.
6: Oui, ça va être plus compliqué. Nouvelle mesure, alors que la première ministre japonaise, Sanae Takaichi, cherche à renforcer les contrôles migratoires et à rassurer une partie de la population, Frédéric Charles.
19: Pour obtenir le statut de résident permanent, les candidats doivent prouver que leur revenu annuel est supérieur à la moyenne nationale. Ils doivent être capables de tenir une conversation courante en japonais. Un respect rigoureux des obligations fiscales et sociales, 30 ans de cotisation de retraite, sont exigés. Plus de 4 millions d'étrangers vivent au Japon et le pays aura toujours plus besoin d'eux. La population vieillit, il y a pénurie de main-d'œuvre. Mais plus le nombre d'étrangers augmente, plus certains Japonais ressentent de l'anxiété, un sentiment d'insécurité, selon la Première ministre. Sanae Takaichi répond à cette inquiétude face à la progression d'un parti nationaliste qui décrit l'immigration comme une invasion silencieuse. Le patronat rappelle que le Japon aura besoin de millions de travailleurs étrangers supplémentaires d'ici à 2030 pour maintenir sa croissance économique. Frédéric Charles, Tokyo, RFI.
6: La relève est arrivée à bord de la Station Spatiale Internationale. Deux Américains, un Canadien et un Russe ont rejoint l'ISS. Et après quelques jours de passation, l'équipage précédent, dont fait partie la Française Sophie Anneau, va donc pouvoir rentrer sur Terre.
1: Et peut-être regarder Canal+, le groupe audiovisuel français très en colère.
6: Canal+, concerné par le projet de loi de finances présenté hier par le gouvernement. Alors le texte envisage notamment des économies dans l'audiovisuel en réduisant les subventions pour France Télévisions et en doublant la TVA payée par Canal+. Une mesure qui représenterait un manque à gagner de 200 millions d'euros selon l'entreprise qui prévient. Elle en tirera les conséquences en augmentant les tarifs de ses abonnements, mais surtout en revoyant à la baisse l'accord d'investissement passé cet été avec les syndicats français. Une situation vue avec beaucoup d'inquiétude par le secteur, puisque Canal+ est aujourd'hui le plus gros financeur du cinéma dans l'Hexagone. Marie Masmonteil est la présidente du syndicat des producteurs indépendants.
20: Il y a un équilibre où Canal reste le financeur prioritaire du cinéma français, en liaison avec France Télévisions, en liaison ensuite avec les multiples partenaires du cinéma et puis les plateformes étrangères. Mais le danger mortel, effectivement, serait que Canal nous dise « bon bah moi je peux pas mettre plus de l'obligation légale qui est 135 millions ». Et donc on arriverait à quelque chose qui serait complètement contradictoire avec le sommet des Lumières, qui est que la création cinématographique française serait aux mains des Américains. Et c'est une mesure qui a l'air de faire économiser de l'argent au budget, mais qui va en faire perdre beaucoup en termes d'emploi, en termes de profitabilité sur la création cinématographique, parce que quand même, produire 300 films par an, bah évidemment, ça crée des emplois, de la TVA, ça crée énormément de richesses, quoi. Et on pense réellement que c'est une économie stupide.
6: Voilà, l'inquiétude de la présidente du syndicat des producteurs indépendants menace de baisse de financement dans le cinéma et aussi dans le sport. Hein, les autres acteurs audiovisuels qui diffusent du sport de manière payante sont aussi concernés par une hausse de la TVA. Voilà, je vous fais la passe.
1: Il va falloir débourser encore un peu plus d'argent et si vous ne le pouvez pas, eh bien vous suivez le journal des sports, c'est maintenant sur RFI. Bonjour Pauline Guillou.
21: Bonjour tout le monde.
1: Du football à la une, Zinedine Zidane retrouve le Stade de France ce soir pour son troisième match de Ligue des Nations.
21: Et oui, France-Italie, c'est ce soir. Après deux victoires face à la Turquie et à la Belgique, les Bleus vont enfin recevoir dans leur enceinte mythique le Stade de France. Là où en 1998, le sélectionneur actuel Zinedine Zidane avait inscrit un doublé de la tête qu'il a fait entrer dans l'histoire du foot. C'est aussi lui qui avait marqué le premier but officiel dans l'enceinte lors du match inaugural entre la France et l'Espagne. Bref, ce stade, c'est son jardin pour Zizou et ça lui évoque forcément quelques souvenirs. Écoutez.
22: Je ne vais pas être original, je crois que c'est ce qu'on a fait avec les copains en 98. Parce qu'en plus, on a eu la chance de pouvoir jouer cette Coupe du Monde en France chez nous, l'avoir organisée. Donc de l'avoir gagnée, et en plus contre le Brésil, c'était quelque part un petit rêve de la part de tout le monde et on a réussi à le faire. C'est une grosse émotion, encore peut-être encore plus quand il y aura le public et qu'il y aura ce match à faire. Mais voilà, on l'a bien préparé, je crois que les joueurs sont tous préparés à jouer, il n'y a pas de pépin particulier, donc ça c'est top et on va essayer de justement gagner notre premier match devant notre public.
21: Et voilà, premier match à domicile pour Zidane en tant que sélectionneur, donc face à l'Italie. La même affiche que son dernier match en tant que joueur, c'était une certaine finale de Coupe du Monde en 2006.
1: On s'en souvient, l'Italie justement, adversaire qui n'a plus le lustre d'antan, Pauline.
21: Et oui, en effet, les Italiens qui ont manqué les trois dernières Coupes du Monde, mais pour Manu Koné, milieu de terrain français qui évolue à l'AS Rome, le match contre l'Italie aura forcément une saveur particulière, écoutez.
23: Il y a beaucoup de chambrage aussi, parce que étant joueur de la Rome, bien sûr qu'ils ont envie de gagner. Blague à part, on sait que c'est un match important. Eux aussi, ils sont en reconstruction, on va dire. Ils traversent un petit moment compliqué. Mais voilà, nous, on va se focaliser sur nous. On sait qu'on est la France, on a des joueurs incroyables. Et je sais que pour le premier match du coach aussi, au Stade de France, on a à cœur de gagner.
21: Voilà pour ce France-Italie, 18h45 en temps universel.
1: On sera au rendez-vous. Et toujours en Ligue des Nations, le Portugal sans Cristiano Ronaldo s'en sort bien.
21: Très bien même, victoire 4-2 pour la sélection portugaise face au Danemark hier soir. Le Portugal privé de Cristiano Ronaldo qui a quitté sa sélection, vexé par les choix de son sélectionneur. Hier, son numéro 7 a même été réattribué à Rafael Leão. Lui a tenté de temporiser sur le psychodrame CR7 qui entoure la sélection.
0: Le départ de Cristiano Ronaldo est un sujet qui ne nous concerne pas. On a montré une fois de plus aujourd'hui qu'on forme un groupe. Je suis certain qu'il est chez lui et qu'il est content de cette victoire. En tant que coéquipier qui m'entend bien avec lui, je sais comment il est. Mais le plus important, c'est l'équipe. 3 points de plus, leader du groupe. Maintenant, il faut se reposer et préparer le prochain match. Cristiano est une idole d'enfance pour moi et le fait de porter son numéro 7 n'avait pas de signification particulière. C'est aussi un numéro important pour moi parce que c'est la date de naissance de l'un de mes enfants. Donc j'ai simplement essayé d'honorer ce maillot, de profiter avec mes coéquipiers. Et le plus important au final, c'est d'avoir gagné en ayant fait une bonne prestation.
1: Raphaël, Léo, voilà pour le football. Pauline, on termine avec un mot de tennis.
21: La victoire d'Arthur Fils face à l'Américain Frances Tiafoe, 6-3, 7-5 au deuxième tour de l'ATP 500 de Tokyo. Une victoire importante pour le Français dans la course aux finales ATP qui se déroule fin novembre.
1: C'était le journal des sports. Merci Pauline Guillou.
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1: Nous sommes le vendredi 2 octobre, jour choisi en Inde par une partie de la jeunesse et par l'opposition pour exprimer leur colère dans leur collimateur. La commission électorale accusée de vouloir favoriser le parti au pouvoir, le BJP de Narendra Modi. Pour en parler, nous recevons ce midi Christophe Jaffrelot. Bonjour.
4: Bonjour.
1: Vous êtes directeur de recherche aux séries Sciences Po CNRS et auteur de l'Inde de Modi, National Populisme et Démocratie Ethnique. C'est à retrouver aux éditions Fayard. Christophe Jaffrelot, une colère donc née de la révision des listes électorales. On parle de quelques 130 millions de personnes qui n'y figurent plus. Pourquoi cette révision des listes a-t-elle été lancée initialement ?
4: Alors, la motivation première, c'est de toiletter la liste pour en éliminer les électeurs qui votent mal. Et donc, il y a une surreprésentation spectaculaire des musulmans parmi ceux qui sont écartés du droit de vote. On a des sondages, des études de cas, disons, qui le vérifient. Et puis, par ailleurs, les jeunes qui descendent dans la rue aujourd'hui protestent contre le fait que leur génération n'est plus enregistrée depuis maintenant quelques années, depuis 3 ans, et que de nouveaux votants ne pourront pas exercer leur droit de vote comme leur âge devrait le permettre, c'est-à-dire que 18 ans, c'est l'âge auquel on doit pouvoir voter.
1: Vous parlez de la jeunesse, des jeunes. Ces manifestations ont initialement été interdites par les autorités. Certains jeunes se sont tout de même rassemblés à New Delhi pour réclamer notamment la démission du président de la commission électorale. On y reviendra. Est-ce qu'on a une idée de l'ampleur que peuvent prendre ces manifestations, d'autant plus en ce jour férié ?
4: Alors, on en a une idée parce qu'on a vu, il n'y a pas si longtemps, les mêmes jeunes réussir à mobiliser des milliers et même des dizaines de milliers de manifestants à Delhi, à Bombay, les deux épicentres de la protestation, pour obtenir la démission du ministre de l'Éducation. À l'époque, c'était au mois de juin, en juin-juillet, il protestait contre les fuites de sujets aux examens qui faisaient que les étudiants, 2 millions d'étudiants qui avaient préparé un concours d'entrée en médecine avaient dû repasser le même examen à cause de fuites. Et ce n'était pas la première fois qu'il y avait des fuites. Donc on sait que ces mobilisations peuvent être massives et qu'elles peuvent donner des résultats. D'ores et déjà, on a des milliers de jeunes qui se sont retrouvés à Delhi, toujours au même endroit, Jandar Mandar, c'est un peu la place de la République pour les Indiens lorsqu'ils manifestent dans la capitale. Et puis à Shivaji Park, à Bombay, Mumbai. Et c'est plus étonnant parce que Mumbai, c'est la ville économique. On passe plus de temps à faire de l'argent qu'à protester pour des sujets comme celui-ci. Mais c'est bien le signe que la colère est vraiment profonde. Et en s'attaquant au droit de vote, le gouvernement a